0: jeunes avaient souvent un bracelet autour du poignet.
1: And the bracelet would have four letters on it.
0: Et sur ces bracelets, il y avait quatre lettres.
1: WWJD.
0: Alors WWJD.
1: In English,
0: et en
1: these
0: anglais,
1: letters
0: ces lettres
1: stood for the words,
0: donc veulent dire
1: what would Jesus do?
0: Qu'est-ce que Jésus ferait?
1: What would Jesus do?
0: Qu'est-ce que Jésus ferait?
1: And this bracelet reminded the young people who would wear it.
0: Et alors les jeunes qui portaient ce petit bracelet,
1: that in their daily life they should be considering.
0: Eh bien, ça leur permettait de se rappeler comment Jésus agirait.
1: What would Jesus do if he were in these circumstances?
0: Alors, qu'est-ce que Jésus ferait s'il était à ta place?
1: What would Jesus say?
0: Qu'est-ce que Jésus dirait?
1: What would Jesus think?
0: Qu'est-ce que Jésus penserait?
1: This is a way of imitating.
0: C'est ça, vous voyez, l'imitation.
1: Imitating Jesus.
0: Donc, imiter Jésus.
1: And we can do this with Our Lady as well.
0: Et bien sûr, on peut le faire de la même façon avec Notre-Dame.
1: We can take the scripture.
0: On peut prendre l'Écriture.
1: We can read those passages that tell us about Our Lady.
0: Et lire tous les passages qui nous parlent de Marie.
1: And we can say,
0: et ensuite,
1: what would Mary do?
0: Se dire, qu'est-ce que Marie ferait?
1: How did Mary act?
0: Comment est-ce que Marie agirait?
1: I want to imitate her.
0: Je veux l'imiter, elle.
1: Her humility.
0: Son humilité.
1: Her obedience.
0: Son obéissance.
1: Her love.
0: Son amour.
1: Her generosity.
0: Sa générosité.
1: Her service. Her service.
0: Son service.
1: Her prayer.
0: Sa prière.
1: Her praise.
0: Sa louange.
1: This is a way that's open to all believers.
0: Et ça, c'est ouvert à chacun des croyants.
1: Protestants.
0: Les protestants.
1: Pentecostals.
0: Les pentecôtistes.
1: If they read the word of God.
0: S'ils lisent la parole de Dieu.
1: They can look at any great figure in our salvation history.
0: Eh bien, ils peuvent voir tous ces grands personnages de l'histoire du salut.
1: Like Abraham.
0: Comme Abraham.
1: Like Moses.
0: Moïse.
1: Like Mary.
0: Comme Marie.
1: And they can choose to imitate.
0: Et chacun peut choisir d'imiter l'un ou l'autre.
1: This person.
0: De ces personnages.
1: Some years ago, I was in a difficult situation.
0: Il y a quelques années, je traversais une période difficile.
1: And I had to make a decision. I had to make a decision.
0: Et il me fallait prendre une décision.
1: And I went to a friend of mine, a woman.
0: Et je suis allée rencontrer une de mes amies,
1: very holy,
0: une sainte femme.
1: And I set my predicament before her.
0: Et je lui ai livré mon cœur.
1: She listened to me.
0: Elle m'a écoutée.
1: And she asked me this question.
0: Et elle m'a posé cette question.
1: Patty, what would Mary do?
0: Qu'est-ce que Marie ferait?
1: And immediately I had my answer.
0: J'ai eu la réponse sur le coup, immédiatement.
1: So by saying to you that imitation is only one way,
0: alors lorsque je vous dis que l'imitation c'est seulement une des façons,
1: one way to know Mary,
0: un des moyens de connaître Marie,
1: I'm not criticizing this method at all.
0: Je ne critique aucun moyen.
1: It's a wonderful way of discernment.
0: C'est un moyen de discernement extraordinaire.
1: It's a wonderful encouragement to our faith.
0: C'est un encouragement pour notre foi extraordinaire.
1: But I want to read to you once more the gospel that we heard this morning at Mass.
0: Mais je voudrais vous relire l'évangile que nous avons eu ce matin à la messe.
1: Because in my own life,
0: parce que dans ma vie personnelle,
1: there are two key passages.
0: Il y a deux passages clés.
1: The first is from Luke 1, the Magnificat.
0: Le premier, c'est Luc 1, chapitre 1.
1: And the second is from John 19.
0: Et le second, c'est Jean au chapitre 19.
1: Mary at the foot of the cross.
0: Marie au pied de la croix.
1: I'm going to read the gospel in English and Kathy will translate it.
0: Je vais lire l'évangile en anglais et Kathy traduira.
1: But standing by the cross of Jesus,
0: mais au pied de la croix se tenait,
1: were his mother,
0: sa mère,
1: and his mother's sister,
0: et la sœur de sa mère,
1: Mary the wife of Clopas,
0: Marie la femme de Cléophas,
1: and Mary Magdalene,
0: et Marie Madeleine.
1: When Jesus saw his mother,
0: lorsque Jésus vit sa mère,
1: and the disciple whom he loved standing near,
0: et le disciple qu'il aimait,
1: he said to his mother,
0: il dit à sa mère,
1: Woman,
0: femme,
1: behold your son.
0: Voici ton fils.
1: Then he said to the disciple,
0: et il dit alors à son disciple,
1: behold your mother.
0: Voici ta mère.
1: And from that hour,
0: et à partir de cette heure-là,
1: the disciple took her to his own home.
0: Le disciple l'a pris chez lui.
1: What did Jesus say?
0: Qu'a dit Jésus?
1: What did Jesus say?
0: Qu'a dit Jésus?
1: Because of the manner of his death,
0: à cause de, le, du type de mort dont il est mort,
1: we know that each breath was very difficult for him.
0: Nous savons pertinemment que chacune de ses respirations était terriblement douloureuse.
1: So these last words of our Lord are very important.
0: Alors ces dernières paroles du Christ sont très importantes.
1: Very precious.
0: Très importante et précieuse.
1: Essential.
0: Essentielle.
1: Jesus said,
0: Jésus a dit,
1: behold your mother.
0: Voici ta mère.
1: He didn't say,
0: il n'a pas dit,
1: behold your model.
0: Voici ton modèle.
1: He said,
0: il a dit,
1: behold your mother.
0: Voici ta mère.
1: Your mother.
0: Ta mère.
1: Your mother who is alive.
0: Ta mère qui est vivante.
1: Your mother who loves you.
0: Ta mère qui t'aime.
1: And your mother who wants to help you.
0: Ta mère qui veut t'aider.
1: So of these two ways of knowing Our Lady,
0: donc de ces deux moyens que nous avons pour connaître Marie,
1: as our model,
0: comme notre modèle,
1: or as our mother,
0: ou notre mère.
1: I feel led to say to you today,
0: je me sens poussée à vous dire aujourd'hui,
1: choose to imitate Mary.
0: Choisissez d'imiter Marie.
1: But today,
0: mais aujourd'hui,
1: if you've never done it before,
0: si vous ne l'avez jamais fait avant,
1: receive Mary as your mother.
0: Alors recevez Marie comme votre mère.
1: Because it was the dying wish of Jesus.
0: Parce que ce sont les dernières paroles du Christ.
1: That you would know her as your mother.
0: C'était son désir que vous la connaissiez comme votre mère.
1: In April of 1997, I had the privilege to be in Rome.
0: En 1997, j'étais à Rome.
1: And at that time, Blessed John Paul II was giving catechesis on Our Lady.
0: Et le bienheureux pape Jean-Paul II donnait une catéchèse sur Marie.
1: And on the very day that I was there, he was speaking about John chapter 19.
0: Et le jour où je me trouvais à Rome, eh bien justement, sa catéchèse était sur ce passage de Jean au chapitre 19.
1: The very passage that I just read to you.
0: Ce passage même que je viens de vous lire.
1: Listen to these words of Blessed John Paul II.
0: Écoutez bien ce que disait le bienheureux Jean-Paul II.
1: The words of Jesus,
0: les paroles de Jésus,
1: behold your son,
0: voici ton fils,
1: effect what they express.
0: Font ce qu'ils expriment.
1: Making Mary the mother of John,
0: faisant de Marie la mère de Jean,
1: and of all the disciples,
0: et de tous les disciples,
1: destined to receive the gift of divine grace,
0: destiné à recevoir la grâce divine.
1: Now, please pay attention to this next message of our Holy Father.
0: Alors, soyez attentifs à cette partie du message que je vous lis.
1: On the cross, Jesus did not proclaim Mary's universal motherhood.
0: Ce n'est pas...
1: too much. Let me break it up for you.
0: That's fine.
1: On the cross,
0: sur la croix,
1: Jesus did not proclaim Mary's universal motherhood formally.
0: Jésus n'a pas proclamé la maternité de Marie de façon formelle.
1: But he established,
0: mais il l'a établi,
1: a concrete, maternal relationship.
0: Il a établi une relation concrète, maternelle,
1: between her and the beloved disciple.
0: Entre elle et son disciple bien-aimé.
1: In the Lord's choice,
0: c'était le choix du Seigneur.
1: We can see his concern.
0: De voir
1: his concern that this motherhood,
0: son souci que cette maternité,
1: should not be interpreted in a vague way,
0: ne soit pas interprétée de façon vague,
1: but it should point,
0: mais il a insisté,
1: to Mary's intense personal relationship,
0: en montrant la relation intense que l'on peut avoir
1: personal
0: avec Marie, personnelle, cette relation personnelle.
1: Listen.
0: Alors écoutez bien.
1: The Holy Father said,
0: le Saint-Père a dit,
1: when Jesus said,
0: quand Jésus dit,
1: behold your mother,
0: voici ta mère,
1: he intended,
0: vraiment il le signifiait,
1: that every one of his beloved disciples,
0: il voulait dire que chacun de ses disciples bien-aimés,
1: would have an intense,
0: aurait une relation intense,
1: personal,
0: personnel,
1: relationship with Mary as mother,
0: avec Marie comme sa mère.
1: Now I want to ask you a question.
0: Alors je voudrais vous poser une question.
1: And you don't have to raise your hand to answer it.
0: Vous n'aurez pas besoin de lever la main pour répondre.
1: Here's the question.
0: Alors voilà la question.
1: Do you have,
0: est-ce que vous avez,
1: an intense,
0: une intense,
1: personal relationship with Mary,
0: et personnelle relation avec Marie.
1: Intense.
0: Intense.
1: Personal.
0: Personnel.
1: Relationship with Mary.
0: Relation avec Marie.
1: As your mother.
0: Comme votre mère.
1: In an assembly this size,
0: dans une assemblée de ce type,
1: I imagine,
0: j'imagine,
1: especially here in Lourdes,
0: et particulièrement ici à Lourdes,
1: that many people would say,
0: que beaucoup de gens diraient,
1: mais oui, bien sûr, of course,
0: bien sûr,
1: Mary is my mother,
0: bien sûr que Marie est ma mère,
1: she has followed me my whole life,
0: elle a toujours été ma mère,
1: I've made a consecration to Jesus through Mary, an entrustment to Jesus through Mary.
0: Je me suis confiée à Jésus par Marie.
1: Of course.
0: Bien sûr.
1: I know she loves me.
0: Je sais bien qu'elle m'aime.
1: Of course.
0: Bien sûr.
1: I know she takes out my photograph.
0: Je sais bien qu'elle a ma photo.
1: And she's showing it to everyone in heaven.
0: Et qu'elle la montre à tout le monde dans le ciel.
1: She's saying,
0: elle dit,
1: he's my son.
0: Voilà mon fils.
1: She's my daughter.
0: Voilà ma fille.
1: I know all about their weaknesses.
0: Je connais toutes ses faiblesses.
1: But they belong to me.
0: Mais elle, il est à moi.
1: This is my child.
0: Voilà mon enfant.
1: However,
0: mais cependant,
1: in an assembly this large,
0: dans une assemblée telle que celle de ce matin,
1: I am also sure,
0: je suis également sûre,
1: that there are many people,
0: qu'il y a beaucoup de gens,
1: yes, who are longing to have a relationship like this with Mary,
0: qui désirent de tout leur cœur avoir cette relation avec Marie.
1: But they feel blocked.
0: Mais ils se sentent comme bloqués.
1: Blocked.
0: Bloqués.
1: Why?
0: Pourquoi?
1: Why is there this block?
0: Pourquoi est-ce qu'il y a cette barrière?
1: Why is there this difficulty experiencing her love?
0: Pourquoi il y a cette difficulté à faire l'expérience de l'amour de Marie?
1: My brothers and sisters,
0: frères et sœurs,
1: in the last 45 years since I have been baptized in the Holy Spirit,
0: depuis 45 ans où j'ai reçu l'effusion de l'Esprit,
1: the Lord has asked me to proclaim two particular messages.
0: Le Seigneur m'a demandé de proclamer deux messages particuliers.
1: One message is about the grace of l'effusion du Saint-Esprit.
0: Un de ces messages, c'est la grâce de l'effusion de l'Esprit Saint.
1: That this grace of being baptized in the Holy Spirit is for everyone.
0: Que cette effusion, ce baptême dans l'Esprit Saint est offert à tous.
1: The second message that I have been led to proclaim,
0: le deuxième message qu'il m'a demandé de proclamer,
1: is the very message that the Holy Father spoke about April of 1997.
0: C'est ce message que le Saint-Père proclamait en avril 1997.
1: Behold your mother.
0: Voici ta mère.
1: Your mother.
0: Ta mère.
1: Who wants to have
0: qui veut avoir
1: an intense,
0: une relation intense
1: personal
0: et personnelle
1: relationship with you.
0: Avec toi.
1: You know, the gospel in miniature is found in John 3:16.
0: Donc vous savez, ce passage de l'évangile est dans Jean au chapitre 16.
1: God so loved the world.
0: Dieu a tant aimé le monde
1: that he gave his only son,
0: qu'il a donné son Fils unique
1: so that we might be saved.
0: Afin que quiconque croit en lui.
1: And last night, as I was thinking about speaking to you today,
0: et hier soir, alors que je me préparais à ce partage avec vous ce matin,
1: I was thinking about this passage.
0: Je pensais à ce passage.
1: And I was thinking how it's also true to say,
0: et je pensais que c'est également vrai de dire,
1: Jesus.
0: Jésus.
1: So loved the world.
0: A tant aimé le monde.
1: Jesus.
0: Jésus.
1: So loved each of you personally.
0: A tant aimé chacun et chacune d'entre vous.
1: That he gave his own mother.
0: Qu'il a donné sa mère.
1: To be your mother.
0: Pour qu'elle soit ta mère.
1: To be my mother.
0: Pour qu'elle soit ma mère.
1: So that we would not perish.
0: Pour que nous ne périssions pas,
1: but have life eternal.
0: Mais que nous ayons la vie éternelle.
1: As I have spoken with people who feel this block,
0: j'ai souvent partagé avec des gens qui ressentaient comme ce blocage,
1: this inability to relate to Our Lady,
0: cette impossibilité à vivre cette relation avec Marie.
1: For some, it seems to be an intellectual problem.
0: Pour certains, c'est un problème intellectuel.
1: Or even a theological problem.
0: Ou même un problème théologique.
1: Some people will say,
0: certains diront,
1: my life is focused on Jesus.
0: Moi, ma vie, elle est centrée sur Jésus.
1: And I don't want anyone or anything to obscure my vision of him.
0: Et je ne veux personne ni rien qui me détourne de cette vision de Jésus.
1: Do you know who had this same problem?
0: Vous savez qui a eu ce problème-là?
1: Blessed John Paul II.
0: Le bienheureux Jean-Paul II.
1: He tells in his own story.
0: Il raconte dans son témoignage.
1: How close he felt to Our Lady as a child.
0: Comment il se sentait proche de Marie lorsqu'il était petit.
1: And even as he was growing up.
0: Et même lorsqu'il a grandi,
1: when he lost his own mother,
0: lorsqu'il a perdu sa propre maman,
1: and how much consolation he found in the mother of Jesus,
0: et quelle était la consolation extraordinaire qu'il a reçue de la maman de Jésus.
1: But he also writes,
0: mais il écrit également,
1: that at a certain point he began to question,
0: qu'à un certain moment il a commencé à se poser des questions,
1: and he didn't want anyone to obscure the centrality of Christ in his life.
0: Et il ne voulait rien sur son chemin qui l'empêche d'avoir cette vision claire du Christ.
1: Then he discovered a little volume called True Devotion to Mary.
0: Et alors il a découvert un petit livre intitulé La vraie dévotion à Marie.
1: By one of your great French saints,
0: par un des grand saint français,
1: Saint
0: Louis-Marie Grignon de Montfort.
1: How many of you know True Devotion to
0: Combien
1: Mary?
0: D'entre vous connaissent ou ont lu ce livre?
1: Let me see. Okay, some, but not all.
0: Bon, quelques-uns, John, pas beaucoup.
1: John Paul II said,
0: Jean-Paul II a dit,
1: this was before his ordination,
0: c'était même avant son ordination,
1: that he carried this little volume about Mary,
0: qu'il portait avec lui, il emportait ce petit livre sur Marie.
1: Back and forth while he was working in the mines.
0: Lorsqu'il travaillait dans la mine.
1: So that the cover of the volume became stained with lime.
0: Alors à tel point que, eh bien, la couverture du livre était toute tachée.
1: And he says that even though the language was a bit difficult,
0: et il dit lui-même que même si le langage utilisé était un peu difficile à comprendre,
1: that book,
0: ce livre,
1: and that saint,
0: et ce saint,
1: helped him rediscover,
0: l'ont aidé à redécouvrir
1: the secret of Mary.
0: Le secret de Marie.
1: In fact,
0: et en fait,
1: you may know this,
0: peut-être vous le savez déjà,
1: that the motto of blessed John Paul II,
0: la devise de Jean-Paul II,
1: as a bishop,
0: en tant qu'évêque,
1: and also as pope,
0: et puis en tant que pape,
1: is taken from an act of consecration to Jesus through Mary.
0: Est issue, est extraite d'un acte de consécration à Jésus par Marie.
1: These words, totus tuus Maria,
0: ces trois mots, totus tuus Maria,
1: means I am all yours, Mary.
0: Signifie je suis tout à toi, Marie.
1: I am all yours, Mary.
0: Je suis tout à toi, Marie.
1: Mary,
0: Marie,
1: accepting Mary as our mother, accepting Mary as our mother.
0: Si on accepte, si on accueille Marie comme notre mère,
1: having an intense,
0: et si on a une relation intense,
1: personal,
0: et personnelle,
1: relationship with her as our mother,
0: avec elle comme notre mère,
1: will not harm our relationship with Jesus.
0: Ne gênera jamais notre relation avec Jésus.
1: If anything,
0: et si,
1: it will intensify our love for Jesus.
0: Bien au contraire, cela va intensifier notre relation avec Jésus.
1: I had a personal experience of this many years ago when my second child was born.
0: Il y a de nombreuses années, lorsque mon deuxième enfant est né, j'ai vécu cette expérience moi-même.
1: My own mother lived in another part of the United States.
0: Ma maman vivait dans un autre endroit aux États-Unis.
1: But she came to help me with my new baby.
0: Mais elle est venue m'aider au moment de la naissance.
1: While she was with me,
0: et elle était avec moi.
1: She cooked.
0: Elle a fait la cuisine.
1: She cleaned.
0: Elle a fait le ménage.
1: She comforted me.
0: Elle m'a réconforté.
1: And I was very sad.
0: J'étais toute triste.
1: Because during her stay, she had a birthday.
0: Parce que au cours de son séjour avec nous, il y avait son anniversaire.
1: And in all my concern about having my new baby, I forgot to buy her a present.
0: Et alors j'étais tellement occupée par la naissance de mon deuxième bébé que j'ai complètement oublié son anniversaire.
1: But on my mother's birthday, a wonderful thing happened.
0: Mais le jour de l'anniversaire de ma maman, quelque chose d'extraordinaire a eu lieu.
1: Two of my friends remembered it was my mother's birthday.
0: Deux de mes amis se sont rappelés que c'était l'anniversaire de ma maman.
1: The one friend came and brought my mother a beautiful gift.
0: Et alors l'une d'entre elles est venue, elle a apporté un cadeau à maman.
1: The other friend came and prepared a beautiful meal.
0: Et l'autre amie est venue, elle avait préparé un repas extraordinaire.
1: Listen to what my mother said to me.
0: Alors, écoutez bien ce que maman m'a dit.
1: Patty.
0: Patty.
1: Your friends don't even know me.
0: Tes amis me connaissent même pas.
1: Why are they doing this for me?
0: Pourquoi elles ont fait ça pour moi?
1: It must be because they love you.
0: Ça doit être parce qu'elles t'aiment, toi.
1: They loved the child.
0: Vous voyez, elles aimaient le petit enfant.
1: And therefore they loved the mother.
0: Et alors, voilà, cet amour pour la maman.
1: Our welcome of Mary as our mother.
0: Voyez, si on accueille Marie comme notre maman,
1: brings her son great joy.
0: Eh bien, ça nous permet que son fils vienne à nous également.
1: You know, I've discovered something.
0: J'ai découvert quelque chose.
1: When someone is fighting very hard against loving Mary,
0: quand quelqu'un se bat parce qu'il n'arrive pas ou il ne veut pas aimer Marie,
1: when someone is objecting either intellectually or theologically,
0: quand quelqu'un a toutes ses objections, soit intellectuelles, soit théologiques,
1: very often, that's not the real reason.
0: Marie souvent voit bien que ce n'est pas la vraie raison.
1: Very often,
0: très souvent,
1: it's a block.
0: C'est un blocage.
1: Because of a person's relationship with his or her own mother.
0: Parce que il y a un problème dans la relation de cette personne avec sa propre maman de la terre.
1: Some of us.
0: Certains parmi
1: have
0: nous
1: had the great privilege
0: ont eu le grand privilège
1: to have a human mother
0: d'avoir une maman de la terre
1: who is full of love,
0: qui était aimante, pleine d'amour,
1: who is a kind,
0: qui est gentille,
1: affectionate,
0: qui est affectueuse,
1: forgiving,
0: qui pardonne,
1: helpful.
0: Vraiment une bonne maman.
1: Always saying words of love and affirmation.
0: qui a toujours prononcé des paroles d'amour, des paroles positives.
1: If you have had such a mother,
0: alors si vous avez eu ou si vous avez une maman de ce
1: you
0: type,
1: should get down on your knees and thank God for such a gift.
0: Alors mettez-vous à genoux et remerciez Dieu pour ce don extraordinaire.
1: However,
0: cependant,
1: many people,
0: beaucoup de gens,
1: have had a difficult time relating to their human mother.
0: Ont eu des difficultés dans leur relation avec leur maman.
1: Your mother,
0: votre maman,
1: may have been sick.
0: A peut-être été malade.
1: Physically sick.
0: Physiquement.
1: Emotionally sick.
0: Mentalement, psychologiquement.
1: Spirituellement.
0: Dans
1: some
0: les ténèbres.
1: Some mothers
0: et certaines mamans
1: have so many children
0: ont tant d'enfants
1: that when the line that as the children come
0: que lorsque les nouveaux enfants arrivent
1: they find that the children who come later receive less of their attention.
0: Eh bien, ils ont l'impression que parce qu'ils sont arrivés un peu tard, eh bien, ils avaient moins d'attention de la part de leur
1: it
0: maman.
1: May not be a lack of love,
0: c'est peut-être pas un manque d'amour,
1: but a lack of time,
0: mais c'était tout simplement un manque de temps,
1: a lack of energy.
0: Un manque d'énergie.
1: I had an experience about 20 years ago that illustrates this situation very well.
0: Et il y a environ 20 ans, j'ai fait une expérience qui va illustrer ce que je viens de vous dire.
1: I was speaking to a large assembly of about 1,000 people.
0: Je parlais à une grande assemblée, 1,000 personnes.
1: And I was speaking on this very topic.
0: Et je parlais de ce même sujet.
1: That there are two ways to relate to Mary.
0: De ces deux moyens d'avoir une relation avec Marie.
1: As model,
0: comme modèle,
1: or as mother,
0: ou comme maman.
1: And that from the cross,
0: et qu'à partir de la croix,
1: Jesus said,
0: Jésus nous a dit,
1: behold your mother.
0: Voici ta mère.
1: And I said to those 1,000 people,
0: et j'ai dit aux personnes qui étaient là,
1: if you have never had an intense personal relationship with Our Lady,
0: si vous n'avez jamais fait l'expérience d'une relation personnelle intense avec Marie,
1: today is the day.
0: Alors c'est aujourd'hui que vous allez la faire.
1: This is the hour.
0: C'est l'heure même.
1: Jesus wants to give you this gift.
0: Jésus veut vraiment vous faire ce cadeau.
1: After I finished speaking, some people came up to meet me.
0: Et une fois que j'ai eu fini de parler, quelques personnes sont venues près de moi.
1: And there were quite a few people.
0: Et il y avait pas mal de gens là.
1: And I was turned in this direction.
0: Et j'étais dans cette direction.
1: Listening to the person who was speaking to me.
0: Et j'écoutais les gens qui me parlaient.
1: I was trying to look in her eyes.
0: J'essayais de les regarder dans les yeux.
1: To give her my whole attention.
0: Pour vraiment manifester que j'étais toute écoute.
1: But as I was listening to her,
0: mais j'écoutais cette femme,
1: the Holy Spirit revealed something to me.
0: Et l'Esprit Saint au même moment m'a révélé quelque chose.
1: I had the sense,
0: j'ai eu le sentiment,
1: that there was a man standing behind me.
0: Qu'il y avait un homme qui se tenait debout derrière moi.
1: And this man had no arms.
0: Et que cet homme n'avait pas de bras.
1: So when I finished listening to this woman,
0: alors une fois que j'ai eu fini d'écouter cette femme devant moi,
1: I turned around and I looked at the man.
0: Je me suis tournée vers l'homme.
1: He was perfect.
0: Parfait.
1: He was perfect.
0: Il était tout comme il faut.
1: And then he began to pour out his story to me.
0: Et il a commencé à me raconter, à me déverser son histoire.
1: He said to me,
0: il m'a dit,
1: I was listening to you speak about Our Lady.
0: Je vous ai écouté parler de Notre-Dame.
1: I feel completely blocked.
0: Je me sens complètement bloqué.
1: In relationship to her.
0: Dans cette relation avec elle.
1: You see, he told me.
0: Vous savez, m'a-t-il dit.
1: When my mother was pregnant with me.
0: Lorsque ma maman m'attendait dans son sein.
1: She took some very strong drugs.
0: Elle a pris des médicaments très forts.
1: And they told her, the doctors told her,
0: et les médecins lui ont dit,
1: that I would be born with no arms.
0: Lui ont dit que je naîtrais sans bras.
1: And even though when I was born I was fine.
0: Et même si quand je suis née, j'avais mes deux bras.
1: In the eyes of my mother.
0: Dans les yeux de ma maman.
1: I always felt that I was deformed.
0: J'ai toujours eu le sentiment que j'étais déformée.
1: He said to me,
0: et il m'a dit,
1: my own mother,
0: ma maman
1: rejected me.
0: M'a rejetée.
1: She did not welcome me.
0: Elle ne m'a pas accueillie.
1: And he asked me this very poignant question.
0: Et il m'a posé cette question.
1: Do you think it's possible?
0: Croyez-vous que ce soit possible?
1: That someone like me,
0: que quelqu'un comme moi,
1: could really know Mary's love,
0: puisse connaître un jour l'amour de Marie.
1: Do you think it's possible?
0: Croyez-vous que ce soit possible?
1: That this block,
0: que ce blocage puisse sauter,
1: could be healed,
0: puisse être guéri.
1: And that I could know a mother's love in Mary.
0: Pour que je puisse vraiment connaître l'amour d'une maman à travers celui de Marie.
1: I took my hands,
0: alors j'ai pris
1: and I put them on his two arms.
0: Et alors j'ai mis mes mains sur ses deux bras.
1: These arms that were there.
0: Ces bras qu'il avait vraiment physiquement.
1: And I said to him,
0: et je lui ai dit,
1: of course.
0: Bien sûr.
1: Of course.
0: Bien sûr.
1: Before you even told me your story.
0: Même avant que tu me le dises, que tu me racontes cette histoire.
1: The Holy Spirit already revealed to me the difficulty.
0: L'Esprit Saint m'avait déjà révélé cette difficulté.
1: Why would he show me this?
0: Pourquoi est-ce que l'Esprit Saint m'a révélé cela?
1: Unless the Holy Spirit wanted to heal you.
0: À moins qu'il ne veuille te guérir.
1: And free you.
0: À moins qu'il ne veuille te libérer.
1: And brothers and sisters, I believe.
0: Et frères et sœurs, je crois.
1: That Our Lady.
0: Que Notre-Dame.
1: Runs.
0: Court.
1: She runs.
0: Elle court.
1: To any one of her children.
0: Vers chacun et chacune de ses enfants.
1: Who has been deprived of a mother's love.
0: Qui a été privée de l'amour d'une maman.
1: I want to stop just in this moment. Let's bow our heads.
0: Je voudrais m'arrêter un instant. Vraiment, inclinons la tête.
1: And I want to pray.
0: Et je voudrais prier.
1: Dear Father.
0: Père,
1: in Jesus' name,
0: au nom de Jésus,
1: I ask your Holy Spirit to come upon this assembly right now.
0: Je te demande d'envoyer ton Esprit Saint sur cette assemblée.
1: May your Holy Spirit go to any brother or sister.
0: Que ton Esprit Saint descende sur tout frère, toute sœur,
1: who has experienced rejection by their mother.
0: Qui a fait l'expérience d'être rejeté par sa propre mère.
1: Lord, in your word, you say.
0: Seigneur, dans ta parole, tu dis,
1: it's easy for the Lord.
0: Il est facile pour le Seigneur.
1: Suddenly, in an instant,
0: en un instant,
1: to make a poor man rich.
0: De faire d'un pauvre un riche.
1: Lord, I pray that anyone who experiences a poverty.
0: Seigneur, je te demande que tous ceux qui ont fait l'expérience de cette pauvreté
1: in their relationship with their own human mother,
0: dans leur relation avec leur maman de la terre,
1: anyone who experiences a poverty,
0: tous ceux qui ont fait l'expérience de cette pauvreté,
1: a wound,
0: de cette blessure,
1: in their relationship with your mother Mary,
0: dans sa relation, dans ta relation avec Marie.
1: Oh Lord, in your great mercy,
0: Seigneur, dans ta grande miséricorde,
1: heal these wounds,
0: guéris cette blessure.
1: And let today be the day,
0: et que vraiment aujourd'hui soit le jour,
1: when you, Jesus,
0: au cours duquel toi,
1: Jésus,
0: tu sauves personnellement.
1: To each one,
0: tu dis à chacun d'entre nous,
1: my son,
0: mon fils,
1: my daughter,
0: ma fille,
1: behold your mother,
0: voici ta maman,
1: behold your mother,
0: voici ta maman.
1: Brothers and sisters, this is not limited only to us Catholics.
0: Vous savez, frères et sœurs, cela n'est pas limité seulement à nous qui sommes catholiques.
1: It has been such a joy for me.
0: C'est une telle joie pour moi.
1: To discover brothers and sisters of other Christian denominations.
0: De découvrir des frères et sœurs d'autres confessions.
1: Who are encountering Mary as their mother.
0: Qui ont fait, qui font cette rencontre avec Marie comme leur maman.
1: It seems.
0: Il semble
1: incroyable. It seems unbelievable.
0: Ça semble vraiment incroyable.
1: That this grace can be given.
0: Que cette grâce puisse leur être accordée.
1: I remember being at a small retreat many long years ago in my own hometown.
0: Je me rappelle là où j'habite avoir été à une retraite, il y avait très peu de gens.
1: And I was saying to the people.
0: Et je disais aux gens qui étaient là,
1: look.
0: Regardez.
1: If you love Jesus,
0: si vous aimez Jésus,
1: and you know he hears your prayer,
0: et que vous savez qu'il entend nos prières,
1: and if you don't yet have an intense personal relationship with Mary,
0: et que vous ne vivez pas encore cette relation personnelle et intense avec Marie,
1: then go directly to Jesus.
0: Alors allez, adressez-vous à Jésus.
1: And say to Jesus,
0: et dites à Jésus,
1: Jesus,
0: Jésus,
1: introduce me to your mother.
0: Présente-moi ta maman.
1: Jesus.
0: Jésus.
1: Introduce me to your mother.
0: Présente-moi à ta maman.
1: Now, I didn't know that there was a girl in that little group who was a Protestant.
0: Et bien sûr, je ne savais pas que dans ce petit groupe, il y avait une jeune fille protestante.
1: But she loved Jesus very much.
0: Mais elle aimait Jésus vraiment.
1: She told me later, she went into the chapel.
0: Elle me dit qu'elle m'a raconté qu'elle est allée à la chapelle.
1: She knelt down.
0: Qu'elle s'était mise à genoux.
1: She said to Jesus.
0: Et elle a dit à Jésus.
1: Jesus.
0: Jésus.
1: You know I love you.
0: Tu sais combien je t'aime.
1: And I want everything you have for me.
0: Et je veux vraiment tout ce que tu veux m'offrir.
1: I don't understand all of this about Mary.
0: Je comprends rien de tous ces trucs à propos de Marie.
1: But if this is a gift you want for me.
0: Mais si c'est un cadeau que tu veux me faire.
1: Jesus.
0: Jésus.
1: Introduce me to your mother.
0: Présente-moi ta maman.
1: And she told me.
0: Et elle m'a raconté.
1: Our Lady came to her.
0: Comment Notre-Dame est venue jusqu'à elle.
1: Our Lady came to her and embraced her.
0: Comment la Vierge Marie est arrivée et l'a embrassée.
1: How did this happen?
0: Comment ça pu se passer?
1: I don't know.
0: J'en sais rien.
1: But it happened.
0: Mais ça a eu lieu.
1: It happened.
0: Ça a eu lieu.
1: And do you know what else happened?
0: Et vous savez quoi d'autre?
1: As time went on,
0: au fur et à mesure que le temps passait,
1: this young woman,
0: cette jeune femme,
1: began to feel a hunger for the Eucharist.
0: Elle a commencé à sentir une faim de l'Eucharistie.
1: She began to feel a drawing to the Catholic Church.
0: Et elle a commencé à se sentir attirée par l'Église catholique.
1: And today,
0: et aujourd'hui,
1: she is a Catholic.
0: Elle est catholique.
1: Mm. I want to console you.
0: Je voudrais vous consoler.
1: You know, last night,
0: vous savez, hier soir,
1: we heard about the rosary as a weapon in the new evangelization.
0: On nous a parlé du chapelet comme étant une arme pour la nouvelle évangélisation.
1: And wasn't the show, the spectacle, beautiful?
0: Et c'était pas magnifique ce qu'on a vu hier soir, ce spectacle?
1: Was it beautiful?
0: C'était vraiment magnifique.
1: Beautiful. And what was placed before us was not only Bernadette.
0: Et ce qu'on nous a présenté, c'était pas seulement Bernadette.
1: Who said that she only knew the rosary?
0: Qui disait je ne connaissais que le chapelet.
1: But our beautiful Mother Teresa, Blessed Teresa of
0: Mais
1: Calcutta.
0: Cette magnifique bienheureuse Mère Teresa de Calcutta.
1: People would ask Mother Teresa why she always had the rosary in her hand.
0: Les gens demandaient toujours à Mère Teresa pourquoi elle avait toujours son chapelet en main.
1: And she said it was her way of holding on to Mary's hand.
0: Et elle disait, elle répondait à chaque fois que c'était son moyen à elle de tenir la main de Marie.
1: Blessed John Paul II called the rosary his favorite prayer.
0: Et le bienheureux Jean-Paul II disait du rosaire que c'était sa prière préférée.
1: Padre Pio showed up last night too.
0: Le Padre Pio aussi, on l'a vu hier soir.
1: You know how much he loved the rosary.
0: Vous savez combien il aimait le chapelet.
1: And there may be in this assembly,
0: et dans cette assemblée,
1: many, many, many people who love the rosary,
0: il y a beaucoup d'entre nous qui aiment le chapelet
1: and who pray it with great fervor.
0: Et qui le prient avec une grande ferveur.
1: But in case you don't know,
0: mais peut-être que vous ne savez pas,
1: I want to console you.
0: Je voudrais vous consoler.
1: There is a great saint.
0: Il y a un grand saint.
1: She's a doctor of the church.
0: Qui est docteur de l'Église.
1: The youngest doctor of the church.
0: Le plus jeune docteur de l'Église.
1: She's one of yours. She's French.
0: C'est encore une fois une Française.
1: And her name is Thérèse of Lisieux.
0: Et son nom c'est Thérèse de Lisieux.
1: Thérèse loved Our Lady.
0: Thérèse aimait la Vierge Marie.
1: She loved Our Lady.
0: Elle aimait la Vierge Marie.
1: She was healed by the smile of the Virgin.
0: Elle a été guérie par le sourire de la Vierge.
1: She wrote a beautiful poem, Why I Love You, O Mary.
0: Et elle a écrit ce magnifique poème, Pourquoi je t'aime, O Marie.
1: It has been said.
0: Et on dit
1: that in her insight into Our Lady,
0: que dans ce qu'elle a écrit sur Marie,
1: she anticipated the teaching of Vatican II on Mary.
0: Elle a même anticipé ce qui serait écrit au cours du Concile Vatican II.
1: Thérèse
0: avait
1: an intense,
0: une relation intense
1: personal,
0: et personnelle
1: relationship with Mary
0: avec Marie.
1: As her mother. However,
0: mais cependant,
1: she had a very hard time praying the rosary.
0: Elle avait beaucoup de mal à prier le chapelet.
1: Thérèse of Lisieux.
0: Thérèse de Lisieux elle-même.
1: She had a very hard time praying the rosary.
0: Elle avait beaucoup, beaucoup de mal à prier le chapelet.
1: She said, it's hard for me to meditate on the mysteries.
0: Elle disait, c'est difficile pour moi, j'arrive pas à méditer les mystères.
1: She even said,
0: elle a même dit,
1: it would be easier to wear a hair shirt.
0: Ça serait moins difficile de porter un cilice.
1: When I read this about Saint Thérèse,
0: et lorsque j'ai lu ça de Sainte Thérèse,
1: this is what I said.
0: Voilà ce que j'ai dit.
1: Thank you, Lord.
0: Merci, Seigneur.
1: Thank you, Lord.
0: Merci, Seigneur.
1: Because I know she loved Our Lady.
0: Parce que je sais combien elle aimait
1: Notre-Dame.
0: Et j'aime aussi la Vierge Marie.
1: But it's not easy for me to pray the rosary.
0: Mais c'est pas toujours facile pour moi de prier le chapelet.
1: Sometimes I complain to the Lord.
0: Parfois je me plains devant
1: and
0: le
1: I
0: Seigneur.
1: Say, and I say to him,
0: et je lui dis,
1: why are you sending me all over the world?
0: Pourquoi est-ce que tu m'envoies dans le monde entier?
1: To speak about having a personal, intense relationship with your mother.
0: Pour parler de cette relation intense et personnelle avec la Vierge Marie.
1: And yet you leave me so poor in praying the rosary.
0: Alors même que tu me donnes un désir si pauvre de vivre, de prier le chapelet.
1: And I think it's his trick. I think it's his trick.
0: Et je pense que ça lui appartient.
1: Because he wants me to say this to you.
0: Parce qu'il veut que je partage cela avec vous.
1: If you find it difficult to pray the rosary,
0: si vous trouvez difficile de prier le chapelet,
1: persevere.
0: Persévérer.
1: As I am persevering.
0: Comme je persévère moi.
1: Every day.
0: Tous les jours.
1: Praying the rosary.
0: Je prie le chapelet.
1: But don't limit your relationship to Our Lady simply to the rosary.
0: Et ne limitez surtout pas votre relation à Marie au simple chapelet.
1: In the 5 minutes left to me, I want to tell you a story.
0: Alors il me reste 5 minutes et je voudrais vous raconter une histoire.
1: And this will illustrate the point.
0: Pour illustrer ce que je viens de vous dire.
1: I told you I have 4 children.
0: Je vous ai dit que j'ai 4 enfants.
1: 3 sons and 1 daughter.
0: 3 fils et 1 fille.
1: My first 2 sons, Mark and Peter,
0: mes 2 premiers fils, Marc et Pierre,
1: are very dear to me.
0: Sont vraiment très mignons.
1: I love both of these boys very much.
0: Je les aime vraiment beaucoup tous les deux.
1: Now they're grown men, they're both attorneys.
0: Bien sûr, ils sont grands maintenant et tous les deux sont avocats.
1: But when they were younger,
0: mais quand ils étaient plus jeunes,
1: the boys would relate to me very differently.
0: Ils avaient une relation très différente l'un et l'autre avec moi.
1: My son Peter would always be very respectful.
0: Pierre était toujours plein de respect.
1: He would come to me, for instance, and say something like this.
0: Il venait me voir et il disait,
1: "Mom, I can see you're very busy right now."
0: Maman, je vois bien que tu es occupée.
1: But when you have time, could I talk to you about something?
0: Mais quand tu auras une minute, je serai contente de parler avec toi.
1: Can you imagine?
0: Vous imaginez ça?
1: He was so polite.
0: Il était si poli, j'y crois pas.
1: When I would drive him somewhere,
0: et quand je le conduisais quelque part,
1: he would always say thank you.
0: Il me disait toujours merci.
1: He was so dutiful.
0: Il était vraiment toujours très reconnaissant.
1: So respectful toward me.
0: Très respectueux.
1: My other son, Mark,
0: et l'autre, Mark,
1: also loved me,
0: qui m'aime beaucoup, bien sûr, qui m'aimait aussi.
1: But he would relate to me in a much more casual way.
0: Mais il avait une toute autre relation avec moi.
1: One time, I was away and I called home.
0: Un jour que j'étais pas à la maison, j'appelle.
1: And Mark answered the phone.
0: Et c'est Mark qui a répondu au téléphone.
1: He was about 12, 13 years old at the time.
0: Il devait avoir 12 ou 13 ans.
1: So I said to him,
0: Et je lui ai dit,
1: Hi Mark, it's mom.
0: Coucou Mark, c'est maman.
1: And he said in English, yo dude, whatever your expression would be, like something you'd say to a kid on the street, like.
0: Ok, il m'a répondu, eh ben va te faire voir.
1: I thought.
0: Je me suis dit,
1: I'm his mother.
0: Enfin, quand même, je suis sa mère.
1: He shouldn't be speaking to me like that.
0: Il devrait pas me parler comme ça.
1: So the conversation went on.
0: Alors on a continué la conversation.
1: And I said to him, what's happening? What's going on?
0: Alors et je lui ai demandé, ben comment
1: And
0: ça allait?
1: He had just been in a play, a presentation.
0: Il venait juste de préparer une pièce.
1: And he said, Mom.
0: Et il m'a dit, maman.
1: I got the photographs from the play.
0: J'ai les photos de ce spectacle.
1: And I wanted to put a picture of me in a frame.
0: Et je voulais mettre une photo de moi dans un cadre.
1: So you know the picture of the Pope that you have in the den?
0: Alors tu te rappelles cette photo du pape que tu as?
1: I took the Pope's picture out and
0: Alors,
1: I put my
0: j'ai
1: picture
0: enlevé
1: in.
0: La photo du cadre et comme ça j'ai pu mettre la photo du pape. Je l'ai enlevée et j'ai mis la mienne à la place.
1: Mom,
0: maman,
1: you have so many holy pictures around the house.
0: De toute façon, t'as plein d'images pieuses dans la maison.
1: I was sure you wouldn't mind if I took the Pope out and I put myself in.
0: J'étais vraiment sûre qu'il y aurait pas de problème si j'enlevais la photo du pape et que je mettais la mienne à la place.
1: All right.
0: Okay.
1: I love you, son.
0: Oui, mon chéri. Oui, je t'aime.
1: And he said to me.
0: Et il m'a dit.
1: I love you too, mom.
0: Oui, moi aussi, maman, je t'aime.
1: Two boys.
0: Voyez, deux fils.
1: Both of them belong to me.
0: Les deux sont miens.
1: I'm the mother.
0: Je suis la mère.
1: I'm the mother of the respectful one.
0: Je suis la mère de celui qui est très respectueux.
1: Who said please and thank you?
0: Qui disait s'il te plaît, merci.
1: I see you're too busy.
0: Maman, je vois que t'es occupée.
1: Is
0: je veux pas te déranger.
1: Time? And I'm the mother of the one who said.
0: Et je suis aussi la mère de celui qui disait va te faire voir.
1: I don't love one more than the other.
0: Je n'aime pas l'un plus que l'autre.
1: And your heavenly mother.
0: Et votre mère du ciel.
1: Doesn't love you less.
0: Ne vous aime pas moins.
1: If you have difficulty praying the rosary.
0: Si ça vous est difficile de prier le chapelet.
1: In fact.
0: En fait.
1: How many mothers are here right now?
0: Alors il y a combien de mamans parmi nous? Vous voulez lever la main les mamans?
1: How many mothers? Okay. Look at this gesture.
0: Alors regardez ce geste.
1: When your baby was starting to walk.
0: Quand votre petit tout a commencé à marcher.
1: Do you remember you would get down like this?
0: Vous vous rappelez, vous étiez comme ça?
1: And you would hold out your arm.
0: Et vous tendiez la main, les deux mains.
1: And you would say to your baby.
0: Et vous disiez,
1: Come on.
0: Viens, allez, vas-y, Come vas-y, vas-y, vas-y, vas-y.
1: Come on, you can do it.
0: Allez, vas-y, tu vas y arriver. Viens.
1: You can do it.
0: Viens, vas-y, tu vas y arriver.
1: And those first little steps.
0: Et ces tout premiers pas.
1: Of your child into your arm.
0: De votre petit tout dans vos bras.
1: Brought you and me.
0: Vous ont vous et moi.
1: More joy.
0: Vous ont apporté plus de joie.
1: More joy.
0: Encore plus de
1: than
0: joie.
1: Than seeing your children run a race.
0: Que de voir votre enfant courir une
1: Is it
0: course.
1: True?
0: Is c'est it pas
1: true?
0: Vrai ça? C'est pas vrai ces premiers pas?
1: Is it true?
0: Hein?
1: I'm here today, brothers and sisters.
0: Et alors aujourd'hui, frères et sœurs.
1: With the message.
0: Vraiment, je suis là avec ce message.
1: From Our Lady.
0: De Notre-Dame.
1: Her arms.
0: Ses bras, ses mains.
1: Her arms are reaching out to you.
0: Vraiment, sont là, qui
1: even,
0: vous attendent.
1: Even little baby steps.
0: Même si vous faites des tout petits pas de bébé.
1: Will please her.
0: Eh bien, elle va être tellement contente.
1: And Jesus is saying to you the living word.
0: Et Jésus vous dit
1: Living word.
0: Cette parole
1: Vivant.
0: Vivante.
1: Behold your mother.
0: Voici ta maman.
1: Amen.
0: Amen.

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2: Mon Dieu, je crois, j'adore, j'espère et je vous aime. C'est la prière de l'ange à Fatima. Nous poursuivons notre exploration de cette première attitude. Je crois. La foi est certaine, mais ce n'est pas la certitude qu'engendre l'évidence de nos cinq sens ou celle d'un raisonnement facile. La foi consiste à accorder sa confiance à une parole, alors que nous ne voyons pas ce que cette parole nous dit. Souvenons-nous ici de l'apôtre Jean, tandis qu'il entre dans le tombeau vide de Jésus. Il vit et il crut, dit l'Évangile. Le disciple s'est rappelé les paroles de Jésus. Il fallait que le Fils de l'homme meure et qu'il ressuscite le troisième jour. Alors ces paroles ont éclairé, d'un sens inattendu, le tombeau vide et les linges pliés. Alors le disciple est passé d'un premier constat, à savoir que Jésus avait disparu, à la foi en sa résurrection, parce que le Seigneur l'avait annoncé. Voilà les nouvelles vérités à laquelle la foi donne accès et la certitude qu'elle suscite en nous. C'est celle de la parole de Dieu qui ne peut ni ne veut nous tromper. Je crois Dieu à cause de Dieu et grâce à un don qu'il me fait. Si la foi est ainsi certaine, elle reste cependant obscure et c'est là le difficile. Nous aimerions bien avoir un retour, une expérience sentie qui nous permette de penser que nous sommes bien avec Dieu, que celui-ci nous entend, qu'il travaille avec nous, qu'il travaille autour de nous. À la place, nous restons souvent avec une impression habituelle de vide et de silence. C'est ce que tant de spirituels chrétiens appellent la nuit de la foi. C'est une épreuve qui conduit certains à abandonner la prière ou à s'éloigner de toute vie religieuse. Il est capital donc de savoir que le ressenti psychologique n'est pas un bon indicateur de la réalité ou de l'intensité de nos rencontres avec Dieu. Le bienheureux Marie-Eugène est très encourageant. La perfection de la foi n'est donc pas à la mesure de la paix qui l'accompagne. Une foi très forte et très pure peut connaître de grandes tempêtes. La tentation contre la foi n'est donc pas incompatible avec une foi affermie. Elle est une épreuve destinée à fortifier une foi qui débute, à buriner une foi déjà affermie, ou même à faire produire à une foi très haute la souffrance rédemptrice qui méritera à d'autres la lumière pour avancer dans la voie du salut. Ce sont là des vérités à conserver soigneusement, tant elles vont à l'encontre de nos pensées. Parlant de sa prière souvent obscure, Thérèse de Lisieux constate « Jésus ne veut pas que nous trouvions dans le repos sa présence adorable. Il se cache, il s'enveloppe de ténèbres. » Elle observe qu'il n'en était pas ainsi lors du ministère de Jésus, quand tant de personnes se pressaient pour l'écouter et restaient subjuguées par lui. Jésus charmait les âmes faibles par ses divines paroles. Il essayait de les rendre fortes.

pour le jour de l'épreuve, comment Thérèse, avant d'ajouter « Mais combien fut petit le nombre des amis de notre Seigneur quand il se taisait devant ses juges ?» Thérèse comprend alors que notre vie est un révélateur de la réalité de notre amour envers Dieu. Si Jésus avait voulu se montrer à toutes les âmes avec ses dons inouïs, sans doute il n'en est pas une seule qui l'aurait dédaigné. Mais il ne veut pas que nous l'aimions pour ses dons, c'est lui-même qui doit être notre récompense. La marche dans la foi et son obscurité deviennent en quelque sorte le privilège de notre vie terrestre, une occasion de montrer à Dieu que nous l'aimons pour lui-même et non pour les bénéfices que nous apporterait immédiatement une rencontre sensible avec lui. Mais l'aimerions-nous pour de bon ou serions-nous simplement aimantés par lui, hors de toute liberté comme les insectes le sont par la lumière les nuits d'été ? La foi est le lieu de la liberté véritable, du choix, motivé non par l'attrait irrésistible des dons divins, mais par une lumière discrète qui se donne cependant à ceux qui la cherchent.

Nous passons maintenant à l'espérance, la seconde des vertus théologales. Comme la foi, elle aussi a ses contrefaçons, et il ne faut pas la confondre avec elle. L'espérance n'est ainsi ni de l'optimisme, ni une forme d'inconscience qui perdrait le contact avec le réel. Le pessimiste et l'optimiste s'accordent à ne pas voir les choses telles qu'elles sont, écrivait Bernanos. L'optimiste est un imbécile heureux, le pessimiste est un imbécile malheureux. Et l'écrivain ajoutait, 9 fois sur 10, l'optimisme est une forme sournoise de l'égoïsme, une manière de se désolidariser du malheur d'autrui. L'optimisme est une fausse espérance à l'usage des lâches et des imbéciles. L'espérance est une vertu, virtus, une détermination héroïque de l'âme. On croit qu'il est facile d'espérer, mais n'espère que ceux qui ont eu le courage de désespérer des illusions et des mensonges où ils trouvaient une sécurité qu'ils prenaient faussement pour de l'espérance. L'espérance est un risque à courir. C'est même le risque des risques. L'espérance se conquiert. On ne va jusqu'à l'espérance qu'à travers la vérité, au prix de grands efforts et d'une longue patience. Pour rencontrer l'espérance, il faut être allé jusqu'au-delà du désespoir. Lorsqu'on va jusqu'au bout de la nuit, on rencontre une aurore. Texte magnifique de Bernanos, signé d'un homme longtemps éprouvé par la désespérance, avant de connaître ce qu'il appelle la plus grande et la plus difficile victoire qu'un homme puisse remporter, l'espérance. Abraham a été notre guide pour pénétrer dans la réalité de la foi. Nous pouvons aussi recourir à lui pour mieux découvrir la nature de l'espérance. Voilà un homme auquel tout a souri apparemment, mais qui porte en lui une grande blessure. Il est sans enfant. Il n'a pas de descendance, du moins pas de celle qu'il aime, de son épouse Sarah. Les voilà tous les deux très avancés en âge lorsque 3 mystérieux visiteurs leur annoncent la prochaine naissance d'un fils. Est-il possible d'espérer encore l'impossible? Sarah préfère rire de cette incroyable prophétie. Abraham, lui, ne rit pas. Il espère, et il le fait sans autre raison que la promesse faite jadis par l'Éternel. Bientôt, la naissance d'Isaac vient le combler de joie et justifie toute son espérance. Mais le temps de l'épreuve arrive. Dieu lui demande de sacrifier son fils au mont Moria. La même parole qui avait promis la naissance lui demande maintenant de tout abandonner. Et Abraham obéit. Saint Paul commente dans l'Épître aux Romains, « Espérant contre toute espérance, Abraham crut et devint ainsi père d'une multitude de peuples. » On sait ce qui advint, l'intervention de l'ange, la découverte d'un bélier aussitôt substitué au fils de la promesse. Isaac va survivre et devenir de fait le père de Jacob et par lui de tout Israël. Comme le faisait remarquer Bernanos, l'espérance ne s'appuie ni sur des mensonges, ni sur des illusions, elle ne s'appuie que sur la parole de Dieu, et c'est pour cela qu'elle permet de tenir dans la tempête. Entendons ici la définition qu'en donne le catéchisme de l'Église catholique. L'espérance est la vertu théologale par laquelle nous désirons comme notre bonheur, le royaume des cieux et la vie éternelle, en mettant notre confiance dans les promesses du Christ et en prenant appui non sur nos forces, mais sur le secours de la grâce du Saint-Esprit. L'espérance est donc une vertu, une détermination héroïque de l'âme, et une vertu
théologal, un savoir qui a Dieu pour origine, pour objet et pour motif. Pour le dire autrement, j'espère Dieu à cause de Dieu. L'espérance chrétienne n'est pas seulement le fruit d'une décision ou d'un choix humain, elle est elle aussi un don reçu de Dieu.

la consécration du monde au cœur immaculé de Marie. Nous voudrions commencer ce deuxième cycle d'émissions sur Fatima, dont le thème sera « La consécration du monde au cœur immaculé de Marie » par cette citation de Sœur Lysie sur sa cousine Jacinthe dans son troisième mémoire. Cela nous permettra de mieux comprendre la dévotion au cœur immaculé de Marie et les raisons de cette dévotion. Nous avons en partie déjà cité cet extrait. Cette dame a dit que son cœur immaculé serait ton refuge et le chemin qui te conduirait à Dieu. N'aimes-tu pas cela beaucoup ? Moi, j'aime tant son cœur, il est si bon. Je regrette tellement de ne pouvoir communier en réparation des péchés commis contre le cœur immaculé de Marie. Doux cœur de Marie, soyez mon refuge. J'aime tellement le cœur de Marie. C'est le cœur de notre petite maman du ciel. N'aimes-tu pas beaucoup répéter souvent « Doux cœur de Marie, cœur immaculé de Marie ». Moi, j'aime tellement cela, tellement. Doux cœur de Marie, soyez mon salut, cœur immaculé de Marie, convertissez les pécheurs, sauvez les âmes de l'enfer. Sœur Lysie cite aussi ce que l'on pourrait appeler le testament de Jacinthe. Il ne me manque pas beaucoup de temps pour aller au ciel. Toi, tu resteras ici, afin de dire que Dieu veut établir dans le monde la dévotion au cœur immaculé de Marie. Le moment venu de le dire, ne te cache pas. Dis à tout le monde que Dieu nous accorde ses grâces par le moyen du cœur immaculé de Marie, que c'est à elle qu'il faut les demander, que le cœur de Jésus veut qu'on vénère avec lui le cœur immaculé de Marie, que l'on demande la paix au cœur immaculé de Marie, car c'est à elle que Dieu l'a confié. Si je pouvais mettre dans le cœur de tout le monde le feu que j'ai là dans ma poitrine et qui me brûle et me fait tant aimer le cœur de Jésus et le cœur de Marie. La petite Jacinthe a vraiment été éclairée par le Saint-Esprit pour donner les fondements de la dévotion au cœur immaculé de Marie. Des théologiens, par souci d'œcuménisme et pour ne pas heurter les autres religions, peuvent penser qu'il ne convient pas de se consacrer au cœur immaculé de Marie, parce qu'il est, même s'il est immaculé, un cœur humain. Peut-on en effet se consacrer à un autre être que Dieu ? La petite Jacinthe affirme avec conviction, dans la pureté de son cœur d'enfant, que Dieu veut établir dans le monde la dévotion au cœur immaculé de Marie. Elle dit aussi que le cœur de Jésus veut qu'on vénère avec lui ce cœur immaculé et que c'est à ce cœur immaculé que Dieu a confié la mission de la paix. Comprenons en profondeur le testament de la petite Jacinthe, à présent canonisé. Nous ne devrons pas oublier de parler du petit François, lui aussi saint comme Jacinthe. Il a mis en pratique la première demande de Notre-Dame, dire beaucoup de chapelets pour aller au ciel. Voici un petit commentaire sur les apparitions. « J'ai beaucoup aimé voir l'ange, disait-il, mais ce que j'ai le plus aimé, c'est de voir la lumière de Notre-Dame. » Quelques semaines après la dernière apparition, Lysie demanda à son cousin François, « Qu'est-ce qui te plaît le plus ? Consoler notre Seigneur ? Ou convertir les pécheurs pour que les âmes n'aillent plus en enfer. À choisir, dit François, j'aimerais mieux consoler notre Seigneur. N'as-tu pas remarqué comment la Sainte Vierge, le mois dernier, devint si triste lorsqu'elle demanda que l'on n'offense plus notre Seigneur, qui est tant offensé. Je voudrais aussi ensuite convertir les pécheurs pour que les âmes n'aillent pas en enfer. Dès lors, François se sentit poussé par la grâce et recherchait toujours la solitude pour prier et offrir ses sacrifices, lui qui savait qu'il aura beaucoup à souffrir pour réparer tant de péchés qui offensent notre Seigneur et son cœur immaculé. Il était triste, non pas de souffrir pour le bon Dieu,
mais parce qu'il savait notre Seigneur bien triste à cause des offenses des hommes.

Pour comprendre la demande venant du ciel de la consécration de la Russie au cœur immaculé de Marie, il nous semble important de revenir à la spiritualité de Saint Louis-Marie Rignon de Montfort, qui a vécu de 1673 à 1716. Ce grand saint français a été inspiré par Dieu pour appeler les baptisés à se consacrer à la Vierge Marie. Cette consécration se faisait après une longue préparation de plusieurs jours, un renouvellement des promesses du baptême et une consécration à Jésus, la sagesse incarnée. L'acte essentiel de la consécration était ainsi rédigé. Je vous choisis aujourd'hui, en présence de toute la cour céleste, pour ma mère et ma maîtresse. Je vous livre et consacre, en qualité d'esclave, mon corps et mon âme, mes biens intérieurs et extérieurs, et la valeur même de mes bonnes actions, passées, présentes et futures, vous laissant un entier et plein droit de disposer de moi et de tout ce qui m'appartient sans exception, selon votre bon plaisir, à la plus grande gloire de Dieu dans le temps et l'éternité. On peut constater que Saint Louis-Marie parle bien de consécration à la Vierge Marie, mais sans mentionner le cœur immaculé de Marie. La Divine Providence a donné à l'Église en 1978 le premier pape de l'histoire consacré à la Vierge Marie selon la spiritualité de Saint Louis-Marie, dont sa devise témoignait « Totus tuus ». Nous avons déjà cité dans le cycle des émissions précédentes ce pape Jean-Paul II. Écoutons encore ce qu'il a dit à la France au moment où il faisait son pèlerinage sur les traces de ce saint français qui lui a tant apporté à Saint-Laurent-sur-Sèvre en 1996. De siècle en siècle, les successeurs des apôtres et de nombreux disciples ont travaillé à remplir cette mission confiée par le Seigneur. Dans votre région, Saint Louis-Marie Rignon de Montfort en fut l'un des plus remarquables. Je suis heureux de commencer mon pèlerinage en terre de France sous le signe de cette haute figure. Vous savez que je dois beaucoup à ce saint et à son traité de la vraie dévotion à la Sainte Vierge. Aujourd'hui, puisque ma visite pastorale est placée pour une bonne part sous le signe du baptême, je voudrais avant tout mettre en relief le fait que, dans l'esprit de Saint Louis-Marie, toute la vie spirituelle découle directement du sacrement du Saint-Baptême, ainsi que le montre un passage significatif de l'acte de consécration à Jésus-Christ par les mains de Marie, précisément rédigé par Montfort. Au centre de cet acte, il y a ces paroles « Moi ». Ici, on prononce le nom, par exemple Louis-Marie ou Jean-Paul ou Charles. Pécheur infidèle, je renouvelle et ratifie aujourd'hui entre vos mains, entre les mains de Marie, les vœux de mon baptême. Je renonce pour toujours à Satan, à ses pompes et à ses œuvres, et je me donne tout entier à Jésus-Christ, la sagesse et terre incarnée, pour porter ma croix à sa suite tous les jours de ma vie. Le rappel des promesses du Saint-Baptême est clair. Au cours de la liturgie baptismale, il a été demandé à chacun de nous « Renoncez-vous à Satan et à toutes ses œuvres et à toutes ses séductions. » Puis, « Croyez-vous, l'acte du baptême va de pair avec le choix de Dieu, le choix du Christ, le choix de vivre dans la grâce de l'Esprit-Saint. Ce choix est en un sens la victoire sur le péché originel. La grâce sacramentelle du baptême efface le péché originel, mais l'homme qui le reçoit doit donc lui-même renoncer au péché pour correspondre ainsi à la grâce de la justification qui lui est offerte dans la foi au Christ. Dans le sacrement du baptême, il y a un certain retour au commencement, aux origines, quand il fallait choisir le bien et non le mal, le salut et non le refus.

Nous avons cité hier ce que disait Saint Jean-Paul II à Saint-Laurent-sur-Sèvre. Continuons à citer ce saint pape qui a tant reçu de Saint Louis-Marie pour mieux comprendre que la consécration au cœur immaculé de Marie est de fait la consécration à Dieu par la médiation de la Vierge Marie. Si Grignon de Montfort, disait encore Jean-Paul II, fait entrer cela, c'est-à-dire les promesses du baptême, dans le contenu de sa vraie dévotion à la Mère de Dieu, il le fait parce que Marie, par la volonté divine, dès son Immaculée Conception, a été inscrite dans le plan de Dieu pour surmonter le péché par la justification reçue de la grâce qui vient du Christ. Il est bon qu'au commencement de ce pèlerinage qui me conduira également à Reims pour le 1500e anniversaire du baptême de Clovis, nous puissions considérer ici d'un point de vue marial la signification essentielle du sacrement du baptême. Je voudrais conclure en vous redisant dans les termes de Grignon de Montfort combien votre vie trouve son sens dans la personne du Christ. Dieu ne nous a point mis d'autres fondements de notre salut, de notre perfection et de notre gloire que Jésus-Christ. Priant avec lui, invoquant le Seigneur avec la Sainte Vierge, vous êtes Seigneur toujours avec Marie et Marie est toujours avec vous. Et je voudrais rappeler que nous sommes unis dans la prière avec les pèlerins de la Salette qui fêtent en ce jour le 150e anniversaire de l'apparition de Notre-Dame en ce lieu. Que la tendresse maternelle de Notre-Dame vous guide chaque jour sur votre route à la suite de Jésus pour rendre tout honneur et gloire au Père à l'unité du Saint-Esprit, vous rendre parfait et être à votre prochain une bonne odeur de vie éternelle. Ces citations de Jean-Paul II ne nous éloignent pas de nos approfondissements sur Fatima, mais nous permettent au contraire de mieux comprendre le plan de Dieu et de ne pas avoir peur de nous consacrer au cœur immaculé de Marie. Concluons cette troisième émission par ce témoignage sur le petit François. Un jour, deux dames s'entretenaient avec lui et l'interrogeaient au sujet de la carrière qu'il voudrait suivre quand il serait grand. « Tu veux être charpentier ?»« Non, madame, » répondait l'enfant. « Tu veux être militaire ?» dit l'autre dame. « Non, madame. »« Tu ne désirerais pas être médecin ?» « Non plus. »« Moi, je sais ce que tu voudrais être. »« Être prêtre. »« Dire la messe. »« Confesser, prêcher. » »« N'est-ce pas vrai ?»« Non, madame. »« Je ne veux pas être prêtre. »« Alors, que veux-tu être ?»« Je ne veux rien. »« Je veux mourir et aller au ciel. » C'était là, confia le père de François, présent à cette conversation, une vraie décision. Le désir du ciel, la contemplation des choses divines, remplissait le cœur du petit garçon. Ce désir d'aller au ciel était surtout inspiré par la volonté de consoler notre Seigneur. Jésus est si triste à cause de tant de péchés et je veux le réconforter par la prière et la pénitence. Nous ne devons pas faire le moindre péché, disait-il.

La consécration du cœur immaculé de Marie, demandée par le ciel à sœur Lucie. Après la mort de Jacinthe et de François, Lucie devint religieuse. Elle eut plusieurs révélations importantes qu'elle consigna dans un texte du 17 décembre 1927. Le 10 décembre 1925, elle vit, dit-elle, la Sainte Vierge avec un cœur entouré d'épines dans la main et l'enfant Jésus. Ce dernier dit à sœur Lucie, « Prends pitié du cœur de ta très sainte mère, entouré des épines que les hommes ingrats lui enfoncent à tout moment, sans qu'aucun acte de réparation soit fait pour les en retirer. » La Sainte Vierge ajouta aux paroles de son fils, « Vois, ma fille, mon cœur entouré d'épines que les hommes ingrats m'enfoncent à chaque instant par leurs blasphèmes et leurs ingratitudes. Toi, au moins, tâche de me consoler et dis que tous ceux qui pendant 5 mois, le premier samedi, se confesseront, recevront la Sainte Communion, réciteront un chapelet et passeront 15 minutes avec moi en méditant sur les 15 mystères du rosaire, en esprit de réparation, je promets de les assister à l'heure de la mort avec toutes les grâces nécessaires pour le salut de leur âme. » Le 13 juillet 1917, la Sainte Vierge avait dit qu'elle viendrait demander la communion réparatrice des premiers samedis du mois. Le 10 décembre 1925, 8 années plus tard, elle met en application ses demandes. Dit. Sainte Vierge utilise ce verbe en parlant à sœur Lucie. Dit. Le moment est venu de commencer la dévotion des premiers samedis du mois. Le 15 février 1926, sœur Lucie voit à nouveau l'enfant Jésus qui lui demande si elle a déjà répandu la dévotion demandée. Elle lui répond que son confesseur avait dit à sa supérieure disposée à la propager que seule elle ne pourrait rien. Jésus répondit, « C'est vrai que la supérieure seule ne peut rien, mais avec ma grâce, elle peut tout. » Sœur Lucie, voulant obtenir le plus de grâce possible pour les âmes, dit alors à Jésus que certaines ne pourraient pas se confesser le samedi même. Elle demanda qu'il accorde un délai de 8 jours. Jésus en accorda beaucoup plus. « Oui, la confession peut être faite même au-delà, pourvu qu'en me recevant, on soit en état de grâce et qu'on ait l'intention de faire réparation au cœur immaculé de Marie. Comme Abraham demanda miséricorde pour Sodome, sœur Lucie osa encore demander à Jésus, « Mon Jésus, et ceux qui oublieront de formuler cette intention ?» Ce dernier répondit, « Ils pourront la formuler à la confession suivante, profitant de la première occasion qu'ils auront pour se confesser. » Jésus dit aussi à sœur Lucie qui lui rapportait l'objection de son confesseur. La dévotion des premiers samedis ne faisait pas défaut dans le monde. Beaucoup recevaient Jésus chaque premier samedi en l'honneur de Notre-Dame et des 15 mystères du rosaire. C'était l'objection du confesseur. « C'est vrai, ma fille, que beaucoup d'âmes commencent, mais peu vont jusqu'au bout, et celles qui persévèrent le font pour recevoir les grâces qui y sont promises. Les âmes qui font les 5 premiers samedis avec ferveur et dans le but de faire réparation au cœur de ta mère du ciel me plaisent davantage que celles qui en font 15 et qui sont tièdes et indifférentes. »

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0: causerie avec un prêtre, ce soir nous parlerons de l'Immaculée Conception. Effectivement, le père qui devait nous entretenir sur le sujet « Dieu est amour » a eu un empêchement. Nous parlerons donc de l'Immaculée Conception. Je me présente, Paul-Émile Durand, séminariste originaire du diocèse de Québec, au Canada, en vue d'une incardination dans la société Saint-Jean-Marie Vianney. J'en suis à ma première année de formation au séminaire, en tant que philosophe, en tant que séminariste. L'an dernier, j'étais en propédeutique. Nous passerons une heure ensemble en compagnie du père Roland Varin. Je vous redonne le principe de l'émission. Dans une première partie, je parlerai avec le père Roland Varin de l'Immaculée Conception. Puis, dans un deuxième temps, le père répondra aux questions des auditeurs. Nous ouvrons donc cette émission avec le père Roland Varin. Bonsoir, père.
1: Bonsoir, Paul-Émile.
0: Mon père, vous êtes prêtre de la société Saint-Jean-Marie Vianney et vous êtes actuellement formateur au sein du séminaire de la société Jean-Marie Vianney. C'est bien cela?
1: Oui.
0: Alors, père, ce soir, nous parlerons du thème de l'Immaculée Conception. Alors, pourquoi?
1: Ben, tout simplement parce que nous l'avons célébré mardi dernier, le 8 décembre, la fête de l'Immaculée Conception. Donc c'est une bonne chose, me semble-t-il, d'approfondir ce grand mystère, ce dogme qui a été défini il y a plus de 150 ans maintenant.
0: Effectivement, c'est un sujet très intéressant. Donc c'était le 8 décembre que nous avons fêté l'Immaculée Conception. Et vous dites que le dogme a été célébré, lui, proclamé il y a plus de 150 ans. À quelle date exactement?
1: Oui, le 8 décembre 1854 par le pape Pie IX.
0: Alors, est-ce que vous pouvez nous expliquer peut-être un peu le contexte, pourquoi à cette date-là? Et pourquoi si tard peut-être pour un mystère si important?
1: Oui, alors c'est une bonne question. De fait, ça nous rappelle que tout est donné dans la révélation, lors de l'incarnation du Verbe, c'est la plénitude de la révélation, mais tout n'est pas développé, tout n'est pas explicité. Hein, le cardinal Journet prenait cet exemple, la révélation c'est comme un grand rosier, mais où toutes les roses ne sont pas encore apparues. Il y a toujours des petits boutons qui vont donner une nouvelle rose. Eh bien, les dogmes, c'est cela. Tout est contenu dans le dépôt de la révélation, mais au cours des temps, avec la prière de l'Église, la réflexion aussi de l'Église, l'intelligence des membres de l'Église éclairée par la foi, eh bien, des vérités sont approfondies et peuvent être ainsi définies.
0: C'est ce qu'on appelle des dogmes, donc c'est quelque chose de plus fort, de plus puissant qu'une vérité simplement connue et conçue, que l'Église a statuée de façon précise, c'est bien ça?
1: Voilà, un dogme, alors le mot dogme n'est pas toujours est assez péjoratif dans le langage courant. On accuse quelqu'un d'être dogmatique parce qu'il affirme des choses sans les prouver. Or, dans l'Église, un dogme ce n'est pas cela du tout. Comme dit le catéchisme de l'Église catholique, le magistère de l'Église engage pleinement l'autorité reçue du Christ quand il définit des dogmes, c'est-à-dire quand il propose sous une forme obligeant le peuple chrétien à une adhésion irrévocable de foi, des vérités contenues dans la révélation divine. Donc il s'agit de vérités qui sont dans la révélation, mais que l'Église va nous proposer à croire, va nous donner à croire, nous sommes obligés de la croire, comme expression de la révélation. Mais le catéchisme précise également: les dogmes sont des lumières sur le chemin de notre foi, ils l'éclairent et le rendent sûr. Ce n'est pas pour nous contraindre que des dogmes sont définis, mais pour nous aider, pour que notre chemin de foi puisse être éclairé et que nous puissions approfondir notre connaissance du Seigneur.
0: Ah, c'est une manière de baliser en fait notre cheminement et notre compréhension des mystères de l'Église.
1: Tout à fait.
0: Voilà, donc le dogme de l'Immaculée Conception a été, vous disiez, proclamé en 1854.
1: 54.
0: C'est bien ça?
1: Voilà, tout à fait.
0: Et c'était pas le premier dogme marial, non?
1: Alors, c'est le premier, pourrait-on dire, défini aussi solennellement par un pape. Il y a d'autres vérités, d'autres dogmes dans concernant la Sainte Vierge Marie, comme la Mère de Dieu, qui a été définie au Concile d'Éphèse en 431. Mais c'est la première fois qu'un pape définissait aussi solennellement un dogme. Il y en aura un second en 1950 avec l'Assomption.
0: Ah, très bien. Et est-ce que vous avez un peu le contenu, la matière du dogme en question qui a été prononcé?
1: Voilà, alors l'essentiel de ce dogme, c'est, voici ce qui est dit par le pape Pie IX, « La bienheureuse Vierge Marie a été, au premier instant de sa conception, par une grâce et une faveur singulière du Dieu Tout-Puissant, en vue des mérites de Jésus-Christ, sauveur du genre humain, préservé intact de toute souillure du péché original. »
0: Donc, on parle vraiment de la conception de la Vierge Marie. C'est pas un dogme par rapport à sa naissance, par rapport à sa vie, c'est à sa conception au début.
1: Voilà, dès le premier instant de son existence, hein, de sa conception, effectivement.
0: Ok. Donc, c'est un dogme qui, logiquement, il vient 9 mois avant la naissance de la Vierge Marie, c'est
1: voilà.
0: bien ça?
1: Voilà, et d'ailleurs, dans notre calendrier liturgique, nous fêtons l'Immaculée Conception le 8 décembre, et bien, fête 9 mois plus tard, nous arrivons le 8 septembre, fête de la Nativité de la Vierge Marie.
0: Ah ben c'est bien fait quand même.
1: Oui.
0: Alors ce dogme-là a été proposé, mais il devait avoir déjà été médité longuement avant, déjà avoir travaillé un peu les esprits.
1: Tout à fait. Un dogme n'est jamais défini comme une radicale nouveauté. Et au contraire, la définition d'un dogme indique que la réflexion de l'Église est parvenue à une certaine maturité. Et donc, on peut formuler une vérité. Ça, c'est vrai de toutes les vérités dogmatiques. Reprenez par exemple le Concile de Nicée au IVe siècle. Il va définir la divinité, enfin, il va rappeler la divinité du Christ, parce qu'on la croit toujours, mais à travers le credo, parce que la réflexion va arrive à un point d'aboutissement. Mmh. Et de fait, le dogme est défini en 1854, mais il est déjà cru, évidemment, dans l'Église depuis très longtemps. Et en fait, la réflexion a commencé par l'approfondissement de la parole qu'il y a dans l'Évangile selon saint Luc, et sur laquelle on reviendra tout à l'heure, Marie pleine de grâce. C'est en méditant, en approfondissant le sens de pleine de grâce, qu'on en est parvenu à comprendre que Marie, dès le premier instant de sa conception, eh bien, a été préservé de toute tache du péché originel.
0: Oui, donc avant toute spéculation théologique ou quoi que ce soit, c'est profondément scripturaire. C'est basé sur l'Écriture, c'est bien ça?
1: Sur la parole de Dieu, c'est la révélation. Hein, c'est la révélation qui nous le dit et donc eh bien, on approfondit, avec l'aide de l'Esprit-Saint, évidemment, la révélation.
0: Hmm. Donc on a lu, voilà, vous avez lu exactement le dogme. Maintenant, on a compris un peu d'où ça vient. Et peut-être pourquoi est-ce que c'est à cette époque-là, est-ce qu'on décide de déclarer le dogme? Est-ce qu'il y avait quelque chose, un contexte spécial? Il y a eu peut-être on s'est posé des questions sur la Vierge Marie?
1: Alors non, le moment était sans doute venu. Ce qu'il faut rappeler, ce qui est important, c'est que juste avant, le pape Pie IX a consulté tous les évêques du monde à l'époque. Hein, il y avait 604 évêques à l'époque. Et une immense majorité des 604 étaient favorables à la définition du dogme. Donc, c'est pas quelque chose qui s'est fait tout seul, mais cela indique bien que la réflexion était parvenue à un point où on pouvait faire cette définition. Alors, évidemment, il y a tout le contexte aussi marial du 19e siècle hein, qui est important. Il y a eu beaucoup d'apparitions mariales au 19e siècle, mais c'est important de noter que ces apparitions mariales n'influent pas sur la réflexion théologique. Hein. Elles sont ce qu'on appelle des révélations privées, hein, qui n'engagent pas la foi au même titre qu'une définition dogmatique, mais elles sont des petites lumières qui peuvent nous aider à avancer.
0: Et ces apparitions-là privées étaient sûrement des gens communs, des chrétiens comme tout le monde, et pas nécessairement au pape et aux évêques, c'est bien ça?
1: Non, alors justement, quand on regarde les apparitions 1830 Sainte-Catherine Labouré, une fille de la Charité à Paris, 1846 à la Salette à deux petits-enfants. Non, c'est des gens du commun, c'est le peuple de Dieu hein, ouais. qui est gratifié, tout à
0: Donc
1: fait.
0: Donc on a tous les niveaux de l'Église, on a le peuple, les laïcs, des évêques qui y pensent, le pape qui y pense, et c'est vraiment un dogme que toute l'Église était prête à recevoir.
1: Voilà, tout à fait.
0: D'ailleurs, le curé d'Ars l'avait un peu pressenti, non?
1: Alors, oui, de fait, le curé d'Ars était très heureux, ça a été un des plus beaux jours de sa vie, le 8 décembre 1854, et il a dit à ce sujet, quel bonheur j'ai toujours pensé qu'il manquait ce rayon à l'éclat des vérités catholiques. C'est une lacune qui ne pouvait pas demeurer dans la religion. Et il a fait une très grande fête et pour cette occasion, il avait fait confectionner une très belle chasuble à Lyon. Une belle chasuble mariale qui existe toujours d'ailleurs à l'église du curé d'Ars.
0: Ah oui. Donc tout le monde était prêt d'une certaine manière à recevoir ce dogme-là et avait très hâte finalement de l'ériger comme dogme.
1: Tout à fait.
0: Tout à fait. Bon, ben merci beaucoup pour l'historique, Père. Et maintenant, peut-être qu'on peut continuer. Vous avez parlé tout à l'heure des fondements scripturaires. Alors, si vous me parlez justement de d'où on prend ça, vous avez dit dans l'Évangile de Saint-Luc, mais plus précisément, à quel moment?
1: Alors, dans l'Évangile selon Saint-Luc, c'est le récit de l'Annonciation, hein, Luc 1, 26-38. que nous avons entendu justement le jour du 8 décembre. Mm-hmm. Les lectures du 8 décembre d'ailleurs sont tout à fait appropriées pour approfondir hein, ce qu'est l'Immaculée Conception. Et donc je vous rappelle les premiers versets, verset 26. Le sixième mois, l'ange Gabriel fut envoyé par Dieu dans une ville de Galilée du nom de Nazareth à une vierge fiancée à un homme du nom de Joseph de la maison de David, et le nom de la vierge était Marie. Il entra et lui dit « Réjouis-toi, comblé de grâce, le Seigneur est avec toi. » Alors, le fondement scripturaire, c'est effectivement cette expression « comblé de grâce, pleine de grâce », qui est un mot grec bien particulier, « kekaritomene », qui est un verbe qu'on ne retrouve que deux fois seulement dans le Nouveau Testament. Ici, en Luc 1, 27, et en Éphésiens 1, 6, quand Paul nous parle du bon plaisir de la volonté de Dieu à la louange de gloire de sa grâce, dont il nous a gratifiés dans le bien-aimé. Gratifié, c'est le même verbe que pour désigner Marie comme comblé de grâce. Alors, kekaritomene, comblé de grâce, il faut s'arrêter un petit peu sur ce mot.
0: Oui, effectivement.
1: Kekaritomene, c'est une forme, alors on va faire un peu de grammaire, c'est un participe parfait, passif. Donc, parfait, ça exprime une action qui est achevée, terminée, accomplie. Passif, c'est-à-dire que celui qui subit l'action n'y est absolument pour rien. Donc, quand on dit kekaritomene pour parler de Marie, alors le verbe karito, signifie gratifier, mais derrière il y a l'idée d'un changement dû à la grâce de Dieu. Donc quand on emploie ce mot pour désigner la Vierge Marie, ça veut dire qu'elle a été gratifiée, que la grâce l'a transformée sans qu'elle ait rien fait. Alors voilà, c'est le premier sens important. Ça veut dire que quand l'ange salue la Vierge Marie, il ne l'appelle pas d'abord Marie. Il lui dit « Réjouis-toi, salut, kekaritomene, pleine de grâce. » Un peu plus loin, il va l'appeler Marie. Hein, quand elle posera une question, quand elle sera troublée, ne crains pas Marie. Mais quand il arrive pour lui dire bonjour, il lui dit « Je te salue, pleine de grâce, comblée de grâce. » Qu'est-ce que ça veut dire? Gabriel ne l'appelle pas d'abord Marie, mais il la désigne d'un nom nouveau. Et en fait, ce nom situe Marie dans la dépendance de Dieu. En fait, kekaritomene, c'est le nom que Dieu donne à Marie. C'est Marie dans le regard de Dieu. Marie, c'est Marie qui a déjà en elle la réalité de la grâce. En elle est déjà accompli le dessein de Dieu, dont Paul parle en Éphésiens 1, 3. Saint Paul nous dit hein, que Dieu le Père dans le Christ nous a élus dans le Christ pour être saints et immaculés en sa présence dans l'amour. Eh bien, en Marie, c'est déjà réalisé. Donc, quand Gabriel salue Marie en lui disant « Kekaritomene », il salue déjà l'œuvre de Dieu en Marie.
0: En fait, tout est là déjà dans ce mot-là. Il y a assez de fondements scripturaires pour comprendre que c'est Dieu qui donne la grâce. Et c'était avant même, avant toute chose, comme vous l'avez dit. Donc, déjà, ce mot-là, c'est un appui très solide, si on comprend.
1: Alors, tout à fait. Alors, ce qu'il faut voir dans l'intention de Luc, dans le récit de Luc, ça veut dire que avant même d'accueillir en elle le Verbe et de devenir la mère de Dieu, Marie est comblée de grâce. Mais effectivement, l'approfondissement de cela va nous permettre de comprendre que c'est pas simplement le jour de l'Annonciation que Marie a été comblée de grâce, mais c'est vraiment depuis sa conception. J'ajouterai, donc à kekaritomene, comblée de grâce, et quand l'ange arrive, il lui dit kairé.
0: Réjouis-toi.
1: C'est réjouis-toi. Bien cela. Voilà.
0: Ouf, j'avais passé mon grec.
1: Très bien. Voilà, c'est exactement. Et en fait, on peut traduire par deux manières. On peut traduire par réjouis-toi, qui est une invitation à la joie. Et en grec, c'est très intéressant, puisque vous faites du grec. Kairé, c'est kara, la joie. Et on voit la même racine que charis, grâce. Oui. La joie, c'est le fruit de la grâce. Mmh. Alors donc, quand il invite Marie à se réjouir, en fait, derrière, il y a la prophétie de Sophonie, donc un prophète de l'Ancien Testament, qui invite la fille de Sion, Jérusalem, donc qui a été oppressée, hein, qui a été connue l'exil et tout cela, et il invite Jérusalem à se réjouir. « Pousse des cris de joie, fille de Sion, une clameur d'allégresse, Israël, réjouis-toi, triomphe de tout ton cœur, fille de Jérusalem. Donc, Jérusalem est invitée à se réjouir. Pourquoi ? Le Seigneur a levé la sentence qui pesait sur toi, il a détourné ton ennemi, le Seigneur est roi d'Israël au milieu de toi, tu n'as plus de malheur à craindre. Et un peu plus loin, le Seigneur ton Dieu est au milieu de toi, héros sauveur, il exultera pour toi de joie, il tressaillera dans son amour, il dansera pour toi avec des cris de joie. Quand Gabriel invite la Vierge Marie à se réjouir, Kairé, en fait s'accomplit la prophétie de Sophonie. Marie personnifie le petit reste d'Israël, elle personnifie Sion, qui est invité à se réjouir parce que Dieu est au milieu de son peuple. Et Dieu va faire sa demeure dans la Vierge Marie. Mais on traduit aussi Kairé par « je te salue ». Ce que nous disons habituellement hein, quand on prie le « je vous salue Marie », on dit « je vous salue Marie ». Cette traduction est aussi intéressante. Je pense qu'il faut garder les deux. « Je te salue », formule courante hein, qui exprime, on disait Kairé pour dire bonjour hein, tout simplement. Mais dans la bouche de Gabriel, Kairé kekaritomene, c'est la façon de saluer Marie, mais ça va aussi exprimer l'admiration et la révérence du monde angélique devant l'œuvre de grâce, devant le dessein de Dieu. Pour le dire autrement, Gabriel est saisi d'admiration devant la Vierge Marie. Et ça nous renvoie à ce que Paul dit dans la lettre aux Éphésiens, une parole très mystérieuse. Éphésiens 3, 9. Donc Paul parle de sa mission, qui est la mission de l'apôtre, de mettre en pleine lumière la dispensation du mystère. Le mystère, c'est le dessein de Dieu, hein, le projet de Dieu sur l'homme. Et l'apôtre doit le mettre en lumière. Bon. Ce mystère, il a été tenu caché depuis les siècles en Dieu, le Créateur de toutes choses, pour que les principautés et les puissances célestes aient maintenant connaissance par le moyen de l'Église de la sagesse infinie en ressources déployées par Dieu. Qu'est-ce que nous dit saint Paul ? Que les anges découvrent la sagesse de Dieu et découvrent son dessein par le moyen de l'Église. Et en fait, transposons, Gabriel découvre le dessein de Dieu en voyant la Vierge Marie, par le moyen de la Vierge Marie qui est modèle de l'Église. Donc je te salue Marie, oui, c'est pas rien non plus, c'est les anges qui s'émerveillent devant la réalisation du dessein de Dieu.
0: Ah, donc les anges ont compris quelque chose en voyant la Vierge Marie, c'est ça?
1: Ben, on peut dire ça, d'une certaine manière.
0: C'est impressionnant quand
1: même. Oui, oui.
0: Bon, eh bien, Père, je vous propose de faire une petite pause et après on reviendra sur d'autres questions. Alors, à tout de suite.

0: Radio Espérance, ce soir, causerie avec un prêtre, nous parlons avec le père Roland Varin de l'Immaculée Conception. D'ailleurs, père, on a reçu une question de Vincent qui nous pose une question, en fait, sur la conception de Marie elle-même. On connaît ses parents, Anne et Joachim. Et comment s'est passé, en fait, ce miracle, cette grâce de Dieu que Marie a été engendrée, mais sans le péché?
1: Alors, la grâce de Marie, de l'Immaculée Conception, il faut bien voir qu'elle est propre à Marie, mais Marie a été conçue comme tous les enfants de la terre, par Anne et Joachim. Anne et Joachim ne sont pas Immaculée Conception, eux, mais ils ont eu un enfant qui, par grâce de Dieu, a été préservé de toute trace du péché originel.
0: Donc la grâce ne remonte pas à l'infini, il n'y a pas une régression à l'infini, comme on dit, de la grâce.
1: Ah non, pas du tout. Non, de toute façon, la grâce est toujours gratuite et elle suppose toujours... alors, évidemment, pour la Vierge Marie, c'est un petit peu différent, mais elle suppose un accueil. Voilà. Sauf que pour la Vierge Marie, il y a eu préservation du péché originel.
0: Mm-hmm. Mais justement, peut-être que vous vouliez nous parler sur cette généalogie-là de la Vierge qu'on connaît. Anne et Joachim sont nommés, mais il y a d'autres ancêtres.
1: Alors, si on remonte dans l'Ancien Testament, parce qu'il y a l'Immaculée Conception, on trouve une petite trace dans l'Ancien Testament, c'est Genèse 3.15. On l'a eu aussi pour le jour de l'Immaculée. Genèse 3.15, c'est ce qu'on appelle traditionnellement le proto-évangile, ou proto-évangile, premier évangile, première bonne nouvelle. C'est juste après la chute, le Seigneur dit au serpent, « Je mettrai une hostilité entre toi et la femme, » entre ton lignage et le sien, il t'écrasera la tête et tu l'atteindras au talon. Alors, ce qui est intéressant, c'est que la vieille version latine de la Bible, qui remonte au 1er siècle, dit que c'est la femme qui écrasera le serpent au talon. C'est là la genèse, si j'ose dire, de toutes ces représentations de Marie qui foule le serpent au pied. Assez classique, notamment la rue du Bac, hein, c'est comme ça que Marie est représentée. Alors, ce protévangile, c'est l'annonce de la rédemption dès après la chute. Dieu n'abandonne pas l'homme au pouvoir de la mort, et l'homme, une fois qu'il est tombé, eh bien Dieu va prendre les moyens d'accomplir quand même son dessein. Le dessein de Dieu, c'est que nous soyons saints immaculés en sa présence dans l'amour. L'homme met en échec ce dessein par son péché, mais Dieu ne se laisse pas vaincre, et il va prendre les moyens de l'accomplir. Alors, le catéchisme au numéro 411 nous dit justement, je le cite, « La tradition chrétienne voit dans ce passage de Genèse 3.15 une annonce du nouvel Adam, qui par son obéissance jusqu'à la mort de la croix, répare en surabondance la désobéissance d'Adam. Par ailleurs, de nombreux pères et docteurs de l'Église reconnaissent dans la femme annoncée dans le protévangile la mère du Christ, Marie, comme nouvelle Ève. Elle a été celle qui, la première et d'une manière unique, a bénéficié de la victoire sur le péché remportée par le Christ. Elle a été préservée de toute souillure du péché originel et durant toute sa vie terrestre, par une grâce spéciale de Dieu, elle n'a commis aucune sorte de péché. » Donc, ce qui est intéressant ici, c'est que le Messie qui est annoncé, qui est promis, vient de la descendance d'Adam. Le Verbe s'est incarné dans la descendance d'Adam. Et nous allons bientôt entendre la généalogie de Jésus à la messe, hein, chez saint Matthieu notamment, il y en a une autre chez Luc, qui nous montre bien que Jésus, s'il se fait homme, il ne se fait pas homme n'importe comment, il s'inscrit dans l'histoire, il s'inscrit dans l'humanité. Et dans cette histoire, dans cette humanité, s'inscrit également Marie, où Jésus justement va s'incarner. Et cela nous indique que la grâce de Dieu opère au cœur de la réalité humaine telle qu'elle est, blessée par le péché, et qu'au cœur de cette réalité, Dieu va faire surgir des œuvres de grâce merveilleuses. Au cœur de cette humanité blessée par le péché, eh bien, Dieu va faire surgir la Vierge Marie, préservée de tout péché, par une grâce qui vient déjà de la mort de son Fils.
0: Donc toute cette généalogie-là n'est pas futile et en fait c'est une énorme portée pastorale. Pour nous, il y a quelque chose à comprendre derrière tout ça, que peu importe
1: Exactement.
0: La situation.
1: Hein. Et c'est ce que dira Paul, hein. Là où le péché a abondé, la grâce a surabondé. Dieu fait du nouveau à partir de nos pauvretés. Hein. La Vierge Marie nous rappelle que nous n'avons jamais à craindre le Seigneur, nous n'avons jamais à avoir peur, même de nos péchés, nos pauvretés, nos misères, parce que le Seigneur peut faire des merveilles pourvu que nous lui ouvrions notre cœur.
0: Eh bien, justement, Père, ça me fait penser, on reçoit une question ici de nos auditeurs, Alain, qui nous pose une question, je pense que c'est un féru de théologie médiévale, sur Saint Bernard de Clairvaux et Saint Thomas, justement, qui avait une vision différente de l'Immaculée Conception. Donc, ce qu'Alain nous a dit, c'est qu'il pensait qu'elle avait contracté en acte le péché originel et qu'elle en avait été purifiée dès le sein de sa mère. Bon, c'est peut-être une petite colle, mais je ne sais pas ce que vous en pensez, ces autres visions-là.
1: Oui, alors c'est-à-dire que c'est pas parce qu'il pensait ça que ça disqualifie automatiquement Bernard et Thomas. Mais il faut voir le contexte dans lequel il se situait, qui était le contexte de Saint Augustin. Saint Augustin interprétant Saint Paul, qui disait que l'humanité tout entière avait été blessée par le péché, donc il était difficile de concevoir l'Immaculée Conception dès la conception. Saint Thomas remontait très haut le fait que la sanctification de Marie, hein, dès le sein de sa mère, mais il n'avait pas encore trouvé le moyen d'aller plus loin. Et c'est Dean Scott au XIVe siècle qui va trouver le moyen en disant que Marie va être sauvée par son fils par anticipation, par préservation. La solution, elle est là. Marie est l'objet de la miséricorde de Dieu par préservation. Et Sainte Thérèse de l'Enfant Jésus se fait un témoin de cela au XIXe siècle quand elle dit que la miséricorde de Dieu à son égard l'a préservée de beaucoup de péchés. Quand elle raconte son pèlerinage à Rome, elle s'est aperçue qu'elle aurait pu faire beaucoup de péchés. Et c'est là qu'elle se dit, mais en fait, le Seigneur m'a préservé. Donc, la Vierge Marie est bien sauvée. Elle est la première des rachetés. C'est ça qu'il faut bien comprendre. Marie n'est pas dans l'état d'Adam avant la chute, ou plutôt, elle a la grâce de Dieu, mais cette grâce lui vient déjà par anticipation de la croix de son Fils. Elle est la première des rachetés.
0: Il y a quelque chose de supérieur à l'état d'Adam et Ève, c'est ça que vous voulez dire?
1: De différent, en tout cas. C'est le même dessin, ça c'est sûr. Ultimement, c'est le même dessin, mais on n'est pas dans ce qu'on appelle la même dispensation. Marie appartient à l'économie de la rédemption. Elle n'appartient pas à l'économie originelle. Elle appartient à l'économie de la rédemption. Elle va connaître aussi parmi les conséquences du péché, mais qui ne sont pas des conséquences morales, elle va connaître la souffrance et la mort. Hein. Mais par contre, au fond de son âme, elle n'aura aucune trace du péché originel. Ce qu'on appelle la concupiscence, le foyer du péché, n'est pas dans la Vierge Marie.
0: Et si on avait à faire une comparaison avec le Christ, bon, peut-être pour comprendre ou pour complexifier la chose, je ne sais pas. Le Christ, lui aussi, dans sa condition d'homme, n'a pas ce foyer du péché dont vous parlez, c'est bien ça?
1: Non, sauf que c'est pas un problème, mais l'origine pour le Christ, c'est le fait que c'est une personne divine qui assume une nature humaine et que tout lui vient de la grâce, hein, de cette grâce qu'il a de lui-même. Tandis que la Vierge Marie, cette grâce lui vient par un don gratuit de son Fils.
0: Qui est d'avance, en fait, qui est donné d'avance.
1: Oui, ouais. Et la différence, hein, c'est que le Christ est incréé et Marie est créée.
0: Oui, effectivement.
1: C'est pour ça que c'est toujours intéressant de se rappeler que le vrai modèle de sainteté, c'est Marie en tant qu'elle est une créature. Bien sûr que nous suivons le Christ, que le Christ est notre modèle. Mais il y a un point sur lequel nous ne pourrons jamais imiter le Christ, c'est que lui est Dieu, hein, et de toute éternité. Il est vrai homme et vrai Dieu, mais il n'est pas une créature. Marie, elle est la créature. Donc, elle a beaucoup de choses à nous dire pour l'accueil, justement, de la grâce.
0: C'est une raison de plus pour la prendre comme exemple.
1: Exactement.
0: Eh bien, Père, j'en profite pour vous poser une autre question du public qui nous vient encore une fois de Vincent, qui se demande par rapport à l'annonce de l'ange et si on entend « L'Esprit Saint viendra sur toi, le souffle de l'Esprit » et un petit peu plus loin chez Saint-Luc, l'Esprit pousse Marie à aller voir sa cousine. Pourriez-vous nous parler un peu plus du rôle de l'Esprit Saint? Parce que là, on a parlé de la grâce du Christ qui venait un peu d'avance pour préparer la mère de Dieu. Et quel est le rôle de l'Esprit Saint dans tout ça?
1: C'est un peu la même chose. Hein. L'Esprit Saint, c'est aussi la grâce. Hein. Évidemment, l'Immaculée Conception est une œuvre trinitaire. Hein. Bien sûr, c'est le fruit déjà anticipé de la du don du sacrifice du Christ, mais qu'est-ce que le Christ nous donne à la croix? C'est l'Esprit. Donc c'est l'Esprit qui va faire l'Immaculée Conception. Et par la suite, comme Saint Luc le souligne, hein, c'est l'Esprit qui va couvrir Marie de son ombre et qui va concevoir dans le sein de la Vierge le Verbe. C'est l'Esprit qui va pousser la Vierge Marie à aller vers Élisabeth. Et c'est l'Esprit d'ailleurs qui est l'acteur. Enfin, Saint Luc souligne très fortement le rôle de l'Esprit Saint, que ce soit dans son évangile ou dans les actes des apôtres.
0: Bon, alors ça éclaire bien vraiment les deux rôles du Christ et de l'Esprit Saint. Et vous avez aussi beaucoup parlé, en fait, par des fondements scripturaires. Alors, vous avez parlé de la Genèse, de Sophonie, et bon, bien sûr, on a attaqué l'évangile, et on en parle aussi après l'évangile. Vous dites, par exemple, chez Saint Paul, il y avait des choses importantes. Est-ce qu'il y a d'autres lettres chez Saint Paul si
1: voilà,
0: on en parle?
1: Le grand lieu chez Saint Paul, évidemment, c'est la lettre aux Éphésiens. On l'a déjà un petit peu évoqué avec les anges qui s'émerveillent devant le dessein de Dieu. Mais il y a aussi le tout début de la lettre aux Éphésiens, le cantique aux Éphésiens que nous chantons le lundi soir aux Vêpres, où il y a le plan divin du salut. Béni soit le Dieu et Père de notre Seigneur Jésus-Christ qui nous a bénis par toutes sortes de bénédictions spirituelles aux cieux dans le Christ. C'est ainsi qu'il nous a élus en lui dès avant la fondation du monde pour être saints et immaculés en sa présence dans l'amour, nous prédestinant à être pour lui des fils adoptifs par Jésus-Christ, selon le dessein bienveillant de sa volonté à la louange de gloire de sa grâce dont il nous a gratifiés dans le bien-aimé. Alors, je souligne ici, être saint et immaculé en sa présence dans l'amour, c'est le projet de Dieu pour chacun d'entre nous. La première à réaliser ce dessein de Dieu, c'est la Vierge Marie. Or, de manière exceptionnelle, il y a qu'elle, effectivement, qui est Immaculée Conception. Mais ça rentre dans ce dessein dont nous parle saint Paul. Et justement, Marie est pour nous le modèle parce que, en contemplant Marie, nous voyons ce à quoi nous sommes destinés. Si on reprend saint Paul, nous prédestinant à être pour lui des fils adoptifs par Jésus-Christ. Avant d'être la mère du Verbe, la mère de Dieu, Marie est d'abord la fille du Père. Elle est la fille du Père, tel est selon le dessein bien de sa volonté, dont il nous a à la louange de gloire de sa grâce, dont il nous a gratifié dans le bien-aimé, en lui nous trouvons la rédemption par son sang, la rémission des fautes. La grâce dont Marie est comblée, c'est la grâce de la rédemption par le sang de son Fils, par anticipation. Voilà. Paul nous permet aussi de bien situer le mystère de l'Immaculée Conception au cœur du dessein de Dieu.
0: Oui, en fait, ce qui me frappe quand vous parlez, on voit qu'il y a vraiment des sources et des racines profondes dès la Genèse, dès le début, et qu'on en parle après. Et comme vous disiez, c'est une des conditions pour que ça soit un dogme. Ça sort pas ex nihilo, mais c'est quelque chose qui a un peu toujours été cru, qui a toujours été médité, qui a toujours été pensé. Et puis, on fait que le concrétiser à un niveau supérieur.
1: Oui, c'est dans le trésor de la révélation, de la parole que Dieu nous adresse. Et sa parole, c'est lui-même, c'est le Verbe, c'est son dessein pour nous. Et donc, le témoin privilégié de ce dessein, c'est la Sainte Écriture. Et cette Sainte Écriture lue dans l'Église, eh bien, on ne cesse de découvrir de nouveaux fruits, de nouvelles fleurs, pourrait-on dire, hein. Ou comme, pour reprendre l'image de Saint Jean de la Croix, c'est comme une mine dont on ne cesse de trouver de nouveaux filons, de nouvelles galeries qui se creusent et qui en ouvrent d'autres.
0: Bien, merci beaucoup, Père. On va peut-être prendre une autre pause, et sinon, on va peut-être parler un peu aussi des conséquences de notre vie de l'Immaculée Conception.

0: 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Ce soir, nous sommes avec le père Roland Varin pour parler de l'Immaculée Conception. Alors père, on a vu les fondements scripturaires solides avant et les conséquences après, expliquées par saint Paul. On a parlé de la Vierge Marie, mais en fait, pourquoi est-ce qu'elle est immaculée?
1: Alors, si on regarde le catéchisme numéro 490, nous disons « Pour être la mère du Sauveur, Marie fut pourvue par Dieu de dons à la mesure d'une si grande tâche. L'ange Gabriel, au moment de l'Annonciation, la salue comme pleine de grâce. En effet, pour pouvoir donner l'assentiment libre de sa foi à l'annonce de sa vocation, il fallait qu'elle fût toute portée par la grâce de Dieu. » Donc, pourquoi Marie est-elle Immaculée Conception ? C'est pas pour qu'elle soit complètement à part de nous, mais c'est en vue de sa mission d'être la mère de Dieu. D'être la mère de Dieu, et d'abord, le catéchisme souligne pour qu'elle puisse pleinement accueillir sa vocation, qu'elle puisse répondre oui à la demande de l'ange.
0: Parce que le péché, en fait, brise un peu notre liberté, c'est ça qui est derrière.
1: Eh bien oui, le péché amoindrit notre liberté, le péché l'affaiblit, l'éteint. Tandis que en Marie, il n'y a aucun repli sur elle-même, il n'y a qu'accueil de la grâce. Et elle peut dire un oui plein et entier à la volonté de Dieu.
0: Mais c'est pas pour autant qu'il n'est pas libre, même si c'est la meilleure option et qu'elle le comprend pleinement, elle le choisit librement.
1: Mais en fait, ce qu'il faut bien comprendre, c'est qu'il n'y a pas de créature plus libre que Marie à l'Annonciation. Nous sommes justement notre vue est faussée par le péché. Et nous ne savons pas, nous ne savons plus, depuis le péché d'Adam, ce qu'est la vraie liberté. Marie, elle, étant dans la grâce de Dieu, elle est pleinement libre. Et voilà, elle ne peut que dire oui à l'annonce de l'ange parce qu'elle est portée par la grâce, parce que, en fait, elle voit que, elle comprend parfaitement, comme disait Benoît XVI, que la volonté de Dieu, c'est la vérité de son être. Voilà. Benoît XVI disait « Nous vivons d'une juste manière si nous vivons selon la vérité de notre être, c'est-à-dire selon la volonté de Dieu. La volonté de Dieu n'est pas un arbitraire qui s'impose à nous de l'extérieur. La volonté de Dieu, c'est la mesure intrinsèque de notre nature, une mesure qui est inscrite en nous et fait de nous l'image de Dieu et donc une créature libre. » Marie, portée par la grâce, voit la vérité de sa vocation, de la mission que le Seigneur lui donne, et elle va pouvoir lui donner son assentiment pleinement libre. Et c'est ça qui est très beau dans l'œuvre de Dieu, c'est que Marie est infiniment libre, mais en même temps, elle n'a aucune raison de dire non, parce que elle voit que ça correspond à la vérité de la volonté de Dieu. Elle est pleinement libre, et en même temps, Dieu veut passer par son consentement. Et ça, tout le mystère le plus beau, je pense, c'est que Dieu ne peut pas faire l'économie de demander à Marie si elle est d'accord et d'accueillir sa réponse. J'en vois une illustration dans la prière de l'Angélus que nous prions trois fois par jour. Dans la prière de l'Angélus, il y a trois séries de versets. L'ange du Seigneur porte l'annonce à Marie et elle conçoit du Saint-Esprit, première série. Voici la servante du Seigneur, qu'il m'advienne selon ta parole, deuxième série. Et la dernière, et le Verbe s'est fait chair, il a habité parmi nous. Si vous regardez la première et la troisième, nous avons l'œuvre de Dieu. L'ange du Seigneur porte l'annonce à Marie, elle conçoit du Saint-Esprit, incarnation. La troisième, le Verbe s'est fait chair, il a habité parmi nous, incarnation. C'est l'œuvre de Dieu. Au cœur, comme encadré, enchâssé dans l'œuvre de Dieu, voici la servante du Seigneur, qu'il m'advienne selon ta parole. Il y a le consentement de la créature, comme porté par la grâce et par l'œuvre de Dieu. Donc, me semble, il faut qu'on voit bien que il n'y a pas de créature plus libre que la Vierge Marie.
0: C'est impressionnant et ça me fait penser justement quand on médite les mystères du chapelet, dans les mystères joyeux, eh bien, quand on médite l'Annonciation, le fruit du mystère, c'est l'humilité.
1: Oui.
0: Et c'est ce que je me disais en vous écoutant. En fait, l'humilité de la Vierge, ça a été une clé. Et aussi, l'humilité de Dieu de prendre des humains, des causes secondes. Il aurait très bien pu claquer les doigts et sauver l'humanité.
1: Oui.
0: Mais voilà, on se rend compte que l'humilité est d'un bord de Dieu et de la Vierge aussi dans ce moment-là.
1: Oui, et comme disait Sainte Thérèse d'Avila, l'humilité, c'est marcher dans la vérité. Et ça va ensemble. Voilà, Marie est dans la vérité de ce qu'elle est. Elle se reçoit du Seigneur et donc elle peut répondre au Seigneur. Et Dieu étant la vérité par excellence, effectivement, il y a aussi cette humilité de Dieu.
0: Et justement, ça rejoint aussi, ça me fait penser, la vraie liberté, parce qu'on a souvent une vision faussée de la liberté, de faire ce que l'on veut, et finalement, c'est être esclave de nos instincts. Mais j'ai l'impression qu'une vraie définition de la liberté pourrait être d'être soumis à la volonté de Dieu en nous. Bon, c'est paradoxal, mais...
1: Oui, mais soumis dans le sens où la liberté, c'est je me détermine volontairement de moi-même à aller vers le bien. Parce que un des leurres de notre liberté, c'est que nous oublions que nous sommes créés et par définition limités. Et Dieu nous a fait pour le bien. Nous sommes profondément orientés vers le bien, mais nous sommes libres au sens où il nous faut librement aller vers le bien, le souverain bien qui est Dieu. Et voilà, la vraie liberté, c'est cela. La vraie liberté, c'est choisir le bien.
0: Bon, mais merci beaucoup, Père, pour ça. Alors, je ne sais pas si vous aviez vous avez une intervention du Saint-Père à l'occasion d'un 8 décembre de Benoît XVI, c'est bien ça?
1: Oui, tout à fait.
0: Et vous voulez nous en glisser un mot?
1: Voilà, oui, c'était une homélie du 8 décembre 2005. À l'époque, c'était les 40 ans de la fin du Concile Vatican II. Et il rappelait que le Concile Vatican II s'était déroulé entre le 11 octobre 62 et le 8 décembre 65. À l'époque, le 11 octobre, on fêtait la maternité divine de la Vierge Marie et le 8 décembre, l'Immaculée Conception. Et Benoît XVI soulignait que ainsi le Concile Vatican II était sous le patronage de la Vierge Marie. Et au cœur du Concile Vatican II, le 21 novembre 1964, avait été promulguée la Constitution Lumen Gentium sur l'Église, et en même temps que la promulgation de Lumen Gentium, Saint Paul VI avait proclamé Marie mère de l'Église. Et donc Benoît XVI revenait sur cela, Marie mère de l'Église, mais dans cette homélie du 8 décembre, il voulait souligner combien Marie était proche de nous. Et combien, en fait, le privilège de l'Immaculée Conception n'en fait pas un être complètement éthéré, qui serait très loin de nous, mais un être infiniment proche. Alors voilà, je cite Benoît XVI. Nous pouvons dire que Marie est proche de nous comme aucun autre être humain, car le Christ est homme pour les hommes et tout son être est une présence pour nous. Le Christ, disent les pères, en tant que tête, est inséparable de son corps qui est l'Église, formant avec celle-ci, pour ainsi dire, un unique sujet vivant. La mère du chef est également la mère de toute l'Église. Elle est, pour ainsi dire, totalement expropriée d'elle-même. Elle s'est entièrement donnée au Christ et avec lui, elle nous est donnée en don à tous. En effet, plus la personne humaine se donne, plus elle se trouve elle-même. Marie, mère de Dieu, mère du Christ, ne peut être que mère des hommes et ne peut être qu'infiniment proche de nous. Si le Christ s'est fait proche de nous, Marie sera aussi proche de nous. C'est aussi simple que cela. Benoît XVI souligne également que Marie reflète l'Église, elle l'anticipe dans sa personne et dans tous les épisodes douloureux qui frappent l'Église, qui souffre et qui œuvre, elle reste toujours l'étoile du salut. Contempler Marie, l'Immaculée Conception, c'est aussi contempler le mystère de l'Église. L'Église est tourmentée, il y a des scandales, tout ce qu'on veut, voilà. Mais ce n'est pas le vrai visage de l'Église. Le vrai visage de l'Église, c'est la Vierge Marie. Et Marie est là justement pour nous encourager à ne pas nous laisser décourager, désespérer, mais à avancer dans la lumière du Seigneur. Voilà, je cite encore Benoît XVI. En Marie, l'Immaculée, nous rencontrons l'essence de l'Église d'une manière qui n'est pas déformée. Alors, dans ce texte toujours, Benoît XVI soulignait, parler de Genèse 3, du péché originel, comme ce venin que nous partageons tous, sauf la Vierge Marie. Mais en la fête de l'Immaculée Conception, quelquefois, on peut être gêné en se disant « Oui, mais bon, la Vierge Marie, d'accord, elle n'a pas le péché, mais est-ce qu'il lui manquerait pas quelque chose ?» Alors déjà, c'est un peu faux, parce que le péché, par définition, est un défaut. Le péché est un manque. Donc, on ne peut pas manquer d'un manque, si vous voulez. Mais voilà, je cite encore Benoît XVI, par rapport à cette objection qu'on peut faire. En la fête de l'Immaculée Conception apparaît en nous le soupçon qu'une personne qui ne pêche pas du tout est au fond ennuyeuse, que quelque chose manque à sa vie. La dimension dramatique du fait d'être autonome, qu'être véritablement homme comprenne également la liberté de dire non, de descendre au fond des ténèbres du péché et de vouloir agir tout seul. Voilà, c'est un petit peu quelquefois le soupçon qu'on peut avoir. Elle n'a pas de péché, mais voilà, elle est à part et il lui manque quelque chose dans la vie. Pas du tout. Au contraire, comme nous l'évoquions tout à l'heure, Marie est infiniment libre. Et parce qu'elle est infiniment libre, parce qu'elle est dans la grâce de Dieu, elle peut d'autant plus compatir à la souffrance que représente le péché. Jésus, à Gethsémanie, a porté sur lui le poids de tous nos péchés et il en a sué une sueur de sang. Dieu seul peut, en Jésus, peut comprendre l'horreur du péché. Il en est de même pour la Vierge Marie. C'est parce qu'elle est Immaculée Conception, parce qu'il n'y a aucune ombre de péché en elle, qu'elle peut en percevoir toute la gravité, tout le dommage dont elle l'a vu se déchaîner, ne serait-ce qu'en regardant son fils, mais aussi en regardant bien tout ce qui se passe autour d'elle. Et c'est pour cela que Marie Immaculée Conception sera aussi la mère de compassion qui intercédera auprès de son fils pour que nous accueillions la grâce. Et voilà ce que dit Benoît XVI. C'est plutôt cela que nous devons apprendre le jour de l'Immaculée, et donc il parle de la situation de Marie. L'homme qui s'abandonne totalement entre les mains de Dieu ne devient pas une marionnette de Dieu, une personne consentante ennuyeuse, il ne perd pas sa liberté. Seul l'homme qui se remet totalement à Dieu trouve la liberté véritable, l'ampleur vaste et créative de la liberté du bien. L'homme qui se remet entre les mains de Dieu, et c'est là que c'est important pour la Vierge Marie, ne s'éloigne pas des autres en se retirant dans sa rédemption en privé. Au contraire, ce n'est qu'alors que son cœur s'éveille vraiment et qu'il devient une personne sensible et donc bienveillante et ouverte. Plus Marie s'est offerte à la grâce de Dieu, plus elle l'a accueillie, parce que c'est un autre élément qu'on pourrait développer, hein. Marie est Immaculée Conception, mais tout au long de sa vie, elle n'a cessé d'accueillir la grâce et de grandir dans son cheminement de foi. Donc plus elle a accueilli Dieu, plus elle a pu se rendre disponible au service de son fils et puis aussi de tous les frères de son fils qui deviennent ses enfants à la croix.
0: Et c'est bien sûr la même chose pour nous. Plus on accueille Dieu, plus on se vide de notre péché et on se rend compte de l'ignominie et à quel point on n'est pas fait pour le péché finalement.
1: Oui, et c'est toujours les grands saints qui nous apprennent ce qu'est le péché. On est toujours frappé hein, quand on entend dans la vie des saints que Saint Vincent de Paul, par exemple, se confessait tous les jours. On peut se demander qu'est-ce qu'il avait à confesser. On a des témoignages du confesseur de Sainte Thérèse d'Avila qui en avait marre de la confesser parce qu'il lui disait « Mais écoutez, on est obligé de remonter à votre enfance pour trouver une matière à confession. » Mais justement, plus on se rapproche de la lumière, plus les zones d'ombre apparaissent. Prenons un exemple, dans une maison qui a été inoccupée pendant un certain temps, vous arrivez, vous ouvrez les volets, et la fenêtre et les volets, dans un premier temps la lumière rentre, vous êtes ébloui, et puis votre œil s'accoutume à la lumière, et puis vous voyez que la pièce est en très mauvais état, qu'il va falloir nettoyer. Eh bien c'est pareil, quand le Seigneur entre dans notre vie, c'est l'illumination, et tant mieux, on est heureux d'accueillir la lumière du Seigneur, c'est la joie. Mais petit à petit, cette lumière nous envahit, nous pénètre, et petit à petit, cette lumière nous révèle les zones d'ombre et nous montre qu'il y a du nettoyage à faire, ou plus exactement, qu'il faut laisser la grâce agir. Ça, c'est normal, hein, mais voilà, c'est dans la lumière, c'est Dieu qui nous montre nos péchés. Hein. Voilà.
0: Et la Vierge aussi peut être un reflet, mais je me demande si ça pourrait être, on pourrait dire, Vierge de contrition. Elle qui est totalement pure, elle peut nous montrer, elle a vu clairement, comme vous disiez, son fils souffrir du péché. Elle a vu aussi, tout le reste de l'humanité autour d'elle qui était dans la souffrance. La Vierge peut pas être un modèle justement pour apprendre à le poids et la valeur de nos péchés?
1: Alors oui, mais alors, il faut toujours, disons que c'est toujours en regardant l'amour de Dieu que notre péché nous apparaîtra. Le curé d'Ars avait demandé à voir sa misère. Et il avait dit, si la grâce de Dieu ne m'avait soutenu, je serais mort immédiatement. Et il avait dit après, c'est une grâce à ne pas demander.
0: Ça fait trop peur.
1: Oui, ça fait trop peur. La question, c'est de se mettre dans la lumière du Seigneur et avec Marie, accueillir la lumière du Seigneur et voir notre vie dans sa réalité, dans la vérité. Et la vérité de nos péchés ne nous fera jamais peur parce que c'est la lumière du Seigneur qui est là. Pourquoi le Seigneur nous montre nos péchés? Pour nous en délivrer. pas pour nous dire, t'as vu ce que t'as fait, c'est pas bien. Non, c'est pas ça la question. La question, c'est, oui, tu es pécheur, mais je suis là pour te délivrer. Et Marie nous invite à ne pas avoir peur. C'est les noces de Cana. Les noces de Cana, Marie voit la détresse de, ses, de la fête, là, qui va manquer de vin. Ils n'ont plus de vin, ils le présentent à Jésus. Jésus lui dit, mon heure n'est pas encore venue. L'heure de Jésus n'est pas encore venue, mais en fait, c'est l'heure de Marie à Cana. Et en fait, Marie va enclencher le processus qui va conduire à la croix. Et que fait Marie? Elle ne fait que présenter à Jésus la difficulté. Et après, qu'est-ce qu'elle dit au serviteur? Faites tout ce qu'il vous dira. Marie présente à Jésus nos intentions et elle nous dit en retour, faites tout ce que mon fils vous dira.

0: l'ont fait parce que Marie leur a dit de le faire. Parce que Marie leur a dit de faire tout ce que Jésus leur dira. Donc, dans les noces de Cana, on ne souligne pas assez le poids de la parole de Marie et de la confiance que les serviteurs font à Marie. Et en fait, Marie ne fait qu'envoyer à Jésus, mais si elle n'était pas là, bah, il n'y aurait pas eu le vin nouveau.
1: Oui, c'est le rôle de tous les saints, c'est de renvoyer à Jésus, et Marie l'a bien fait.
0: Tout à fait.
1: Mais je me demandais, qu'est-ce qu'on peut contempler d'autre? Bon, on a vu plusieurs choses dans l'Immaculée Conception, mais dans notre vie, là, on a parlé de la clarté de Marie, le modèle de quelqu'un qui a été épargné d'avance du péché. Et quelle autre chose on peut contempler? Quel autre rayon de la lumière de Marie est-ce qu'on peut s'inspirer dans l'Immaculée Conception?
0: On pourrait dire, bah, c'est la parole que l'ange dit à Marie dans Saint-Luc, rien n'est impossible à Dieu. Rien n'est impossible à Dieu. Marie, c'est le triomphe de la grâce. On aurait pu, oui, citer ce que dit le Saint Curé d'Ars, justement. Je cite le Saint Jean-Marie Vianney. Le Père se plaît à regarder le cœur de la très sainte Vierge Marie comme le chef-d'œuvre de ses mains. Aussitôt créée, la Sainte Vierge a la plénitude et se promène dans le grand océan de la grâce. Voilà, contempler en Marie la docilité à la grâce, et c'est une invitation pour nous à entrer dans ce monde de la grâce, à nous laisser faire par la grâce. La grâce en Marie l'a préservée du péché originel, mais l'a aussi rendue forte contre tout péché. Marie est restée sans péché tout au long de sa vie parce qu'il y avait la grâce de Dieu agissant en elle. Et pareillement, le curé d'Ars disait « Son premier souffle avait été un souffle d'amour, il était bien juste que son dernier fût aussi un souffle d'amour. » Voilà, Marie nous invite à demeurer dans la grâce de Dieu et à ne pas craindre d'accueillir Dieu dans notre vie.
1: Oui. Et dans la prière, Père, est-ce que vous auriez un conseil à nous donner, si on peut? Alors, il y a beaucoup de litanies à la Vierge Marie, il y a beaucoup de manières de l'appeler, les saints noms de Marie, c'est quelque chose... Il y a plusieurs dons sur Marie, il y a plusieurs choses qu'on connaît d'elle. Et comment est-ce qu'on peut prier avec cette... Bon, c'est sûr que l'Évangile, comme vous l'avez dit, est extrêmement riche, renvoie à d'autres parties de la Bible. Mais comment est-ce qu'on peut intégrer l'Immaculée Conception dans notre prière?
0: Dans le jour où Salut Marie, tout simplement. Hein.
1: Oui.
0: Pleine de grâce. À chaque fois qu'on dit pleine de grâce, c'est l'Immaculée Conception. Et c'est le jour où Salut Marie reste la prière mariale la plus belle, parce qu'en fait, vous avez... C'est l'Écriture plus la tradition de l'Église. Enfin, l'Écriture dans la tradition. Je vous salue Marie, pleine de grâce, le Seigneur est avec vous, c'est les paroles de Gabriel. Vous êtes bénie entre toutes les femmes et le fruit de vos entrailles est béni, c'est les paroles d'Elisabeth. Sainte Marie, Mère de Dieu, priez pour nous pauvres pécheurs maintenant et à l'heure de notre mort, c'est la parole de l'Église. Donc, la prière du chapelet est sans doute la meilleure prière, me semble-t-il, mariale.
1: Oui, merci Père. Et je voulais revenir sur quelque chose. Vous avez parlé du curé d'Ars, ça me fait penser. Le curé d'Ars, bon, il va avoir un très bon flair pastoral. Et justement, on sait qu'il avait confié à la Vierge sa paroisse, à l'Immaculée Conception même, quelques années avant la déclaration du dogme.
0: Oui.
1: Oui.
0: Il avait une grande dévotion à l'Immaculée Conception, au corps immaculé de Marie. Et c'est très intéressant parce que l'autel de la chapelle de la Sainte Vierge de la Basilique d'Ars, qui a été fait par Jean-Marie Vianney, la porte du tabernacle, c'est le revers de la médaille miraculeuse. Donc on est dans les années 1830, ça veut dire qu'il avait déjà eu connaissance de la médaille miraculeuse à Ars.
1: Ah oui, il était connecté.
0: Oui, alors pas comme nous, mais...
1: Non, effectivement, d'une autre manière, mais l'Esprit-Saint connecte assez fort aussi. Bon, merci beaucoup, Père, pour ça. Et finalement, moi, j'avais une dernière question qui est peut-être un peu plus personnelle sur l'Immaculée Conception, mais voilà, qui peut-être être intéressante. On parle de l'Immaculée Conception, c'est ça, comme d'une grâce unique. Mais est-ce qu'on peut... comment on peut se comparer à Marie sans en être jaloux? Vous voyez ce que je veux dire?
0: Préciser votre question.
1: En fait, la Vierge Marie a eu une grâce énorme et elle a pu voir clair en bien des choses et aller en ligne droite, si on peut dire, vers Dieu, sans tous les accrocs du péché. Alors, c'est vrai pour les Christ aussi, c'est toujours, ils ont toujours la réponse et la manière de contempler. Mais comment ne pas en être jaloux et comment se dire, même dans mon péché, je peux avancer?
0: Alors, à toute grâce est liée une mission. La grâce de l'Immaculée Conception, c'est lié à la mission d'être la mère du Sauveur et la coopératrice de Jésus dans la rédemption. La mission est un peu lourde. C'est difficile d'être jaloux de la mission de la Vierge Marie.
1: Oui.
0: D'autant plus que certes, elle n'a pas connu le péché grâce à Dieu, Mais

0: Il faut pas s'imaginer pour autant que la vie a été simple. Hein. J'aime beaucoup les derniers versets de l'évangile de l'Annonciation. Alors l'ange la quitta. Alors l'ange la quitta. En fait, à partir de ce moment-là, quand Gabriel s'en va, il n'y a plus rien de merveilleux dans la vie de Marie. Elle est dans le régime de la foi, comme tout le monde. Bon, évidemment, elle est dans la grâce, mais tout est dans la foi. Les bergers, ils vont voir les anges. Marie, elle voit pas les anges hein, à Noël. Elle est dans la crèche avec Jésus. Et il n'y a rien de merveilleux dans toute la vie de Marie. Marie est un modèle de foi. Et justement, suivre Jésus par Marie, c'est marcher avec elle dans la foi, même dans l'obscurité. Hein. Il y a même des moments dans la vie de Marie, tels que l'Évangile nous rapporte, où Marie comprend pas. Bah, Jésus qui fait une fugue, ou Jésus qui dit qu'il veut pas que sa mère et ses frères approchent parce qu'il dit ben, tous ceux qui écoutent la parole de Dieu sont ma mère et mes frères. Faut quand même l'accueillir, cette parole. Non, donc voilà, Marie, on n'a pas à la jalouser, mais au contraire, on a justement à être encouragé par son exemple parce que elle a vécu dans la foi aussi.
1: Ouais, faut être à la hauteur des grâces que tu en reçois finalement, c'est ce qu'il nous dit.
0: Oui, d'une certaine manière, oui. Mais en même temps, ne pas avoir peur.
1: Oui. Parce que si on a la grâce et si on l'a pleinement, ben on va avoir les moyens.
0: Voilà, et quand elle nous dit « Fais tout ce qu'il vous dira », elle sait ce qu'elle dit. Parce
1: Oui.
0: que depuis toujours, elle fait tout ce que Dieu lui dit et elle s'en porte très bien. Elle en est pleinement heureuse.
1: C'est vrai que c'est pleine de grâce et c'est un exemple de celle qui a accueilli la grâce par excellence.

Si tu le veux, tu peux observer les commandements. Il dépend de ton choix de rester fidèle. Ben Sirach 15:15.

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Je voudrais vous montrer aujourd'hui comment vous pouvez profiter de la présence de la Sainte Vierge dans votre vie pour animer le moment important de votre messe, celui de l'action de grâce. Quand vous avez communié et que vous êtes revenu à votre place, que pouvez-vous faire pour parler à Jésus présent dans votre cœur? Eh bien, vous pouvez faire ce que la petite Thérèse explique dans son manuscrit autobiographique. Je ne puis pas dire que j'ai reçu des consolations pendant mes actions de grâce. C'est peut-être le moment où j'en ai le moins. Je trouve cela tout naturel, puisque je me suis offerte à Jésus, non comme une personne qui désire recevoir sa visite pour sa propre consolation, mais au contraire pour le plaisir de celui qui se donne à moi. C'est une constante de la spiritualité de Thérèse, tout faire pour faire plaisir à Jésus. Si je communie, ce n'est pas seulement pour recevoir des grâces, c'est aussi pour lui faire plaisir, parce qu'il a un plaisir fou, un plaisir infini à venir me visiter. Je me figure mon âme comme un terrain libre, et je prie la Sainte Vierge d'ôter les décombres qui pourraient l'empêcher d'être libre. Ensuite, je la supplie de dresser elle-même une vaste tente digne du ciel, de l'orner de ses propres parures, et puis j'invite tous les saints et les anges à venir faire un magnifique concert. Et c'est vrai, il n'y a d'ailleurs pas besoin de les inviter parce qu'ils sont là. N'oubliez pas que lorsque le Christ se trouve dans votre cœur, et il y est toujours, ce n'est pas moi qui vis, c'est le Christ qui vit en moi, dit saint Paul. Lorsque le Christ est en vous, il s'y trouve avec toute la foule du corps mystique. Vous savez que s'y trouvent vos défunts. Vos défunts sont là dans votre cœur, c'est là où vous pouvez le mieux les retrouver. Mais il y a aussi les saints et les anges. Et donc vous êtes là en silence et vous pensez que dans votre cœur, il y a un concert formidable donné par les saints et les gens du ciel. Et vous offrez au Seigneur ce concert pour lui faire plaisir. Et vous demandez à la Sainte Vierge de désencombrer votre âme de ce qui pourrait l'empêcher d'écouter le concert. Elle le dit dans un autre texte, dans une strophe de son grand poème marial écrit en mai 1897, quelques mois avant sa mort. C'est l'une des strophes, la strophe 5. Ô mère bien-aimée, malgré ma petitesse, comme toi je possède en moi le Tout-Puissant. La Sainte Vierge a tenu l'enfant Jésus dans son ventre pendant 9 mois, et moi je tiens la Sainte Trinité dans mon cœur, à longueur de jour et d'insomnie. Ô mère bien-aimée, malgré ma petitesse, comme toi je possède en moi le Tout-Puissant. Mais je ne tremble pas en voyant ma faiblesse, le trésor de la mère appartient à l'enfant. Et je suis ton enfant, ô ma mère chérie, tes vertus, ton amour ne sont-ils pas à moi? Aussi, lorsqu'en mon cœur descend la blanche hostie, Jésus, ton doux agneau, croit reposer en toi. Lorsque Jésus vient en moi, je pense que c'est comme s'il venait dans le cœur et le corps de Marie. Marie s'y trouve, et donc Jésus ne regarde pas trop la petitesse et la faiblesse de ta petite Thérèse, de ta petite créature. Regarde ta maman qui s'y trouve et qui t'accueille. Voilà l'audace des saints. Ils savent qu'ils peuvent compter sur cette présence mystérieuse des saints et des anges dans leur cœur pour accueillir le Seigneur. Nous sommes les mains vides en quelque sorte devant lui, mais le cœur rempli de la charité des anges et des saints du ciel. Voilà une façon de vivre ce grand moment que nous devrions davantage soigner dans notre vie. Faire silence, ne pas regarder autour de nous, fermer les yeux et penser que Jésus est heureux d'être dans notre cœur, qu'il y répand son amour, les flots de son Esprit Saint, et qu'il reçoit l'hommage de toute la cour céleste que nous avons invité à chanter dans notre cœur. Notre cœur est un auditorium dans lequel se chante une magnifique chorale du ciel que nous offrons au Seigneur en action de grâce. Amen.

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quand elle a fait sa première communion dans la chapelle des Bénédictines de Lisieux le 8 mai 1884, Thérèse Martin, la future Sainte Thérèse de l'Enfant Jésus, a pris trois résolutions. Je ne me découragerai pas. Je réciterai tous les jours un « Souvenez-vous » à la Sainte Vierge et j'humilierai mon orgueil. Le « Souvenez-vous », cette prière mariale que nos ancêtres ont si souvent prononcée et qu'ils ont souvent reçue comme pénitence lorsqu'ils se confessaient. La voici. « Souvenez-vous, ô très miséricordieuse Vierge Marie, qu'on n'a jamais entendu dire qu'aucun de ceux qui ont eu recours à votre protection, imploré votre assistance ou réclamé votre secours, ait été abandonné. Animé d'une pareille confiance, ô Vierge des Vierges, ô ma mère, je cours vers vous, et gémissant sous le poids de mes péchés, je me prosterne à vos pieds. Ô mère du Verbe incarné, ne méprisez pas mes prières, mais accueillez-les favorablement et daignez les exaucer, ainsi soit-il. » Alors, on a souvent attribué cette prière du « Souvenez-vous » à Saint Bernard. Mais en fait, le « Souvenez-vous » dans sa forme actuelle n'est pas attesté avant le XVe siècle. Même si Saint Bernard dit des choses un peu semblables. Par exemple, qu'on ne parle plus de sa tendresse si un seul de ceux qui l'ont invoqué dans le besoin a souvenance qu'elle ait fait défaut. Saint Louis-Marie Grignon de Montfort, ce grand apôtre marial, avait eu l'idée de composer un cantique qui reprenait les thèmes du « Souvenez-vous ». « Souvenez-vous, Vierge Marie, que votre cœur est si bénin, que c'est une chose inouïe qu'aucun vous ait prié en vain. Non, personne avec confiance n'a demandé votre faveur, sans recevoir votre assistance, sans éprouver votre douceur. » Le cœur contrit, ô Vierge Mère, j'ose invoquer votre saint nom, et malgré mes péchés, j'espère avoir votre protection. Montrez quelle est votre clémence en m'obtenant de votre Fils le repentir et l'indulgence des grands péchés que j'ai commis. De grâce, soyez-moi propice, que je ne sois point rebuté, car mes péchés et ma malice sont moindres que votre bonté. Alors, je vous redis volontiers cette belle prière du « Souvenez-vous ». Souvenez-vous, ô très miséricordieuse Vierge Marie, qu'on n'a jamais entendu dire qu'aucun de ceux qui ont eu recours à votre protection, imploré votre assistance ou réclamé votre secours, ait été abandonné. Animé d'une pareille confiance, ô Vierge des Vierges, ô ma mère, je cours vers vous, et gémissant sous le poids de mes péchés, je me prosterne à vos pieds. Ô mère du Verbe incarné, ne méprisez pas mes prières, mais accueillez-les favorablement et daignez les exaucer, ainsi soit-il. Amen.

Présenter aujourd'hui un texte magnifique de Peggy, dans lequel il chante les litanies de Notre-Dame, les contrastes qu'il faut regarder hardiment quand on pense à Marie. Ce texte se trouve dans le porche du mystère de la deuxième vertu. Rappelons que 3 ans après son retour à la foi, en 1908, Charles Peggy tombe à la fin de l'été 1911 dans une terrible détresse, qui s'aggrave quand Pierre, son dernier né, est atteint de la fièvre typhoïde en 1912. 15 jours d'angoisse. Alors il s'engage par un vœu à faire à pied le pèlerinage de Chartres si l'enfant guérit. Et comme il est exaucé, en juin, il fait 144 kilomètres en 3 jours pour rejoindre la cathédrale de Chartres et vénérer Notre-Dame. Le 27 septembre 1913, il fera cette confidence à son ami Lot. « Notre-Dame m'a sauvé du désespoir. C'était le plus grand danger. Et je ne m'en suis sorti qu'en écrivant le porche de la deuxième vertu, du mystère de la deuxième vertu. » Peggy a bien compris que l'espérance, la deuxième vertu théologale, est une grâce à demander par l'intercession de celle qui est à la fois infiniment joyeuse et infiniment douloureuse. Marie est la première créature en qui se sont vérifiées les béatitudes qui comportent de merveilleux contrastes. Et voici le texte, les litanies de Notre-Dame. Il y a des jours où les patrons et les saints ne suffisent pas, les plus grands patrons et les plus grands saints, les patrons ordinaires, les saints ordinaires, et où il faut monter, monter encore, monter toujours, toujours plus haut. Alors, il faut prendre son courage à deux mains et s'adresser directement à celle qui est au-dessus de tout. Être hardi, une fois, s'adresser hardiment à celle qui est infiniment belle, parce qu'aussi elle est infiniment bonne. À celle qui intercède, la seule qui puisse parler avec l'autorité d'une mère. S'adresser hardiment à celle qui est infiniment pure, parce qu'aussi elle est infiniment douce. À celle qui est infiniment noble, parce qu'aussi elle est infiniment courtoise. À celle qui est infiniment riche, parce qu'aussi elle est infiniment pauvre. À celle qui est infiniment haute, parce qu'aussi elle est infiniment descendante. À celle qui est infiniment grande, parce qu'aussi elle est infiniment petite, infiniment humble, une jeune mère. À celle qui est infiniment jeune, parce qu'aussi elle est infiniment mère. À celle qui est infiniment droite, parce qu'aussi elle est infiniment penchée. À celle qui est infiniment joyeuse, parce qu'aussi elle est infiniment douloureuse. 77 fois douloureuse. À celle qui est infiniment touchante, parce qu'aussi elle est infiniment touchée. À celle qui est toute grandeur et toute foi, parce qu'aussi elle est toute charité. À celle qui est toute foi et toute charité, parce qu'aussi elle est toute espérance. Heureusement que les saints ne sont pas jaloux les uns des autres. Il ne faudrait plus que ça, ce serait un peu fort. Et ensemble, heureusement, qu'ils ne sont point jaloux de la Sainte Vierge. C'est même ce que l'on nomme la communion des saints. Eh oui, Peggy a bien compris ce contraste fondamental dans la vie de la Sainte Vierge, comme dans la vie de Jésus. Si vous allez un jour à Nazareth, vous pourrez dire, ici a vécu la femme la plus heureuse et la plus douloureuse. C'est ce que Jésus avait dit à Tivan, de la même manière. Ma vie a été douloureuse, mais pas malheureuse. Parce que j'ai toujours été joyeux, même pendant ma passion, heureux que j'étais de donner ma vie pour vous sauver, pour vous aimer. Donc la Sainte Vierge a connu ce contraste que connaissent les saints dans une mesure inférieure, à savoir qu'il est possible, quand on est chrétien, quand on a la foi, d'être extraordinairement heureux, d'être l'enfant bien-aimé du Père, tout en compatissant profondément à la misère des hommes et en souffrant profondément de voir que les hommes n'aiment pas leur Seigneur. Et puis la Sainte Vierge est à la fois droite et penchée, toute droite, comme on le voit au pied de la croix,
mais en même temps penché sur notre misère et penché humblement devant le mystère de Dieu. N'ayons pas peur de voir en face ces contrastes qui ne sont pas totalement incompréhensibles, à la fois grandes et petites, à la fois riches et pauvres, à la fois nobles et courtoises.

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les plus beaux chants, Marie, me semblent ceux où l'on se contente de regarder Marie, de lui redire comme une prière litanique que vous êtes belle, ô Marie, maman Marie, vous êtes pleine de grâce. Ainsi fait Paul Claudel dans un poème célèbre qu'il a composé après la bataille de la Marne qui a sauvé la France en septembre 1914 et que Claudel est heureux de célébrer. La Vierge à midi. Il est midi, je vois l'église ouverte, il faut entrer. Mère de Jésus-Christ, je ne viens pas prier, je n'ai rien à offrir et rien à demander, je viens seulement, Mère, pour vous regarder. Vous regarder, pleurer de bonheur, savoir cela que je suis votre fils et que vous êtes là. Rien que pour un moment, pendant que tout s'arrête, midi, être avec vous, Marie, en ce lieu où vous êtes. Ne rien dire, regardez votre visage, laissez le cœur chanter dans son propre langage, ne rien dire, mais seulement chanter, parce qu'on a le cœur trop plein, comme le merle qui suit son idée en ces espèces de couplets soudains. Parce que vous êtes belle, parce que vous êtes immaculée, la femme dans la grâce enfin restituée, la créature dans son honneur premier et dans son épanouissement final, telle qu'elle est sortie de Dieu au matin de sa splendeur originale. Intacte, ineffablement, parce que vous êtes la mère de Jésus-Christ, qui est la vérité entre vos bras, et la seule espérance et le seul fruit. Parce que vous êtes la femme, l'Éden de l'ancienne tendresse oubliée, dont le regard ouvre le cœur tout à coup et fait jaillir les larmes accumulées. Parce que vous m'avez sauvé, parce que vous avez sauvé la France, parce qu'elle aussi, comme moi, pour vous, fut cette chose à laquelle on pense. Parce qu'à l'heure où tout se craquait, c'est à l'heure que vous êtes intervenu. Parce que vous avez sauvé la France une fois de plus. Parce qu'il est midi, parce que nous sommes en ce jour d'aujourd'hui. Parce que vous êtes là pour toujours, simplement parce que vous êtes Marie, simplement parce que vous existez. Mère de Jésus-Christ, soyez remerciée. Et c'est ce que nous faisons dans un chant que vous aimez sans doute beaucoup comme moi, où l'on se contente de répéter inlassablement « Ave Maria ».

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Auditrices et auditeurs de Radio Espérance, je vous salue et je vous présente aujourd'hui le martyrologe romain du mardi 4 août. J'en donne d'abord la lecture, je ferai ensuite quelques commentaires. 1. Mémoire de Saint Marie-Baptiste Vianney, prêtre, curé de la paroisse d'Ars au diocèse de Belley. Pendant plus de 40 ans, jusqu'à sa mort en 1859, il accomplit son ministère d'une manière admirable par sa prédication, sa prière continue et son exemple de pénitence. Chaque jour, il catéchisait enfants et adultes, réconciliait les pénitents, et une telle charité puisée dans la Sainte Eucharistie comme à sa source, resplendissait en lui tellement qu'on venait de loin rechercher ses conseils et qu'il conduisit à Dieu avec grande sagesse un très grand nombre de personnes. 2. Commémoration de Saint Aristarque de Thessalonique, qui fut disciple de Saint Paul, son fidèle compagnon dans ses voyages missionnaires et enfin son compagnon de captivité à Rome. 3. À Rome, sur la voie Tiburtine, en 258, les saints Justin et Crescentius martyrs. 4. À Tarse, en Bithynie, au IVe siècle, Saint Éleuthère, martyr. 5. En Perse, en 362, Saint Ia, martyr sous le roi Sapor II. 6. À Tours, en 367, Saint Euphrone, évêque, qui participa à plusieurs conciles, restaura de nombreuses églises dans la ville, fonda des paroisses dans les campagnes et développa la vénération de la Sainte Croix. 7. Dans la forêt de Panaia, en Calabre, l'an 995, Saint Onufre, ermite. 8. À Split, en Dalmatie, l'an 1180, Saint Régnier, évêque et martyr. Il fut d'abord moine et, devenu évêque, eut beaucoup, beaucoup à souffrir pour les droits de l'Église. En premier, sur le siège de Cagli, puis sur celui de Split, où il mourut, lapidé. 9. À Bologne, en Émilie, l'an 1290, la bienheureuse Cécile, vierge, qui reçut des mains de Saint Dominique lui-même l'habit démonial de l'ordre des prêcheurs et fut un témoin très fidèle de sa physionomie et de son esprit. 10. À Londres, en 1540, le bienheureux Guillaume Orne, martyr, moine convert dans la chartreuse de sa ville, il ne se départit jamais de la persévérance à suivre la règle des chartreux et de sa fidélité à l'Église catholique romaine. Et sous le roi Henri VIII, il fut longtemps détenu en prison et livré, à la fin, au supplice du gibet à Tyburn, comme tant d'autres. 11. À Montréal, au Québec, en 1916, le bienheureux Frédéric Yansoon, prêtre franciscain qui donna un grand essor au pèlerinage en Terre Sainte pour

0: augmenter la foi catholique des fidèles. 12. En Espagne, dans la persécution qui sévit au cours de la guerre civile en 1936, 4 bienheureux martyrs. À Madrid, Gonzalve Gonzalo, religieux de l'ordre de Saint-Jean de Dieu, fusillé par des miliciens. Et à Barcelone, Joseph Batalla Paramon, prêtre. Et Joseph Rabassa Bentanax et Gilles Rodicio, religieux salésien. Enfin, 13, au camp de concentration de Dachau en Bavière, l'an 1942, le bienheureux Henri Christofic, prêtre capucin et martyr, arrêté avec les autres religieux du couvent de Lublin, il fut déporté dans ce camp de Dachau et y mourut de mauvais traitements. Et ailleurs, d'autres saints martyrs, confesseurs de la foi, ainsi que des saintes vierges. Réjouissons-nous aujourd'hui, mes amis, à cause de ces saints et de bienheureux qui sont autant de témoins parmi ces milliers de témoins du ciel qui nous entourent et qui nous aident dans notre marche, dans notre pèlerinage sur terre. Nous avons aujourd'hui une grande mémoire liturgique d'un très grand saint. C'est Saint Jean-Marie Baptiste Vianney, le curé d'Ars. Disons quelques mots pour nous rappeler la physionomie de ce saint qui a tellement marqué le 19e siècle et aussi les temps qui sont les nôtres. C'était un fils de paysan. Il était né à Dardilly. Ces paysans étaient des gens simples, pieux et généreux. Il devient berger. Pendant la grande partie de son enfance et de son adolescence, il aide à la ferme comme berger. Et de l'ambiance de piété de sa vie de famille, il prend l'habitude de prier Dieu, de dire le chapelet et de penser à Dieu. Ce n'est que assez tard, à cause de la Révolution française, qu'il va recevoir une instruction. Dès 1805, sous la direction du curé voisin d'Écully, il se prépare à entrer au séminaire. Mais la conscription napoléonienne l'oblige à se cacher 14 mois dans les forêts du mont de la Madeleine parce que il ne voulait pas aller faire du service militaire sous l'ordre de Napoléon Bonaparte qui faisait des misères au pape Pie VII. Et cela ne lui plaisait pas du tout que, à ce moment-là, la République attaque l'Église, attaque les prêtres et fasse du tort à l'action religieuse chez nous, dans notre pays. Alors il a dû se débiner pour éviter la conscription à cette époque-là. Plus tard, il rentre au séminaire. Et là, on remarque évidemment la faiblesse de ses notes. Il avait une très mauvaise mémoire et il avait une difficulté à engranger les concepts théoriques. C'était certes un homme intelligent, plein de sens, de bon sens, de sens commun, d'une sagesse très forte, concrètement intelligent, mais pas intellectuel pour brasser des données, des concepts qui lui échappaient. Alors, les notes de son séminaire ne sont pas bonnes. Il se fait renvoyer du séminaire de Lyon. Il en est complètement meurtri parce que il avait l'aspiration profonde à devenir prêtre. Et ce jeune homme, déjà, qui arrive vers les 20 ans, risque d'être recalé dans l'admission au sacerdoce. Mais finalement, grâce à l'intelligence pastorale du vicaire général du cardinal de Lyon de l'époque, qui s'occupait particulièrement des séminaristes dans son diocèse, il est accepté à retourner au séminaire pour se préparer au diaconat et au sacerdoce. Parce que ce vicaire général est venu le rencontrer à Écully, chez monsieur le curé d'Écully, qu'il connaissait bien. Et alors là, il en a parlé avec le curé d'Écully, il lui a dit « Mais qu'est-ce que vous pensez de ce candidat ?» Et finalement, il a reçu Jean-Marie Vianney et il lui a posé des questions. Il l'a questionné pendant un bon moment. Et à la suite de cet interrogatoire, en quelque sorte, familier, le vicaire général est revenu dire à son cardinal à Lyon qu'il fallait surtout pas se passer de ce garçon qui pourrait avoir une grande influence dans l'Église. Il avait saisi ce vicaire général, il avait discerné que ce garçon, malgré la faiblesse de son curriculum d'études notionnelles, était parfaitement capable d'être un prêtre. Et ainsi, il fut ordonné prêtre le 13 août 1815. Pendant 2 ans, il est vicaire à Écully, non loin de sa famille qui était à Dardilly. Il reçoit le témoignage et les enseignements d'un bon curé, d'un saint curé qui vivait un peu comme un ascète. Il avait beaucoup le sens de la pratique de la pénitence pour la conversion des pécheurs. Et en 1817, il est envoyé à Ars dans une succursale, un village tout à fait misérable, le village d'Ars. Et il trouve là une population profondément déchristianisée et démoralisée. Vous connaissez l'épisode de son arrivée à Ars. Dans le brouillard des dombes, il demande à un garçon qui passait par là où était le village, et le garçon lui indique la direction dans les brouillards du village et du clocher du village. Et celui qui va devenir le saint curé d'Ars lui répond « Mon petit, tu m'as montré le chemin d'Ars, je te montrerai le chemin du ciel. » C'est beau cela, c'est beau. Et ça préfigure ce qui va arriver. Le jeune curé, dans cette condition, prie, se mortifie à l'exemple que lui a donné monsieur le curé d'Écully, et même parfois, il arrive à être un peu découragé. Par exemple, en 1820, et encore une autre fois en 1827, il a songé à abandonner sa charge. Il était un peu désespéré de voir que c'était difficile d'obtenir des fruits spirituels qu'il demandait tant à Dieu. Mais, peu à peu, on vient à lui et il transforme sa paroisse qui devient une vraie communauté religieuse. Et peu à peu, le rayonnement de ces paroissiens d'Ars autour de leur saint curé se développe à tel point que les gens viennent. Ils viennent pour recevoir les enseignements de ce prêtre qui prêche tous les jours lors de la Sainte Eucharistie, qui enseigne le catéchisme aux enfants tous les jours, et qui se tient très longtemps au confessionnal, où là, doués de charismes particuliers, d'une grâce particulière de discernement. Ils voient très bien ce qui se passe dans les âmes, dans les cœurs. Il a cette grâce, ce charisme de percevoir la connaissance des choses que l'on ne voit pas d'habitude. Et il était également doué d'un charisme pour faire des miracles. Alors, tout cela, évidemment, se répand, en France d'abord, dans l'Europe ensuite, et c'est quasiment la cohue. 100 000 personnes par an viennent à Ars pour se confesser, pour entendre le Saint-Curé, pour recevoir la Sainte Eucharistie et repartir réconfortés. Et parmi ces gens qui viennent, ce sont des gens de toutes catégories sociales, depuis les petites gens des campagnes jusque à tel ou tel disciple de Voltaire dans l'ambiance de l'époque qui phosphorait les Lumières avec Voltaire et Rousseau et les révolutionnaires de 1789 en France. Voilà que là, dans cette ambiance, des francs-maçons notoires, très importants, sont venus par curiosité d'abord et ensuite sont venus se mettre à genoux à côté de ce pauvre prêtre d'Ars pour confesser leurs péchés et repartir réconciliés avec Dieu. Ceci s'est multiplié à tel point que c'est devenu un phénomène très très important en France. Je me souviens moi-même comme évêque d'Autun qu'à plusieurs reprises, en passant dans les paroisses ou bien dans les familles ou dans des groupes, il m'était arrivé à plusieurs reprises de demander si parmi les gens qui étaient là, qui m'écoutaient ou qui venaient me voir, est-ce qu'il y en avait qui avaient des souvenirs de l'action du curé d'Ars dans leur famille ou dans leur village, etc. Et partout, j'ai trouvé des gens âgés, de la génération âgée, qui me disaient « Oui, mon arrière-grand-père ou ma grand-mère disait que elle avait dû aller voir le Saint-Curé d'Ars pour, par exemple, pour trouver une solution pour l'arrangement de famille, pour l'arrangement des affaires matérielles dans la famille. » Et ces gens-là partaient à Ars, comme ils pouvaient, avec la diligence et en marchant à pied, ils allaient demander quelques conseils au Saint-Curé, qui leur donnait des conseils pleins de sagesse et pleins de sens surnaturel, selon la foi catholique. Et cela a marqué dans beaucoup de familles, par exemple du diocèse d'Autun, et sûrement ailleurs. À partir de 1830, les miracles se multiplient, et vous savez comme ils se défaussent. Ils se défaussent sur Sainte Philomène, cette sainte qu'il aimait beaucoup, qui avait la grande côte à ce moment-là. Un peu plus tard, le pape Saint-Pédiste dira que c'est la plus grande thaumaturge du XIXe siècle, et le Saint-Curé d'Ars, à qui mademoiselle Pauline Jaricot, qui avait été guérie à Mugnano, il est cardinal, dans la région de Nole, en Campanie, avait été guérie de sa paralysie. Elle avait laissé là-bas son fauteuil et elle était revenue debout et elle avait ramené des reliques de Sainte Philomène depuis ce village où reposent les reliques de cette sainte romaine qui fut une martyre du temps de Dioclétien. Et alors, cette femme, Pauline Jaricot, dont je parle pas, mais qui est une très, très, très grande dame de Lyon, et une grande sainte qui attend d'être canonisée sûrement, avait ramené des reliques et elle en a apporté au curé d'Ars, qui lui a tout de suite organisé une belle chapelle dans son église à Ars, et on venait prier Sainte Philomène. Et alors il se défaussait des miracles dont il était la cause, en disant « mais c'est pas moi, allez remercier Sainte Philomène, c'est elle la grande bienfaitrice, c'est elle la grande tourmenturge ». Et ainsi, la diligence par exemple de Lyon, passe quotidiennement à Ars, il y a quand même des contrepoids à cette multiplication des fruits spirituels. C'est que le grappin, comme il disait, l'adversaire, Satan, s'acharne sur ce saint curé et veut essayer même par des bruitages dans sa chambre, veut essayer de l'empêcher de dormir pendant les quelques heures de sommeil qu'il prend, parce que il se lève à 1 heure tous les matins pour aller prier et pour ensuite pouvoir commencer son travail d'enseignement et ses 16 à 18 heures de confessionnal pendant les 10 dernières années de sa vie. Je ne sais pas si vous vous rendez compte, 18 heures de confessionnal. Moi, en tout cas, je suis sûr que je ne pourrais pas y tenir. Je ne sais pas comment cet homme pouvait assumer cette charge. Et ainsi, le démon s'acharne contre lui, mais le démon ne peut pas aller contre la sainteté de la grâce de Dieu qui agit à travers ce saint curé. Et à partir de 1853, ce sera des années de paix et de grands succès apostoliques jusqu'au 4 août 1859, où cet homme meurt littéralement épuisé d'action apostolique pour l'amour de Dieu, pour l'amour de la Sainte Eucharistie, l'amour des sacrements et l'amour de la foi de l'Église catholique. Quel phénomène que ce saint qui a été béatifié au début du XXe siècle, puis canonisé sous le pape Pie XI et déclaré patron, saint patron céleste de tous les curés du monde et de tous ceux qui ont en charge une communauté paroissiale à travers l'univers. Et vous savez peut-être, vous vous souvenez que le bon pape Benoît XVI, il y a quelques années, a fait une année sur le sacerdoce à cause du saint curé d'Ars. Et à cette époque-là, il a dit des très belles choses dans ses homélies ou dans ses discours. Le pape Benoît XVI, comme d'habitude, avec son intelligence lumineuse, a dit de très belles choses sur le sacerdoce catholique. Parce que le pape Benoît XVI comprenait bien que la foi catholique ne pouvait pas consister seulement en de grands rassemblements, fût-il magnifique, des rassemblements des JMJ avec des millions de gens qui acclament le pape. Ça suffit pas pour parvenir à forger dans l'Église catholique un christianisme solide, une foi solide, qui ne soit pas un christianisme superficiel, comme le disait l'autre jour le cardinal préfet de la doctrine de la foi dans un de ses discours lors de sa venue à Paris. Il parlait du christianisme superficiel de beaucoup de catholiques pratiquants. Qui se disent catholiques, qui sont certes enregistrés comme catholiques, mais qui ne professent pas vraiment dans leur vie la sainte foi catholique. Eh bien, ce saint curé d'Ars a une très très grande influence dans les mentalités, y compris dans les mentalités populaires. Je suis étonné moi-même de voir le nombre de personnes qui demandent au saint curé d'Ars d'intervenir pour obtenir des grâces de tous ordres. Et je vous encourage à le faire. Disons le mot de quelques autres saints qu'il y a. Il y a Aristarque. Aristarque, c'est un homme de Thessalonique qui a été converti par l'apôtre Paul durant son deuxième voyage missionnaire et il l'a accompagné, notamment durant le troisième voyage missionnaire, il l'a accompagné fidèlement jusqu'à Jérusalem et puis lorsque Paul a été arrêté, il l'a accompagné jusque dans sa prison à Rome. Là, Saint Paul lui-même le dit dans ses lettres que cet Aristarque, ce saint Aristarque, voilà pourquoi l'Église catholique l'a déclaré comme saint et l'a mis aujourd'hui au martyrologe. À Rome, Saint Justin et Crescentius, deux martyrs du milieu du IIIe siècle, la persécution de Valérien. À Tarse, c'est en Bithynie, dans la Turquie actuelle, au IVe siècle, un autre martyr, Saint Éleuthère. À côté, en Perse, dans l'Iran actuel, à peu près à la même époque, une sainte Ia, parmi cette multitude de martyrs du IVe siècle, sous le fameux roi Sapor II, qui a fait tellement périr de catholiques à son époque. Nous avons encore un martyr à Split, qui était un évêque, ancien moine devenu évêque, et il a eu à souffrir terriblement. C'est un évêque qui a eu à souffrir comme d'autres évêques, et lui, c'était par rapport au droit de l'Église qui était en Croatie à cette époque-là, contesté par des grands féodaux qui voulaient s'immiscer dans les actions proprement religieuses et spirituelles de l'Église. Et cet évêque a dû réagir énergiquement, d'abord lorsqu'il était évêque de Cagli, et puis quand il fut archevêque de Split. Et finalement, il est mort là, lapidé par ceux qui ne pouvaient pas le supporter. À Londres, au XVIe siècle, sous la persécution d'Henri VIII, nous avons plusieurs moines et prêtres qui sont pendus à Tyburn. En Espagne, durant la persécution de 1936, nous avons des religieux, notamment des religieux salésiens. Et rappelez-vous, mes amis, à cet égard, ces temps-ci, nous avons souvent la mémoire de saints espagnols. Rappelez-vous quand même que pendant cette guerre civile d'Espagne, en 1936 notamment, 161 églises ont été incendiées, 1287 personnes ont été blessées, il y a eu 213 attentats, 113 grèves générales, 228 grèves partielles, 146 bombes incendiaires dans les séminaires, les monastères, etc. Et cela a donné 14 évêques tués, 4184 prêtres tués, 2365 religieux tués et 283 religieuses tuées, sans compter un très grand nombre de laïcs tués à cause de leur foi catholique. C'est le véritable massacre. Mais ça, on n'en parle pas. On parle surtout, puisque Franco est arrivé après et il a fait la guerre à ces révolutionnaires qui avaient assassiné tant de catholiques. Et alors, en France, on parle surtout contre Franco, cette espèce de totalitaire qui est venu faire la guerre aux révolutionnaires. Mais ce dont je vous parle là, on n'en fait pas mémoire. C'est comme chez nous pour la Révolution française. Y compris des historiens, bon nombre d'historiens cachent tout ça. On n'en parle pas dans les livres d'histoire. Parce qu'il ne faut pas parler de ça, c'est pas politiquement correct. Et au camp de concentration de Dachau, voilà, lors de la dernière grande persécution soviétique, un capucin martyr. Nous avons un bienheureux à Montréal qui a fait beaucoup pour encourager les pèlerinages en Terre Sainte. Et par là, il a aidé à la progression de la foi catholique. Et un évêque à Tours, Sainte-Frone, qui a reconstruit la ville, qui a reconstruit la basilique de Saint-Martin après un grand incendie. Et enfin, à Bologne, en Émilie, la bienheureuse Cécile, qui est une de ces premières moniales auxquelles Saint-Dominique a donné l'habit, et qui nous a laissé, dans ses écrits, beaucoup de belles choses sur l'aspect et l'esprit de Saint-Dominique. Et enfin, dans une forêt de Calabre, un ermite, Saint-Onufre. Voilà, mes amis, confions-nous à ces saints patrons et qu'ils nous aident et qu'ils nous obtiennent la bénédiction de Dieu au nom du Père et du Fils et du Saint-Esprit. Amen.
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1: Heureux ceux qui sont persécutés pour la justice, car le royaume des cieux est à eux. Heureux êtes-vous si l'on vous insulte, si l'on vous persécute et si l'on dit faussement toutes sortes de mal contre vous à cause de moi. Réjouissez-vous, soyez dans l'allégresse, car votre récompense est grande dans les cieux. Jésus ne cache pas que vivre dans le monde comme lui peut être source d'affliction et de persécution, car les voies de Dieu ne sont pas celles du monde. Or, le monde s'en prend à ce qui n'est pas comme lui, et il s'y oppose. Néanmoins, cette hostilité ne doit pas effrayer les enfants de Dieu, car comme le dit Jésus, grande sera leur récompense. Cela est confirmé par toute l'expérience des apôtres, et parmi eux par saint Paul, qui dit « Je mettrai plutôt ma fierté dans mes faiblesses, afin que la puissance du Christ fasse en moi sa demeure. C'est pourquoi j'accepte de grand cœur pour le Christ les faiblesses, les insultes, les contraintes, les persécutions et les situations angoissantes. Car lorsque je suis faible, c'est alors que je suis fort. Le goût amer de l'incompréhension et de la persécution n'a pas davantage été épargné à Marie. Un exemple en est le doute qui tenaille Joseph lorsqu'il voit son épouse promise, déjà mère, ou quand il est obligé de fuir avec elle en Égypte à cause de l'enfant Jésus. Mais la plus grande récompense de Marie, c'est Dieu lui-même.
0: À présent, nous nous unissons en prière avec le monde entier en renouvelant notre consécration à Marie.
2: Vierge Immaculée, Mère de Dieu et de l'humanité, je t'accueille comme don de Jésus sous la croix et je me confie entièrement à toi. Je t'offre toute ma vie, ce que je suis, ce que j'aime et ce que j'ai, afin que resplendisse en moi la beauté du Christ. Aide-moi à être docile à l'Esprit et à vivre avec joie ma vocation dans l'Église, afin de collaborer à ta mission maternelle et d'orienter vers Dieu le cœur de tout homme. Toi qui as guidé saint Maximilien Kolb pour aimer sans mesure, enseigne-moi à être témoin de l'Évangile et à faire de ma vie un don. Je te confie les personnes que je rencontrerai et je t'offre le travail, les joies et les souffrances de cette journée. Ô Marie, conçue sans péché, prie pour nous qui avons recours à toi et pour ceux qui n'ont pas recours à toi.
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1: Il y a dans les évangiles une béatitude qui concerne Marie. C'est celle qu'elle proclame elle-même dans le Magnificat. Désormais, tous les âges me diront bienheureuse. Comment Marie ose-t-elle donc affirmer cela? On dirait un éloge personnel. En réalité, la raison de cette béatitude est explicitée dans le verset suivant. Car le Tout-Puissant a fait en moi des merveilles. Marie ne se glorifie pas de ce qu'elle fait pour Dieu, pour quelque œuvre personnelle, pour des valeurs acquises par des efforts de sa volonté. Mais elle glorifie Dieu pour les merveilles qu'il accomplit en elle et dans le monde. Elle a expérimenté dans sa chair la puissance de Dieu. Elle a vu se réaliser en elle des choses impossibles. Elle, qui est vierge, est désormais mère sans le concours d'un homme. Elle, qui est une créature, est devenue la demeure de Dieu. Tout cela la plonge dans un étonnement plein de reconnaissance. C'est ainsi qu'elle reconnaît la face miséricordieuse de Dieu qui s'est révélée précisément à elle. Marie fait l'expérience du regard bienveillant de Dieu et elle exulte de joie et de bonheur. Puisse Marie, femme de l'étonnement et du bonheur, intercéder pour nous afin que nous ouvrions les yeux de notre cœur pour découvrir ce que Dieu opère en nous et pour que nous soyons bienheureux comme elle. Puisse-t-elle nous plonger avec elle dans la connaissance de Dieu et nous aider à rencontrer son regard de miséricorde.
0: À présent, nous nous unissons en prière avec le monde entier en renouvelant notre consécration à Marie.
2: Vierge Immaculée, Mère de Dieu et de l'humanité, je t'accueille comme don de Jésus sous la croix et je me confie entièrement à toi. Je t'offre toute ma vie, ce que je suis, ce que j'aime et ce que j'ai, afin que resplendisse en moi la beauté du Christ. Aide-moi à être docile à l'Esprit et à vivre avec joie ma vocation dans l'Église, afin de collaborer à ta mission maternelle et d'orienter vers Dieu le cœur de tout homme. Toi qui as guidé Saint Maximilien Kolb pour aimer sans mesure, enseigne-moi à être témoin de l'Évangile et à faire de ma vie un don. Je te confie les personnes que je rencontrerai et je t'offre le travail, les joies et les souffrances de cette journée. Ô Marie, conçue sans péché, prie pour nous qui avons recours à toi et pour ceux qui n'ont pas recours à toi.
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1: Le portrait que fit sur Lucie de son cousin présente un enfant calme, réservé, fuyant toute dispute. On pourrait penser qu'il fut timide, qu'il manquait de fermeté, voire de courage. Heureusement, d'autres témoignages ont complété utilement les propos de Lucie. Il est frappant de remarquer que les parents du jeune garçon ont eu sur lui un jugement très différent. Son père, Manuel Marteau, dépeignait ainsi François. Il était plus rude et plus remuant que sa petite sœur. Il n'était pas si patient. Pour un peu, il regimbait. On aurait dit un petit veau. Il n'était pas heureux du tout. Il allait de nuit tout seul dans le noir, n'importe où, sans appréhension et sans rechigner. Il aimait s'amuser avec les lézards et les couleuvres qu'il rencontrait. Il les faisait s'enrouler autour de son bâton et leur donnait à boire du lait des brebis dans les trous des pierres. Il pouvait aussi jouer des tours à ses frères, pourtant plus âgés. Les conséquences de ces jeux n'étaient jamais graves, car les parents veillaient constamment sur leurs enfants, soucieux d'une bonne entente entre eux. Monsieur Marteau était parfois sévère, mais il le fallait pour diriger toute sa nombreuse tribu. Avant les apparitions, François ne montrait pas un goût très prononcé pour la prière. Ainsi, un soir, il refusa de rejoindre le groupe familial pour la récitation du chapelet. Monsieur Marteau raconta « Je me levais et j'allais au salon où il s'était réfugié. Quand il me vit approcher, tout prêt à lui administrer une correction, il se mit à crier aussitôt « Ah, mon bon père !» et il se décida alors à venir prier. Et Monsieur Marteau précisa « Cela arriva avant les apparitions de Notre-Dame, car depuis, il n'a jamais été mis en faute sur ce point. Bien plus, c'était François et Jacinthe qui insistaient pour qu'on récite le chapelet. » Avec sa petite sœur, François partageait une grande honnêteté, au risque de déplaire à ses parents. Quand il eut la charge du petit troupeau de brebis, il refusa toujours de le conduire dans un pré, sans accord du propriétaire. D'où cette réponse hardie et surprenante qu'il fit à sa mère. Madame Olympia Marteau s'en rappela fort bien. Un matin, il allait sortir avec les brebis et je lui dis « Tu peux aller aujourd'hui à la petite colline qui appartient à ta marraine Thérèse. Elle n'est pas là aujourd'hui. Elle est allée à la ville. » Il me répondit aussitôt « Ah non, ça je ne le ferai pas. » Je ne pus me retenir et je lui envoyai une gifle. Mais il ne se laissa pas intimider et me lança très sérieusement « Alors c'est vous, ma mère, qui allez m'apprendre à voler ?» Sans vouloir l'écouter, je le pris par le bras et l'obligeai à partir. Mais croyez-vous qu'il se décida à aller à la petite colline ? C'est seulement le lendemain matin qu'il s'y rendit, et après avoir été demandé la permission à sa marraine, qui lui dit qu'il pouvait y aller tant qu'il voudrait, ainsi que Lucie. Ces quelques témoignages montrent que François n'était pas le petit garçon timoré que Lucie supportait tant bien que mal avant les apparitions. Cette différence de comportement n'a rien d'extraordinaire. Les enfants ont l'art d'accommoder leurs actions suivant les personnes à qui ils sont confiés. François devait avoir un tempérament vif, doublé d'un grand courage. Les photos de lui laissent apercevoir dans son visage enfantin une grande volonté, voire une certaine obstination. Il ne devait pas être très sociable, préférant rester seul ou au sein de sa famille. Ce ne fut qu'après de longs mois qu'il apprit à apprécier Lucie. Un matin, il était arrivé de bonne heure au lieu de rendez-vous. Sa cousine s'en étonna. Il lui répondit « Je suis venu, parce que je ne sais pas ce qui m'arrive. Avant, je ne me souciais pas de toi, mais maintenant le matin, je ne peux plus dormir, ayant hâte de venir près de toi. » Il est difficile de dater cet épisode, placé parmi tant d'autres sans aucun ordre. On peut penser qu'il s'est déroulé avant ou au début des apparitions. Admirons en François cette grande honnêteté matérielle et affective. Il avouait avec une grande simplicité ses sentiments, au risque de déplaire. Demandons-lui la force de l'imiter et d'être vrai dans nos relations avec les autres.
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Ce n'est pas en me disant « Seigneur, Seigneur » qu'on entrera dans le royaume des cieux, mais c'est en faisant la volonté de mon Père qui est aux cieux. Matthieu 7, 21.

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1: François fut le plus souvent incompris par ses camarades qui le considéraient comme un mauvais partenaire pour leur jeu. Il savait participer activement aux activités qu'on lui proposait, mais il lui manquait la volonté de gagner, de surpasser les autres. D'une grande humilité, il préférait perdre plutôt que de faire de la peine à un camarade. De plus, il tenait de son père un caractère sérieux, l'habitude de réfléchir longtemps avant de parler ou de prendre une décision, ce qui le faisait passer aux yeux des autres enfants de son âge pour un garçon sans grande intelligence, le contraire de ce qu'il était vraiment. De tempérament solitaire, il aimait de temps en temps s'isoler. Il s'installait sur un rocher loin de toute compagnie, il sortait son fifre de son sac et se mettait à en jouer. Il devait avoir une bonne oreille musicale, puisqu'il ne devait pas posséder de partition. Il reprenait donc des airs de chansons populaires qu'il entendait chanter dans son hameau. Il jouait pour les animaux qui l'entouraient, et plus spécialement pour les oiseaux. Sœur Lucie, dans son quatrième mémoire, raconta cette charmante histoire sans la dater. On peut raisonnablement penser qu'elle se déroula avant les apparitions de Notre-Dame. Un jour, nous rencontrâmes un petit garçon qui avait dans sa main un petit oiseau qu'il avait attrapé. Plein de pitié, François lui promit 2 sous s'il le laissait s'envoler. Le garçon accepta le contrat, mais d'abord, il voulait avoir l'argent en main. François retourna alors à la maison. On peut remarquer que la distance à parcourir était grande, puisque cette scène se situait au lieu-dit le Lagao de Carrera, qui se trouve un peu plus bas que la Cova da Ilha. François a dû courir pour revenir à temps avec l'argent nécessaire à l'échange. Sœur Lucie continue son récit. François donna les 2 sous afin de libérer le prisonnier. Quand il vit l'oiseau s'envoler, il battit des mains de contentement et dit « Fais attention, ne te laisse plus attraper ». On peut deviner aisément la réaction du garçon qui avait capturé l'oiseau. Il avait devant lui un enfant de son âge qui venait de perdre 2 sous pour rien et qui, en plus, parlait aux animaux. Il ne faudrait pas exagérer la solitude de François. Il ne fut pas un garçon rejeté par ses camarades, même si ceux-ci ne pouvaient le comprendre. Sa gentillesse le faisait apprécier par tous, enfants et adultes. On doit encore à Sœur Lucie cette petite histoire révélatrice de la grande bonté de François. Il y avait dans le Lagao da Carrera une petite vieille que nous appelions Tante Maria Carrera. Ses fils l'envoyaient quelquefois faire paître un troupeau de chèvres et de brebis. Ces dernières, peu domestiquées, s'éloignaient quelquefois dans toutes les directions. Lorsque nous la rencontrions ainsi en peine, François était le premier à venir à son aide. Il l'aidait à conduire le troupeau au pâturage et ramenait les bêtes qui s'étaient dispersées. La pauvre vieille se répandait en 1000 remerciements et l'appelait son ange gardien. François fut un petit garçon avec de grandes qualités, mais aussi avec des défauts. Il était semblable à de nombreux enfants de son âge vivant dans la campagne au début du XXe siècle. Pour répandre un message de paix au monde, la Sainte Vierge l'a choisi, avec sa sœur et sa cousine, non pour ses qualités, et encore moins pour son intelligence, sa capacité d'émerveillement et sa faculté de retenir et de méditer les paroles qui lui étaient adressées. Tous les trois étaient des petits paysans frustes, et en bien des points ignorants. Les apparitions de l'ange puis de Notre-Dame changèrent ces enfants en 3 témoins passionnés de la miséricorde divine. Dieu peut faire des merveilles avec des personnes humbles et toutes simples. Ne nous plaignons pas de nos limites, de nos conditions de vie, mais sachons les accepter, et dans le milieu où nous sommes, avec les moyens que nous possédons, annonçons simplement que Dieu est amour et paix.
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1: Si je traverse les ravins de la mort, je ne crains aucun mal, car tu es avec moi, Seigneur. Psaume 22, 4.

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1: Des trois pastoureaux, ce fut François qui changea en premier ses habitudes pour suivre les recommandations de l'ange et de la belle dame. En cette fin de printemps 1917, il était bien différent du jeune garçon impatient, fougueux, que son père comparait à un jeune veau. Il ne courait plus la campagne à la recherche de lézards ou de couleuvres, il ne cherchait plus à taquiner son frère Jean, mais il passait la plus grande partie de son temps à prier. Le 13 mai, la Sainte Vierge lui avait dit qu'il devrait réciter de nombreux chapelets avant d'arriver au ciel. Il prit cet avertissement au sérieux, et pendant que les autres enfants s'amusaient, il s'éloignait pour pouvoir prier et méditer dans le calme. Dans son quatrième mémoire, Sœur Lucie rapporte cette scène qui se déroula entre les deux premières apparitions de Notre-Dame. En arrivant au pâturage, François grimpa sur un rocher élevé et nous dit « Lucie et Jacinthe, ne venez pas ici, laissez-moi rester seul. » Je répondis « C'est bien. » Et je me mis à jouer avec Jacinthe, à courir après les papillons que nous attrapions pour faire aussitôt le sacrifice de les laisser partir. Nous avions complètement oublié François. L'heure du goûter arrivée, nous nous rendîmes compte de son absence. Je l'appelais. « François, ne veux-tu pas venir prendre le goûter ?» Il répondit « Non, mais vous autres mangez. » Je lui demandais « Et dire le chapelet ?» Il acquiesça. « J'irai après pour prier. Rappelez-moi. » Lorsque je suis retourné l'appeler, il me dit « Venez ici, vous autres, priez près de moi. » Nous sommes montés au sommet du rocher, où nous avions du mal à nous tenir tous les trois agenouillés, et je lui demandais « Mais qu'est-ce que tu fais ici depuis si longtemps ?» Il nous confia « Je pense à Dieu qui est si triste à cause de tant de péchés. Ah, si j'étais capable de lui faire plaisir !» On ne peut être qu'émerveillé en se demandant comment un petit garçon a pu rester ainsi des heures en prière. On comprend que ce comportement dépasse les limites humaines et l'on admet que François avait reçu du ciel le don de la contemplation, ce qui lui permettait de méditer et de prier une après-midi entière. On peut dire plus que cela. On peut affirmer qu'il avait atteint en quelques jours un état de la vie spirituelle que seuls quelques privilégiés connaissent après des années et des années d'apprentissage. Son oraison était paisible, toute simple, à l'image de son âme. Il ne cherchait qu'une chose, il désirait consoler Jésus. Il lui avait offert sa vie lors de l'apparition du 13 mai et il cherchait comment réaliser son engagement. C'est lui qui eut l'idée de faire le sacrifice du repas de midi et du goûter, passant toute la journée à jeun. Il fut suivi rapidement par sa sœur et sa cousine. Il acceptait avec calme et résignation toutes les épreuves consécutives aux apparitions. Il savait réconforter Lucie, en lui rappelant que tous les trois avaient promis d'offrir leurs souffrances pour réparer les offenses faites à Jésus et pour la conversion des pécheurs. Il ne faudrait pas pour autant imaginer qu'il était devenu neurasthénique, perdu dans ses douloureuses pensées. Il resta joyeux, car il avait retenu la promesse que lui avait faite Notre-Dame. Il irait bientôt au ciel, et il connaîtrait indéfiniment ce grand bonheur dont il avait ressenti les prémices lors des apparitions. De nature réservée, il ne dévoilait que très rarement ses sentiments. Il faut attendre la fin de sa vie pour connaître en partie sa joie intérieure par cette belle exclamation « D'ici peu, Jésus va venir me chercher pour aller au ciel avec lui. » Et alors, je resterai toujours à le voir et à le consoler. Quel bonheur ! Demandons à François de nous guider dans l'apprentissage de l'oraison. Oui, nous pouvons choisir comme maître ce petit garçon de 9 ans. Puissions-nous avoir sa simplicité, son amour ardent pour Jésus et sa grande générosité. Demandons-lui de partager son désir de consoler notre Seigneur, si triste d'être si peu aimé par les hommes, et comme lui, offrons quotidiennement des prières et des sacrifices comme signe de notre amour.
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Vous serez détesté de tous à cause de mon nom, mais pas un cheveu de votre tête ne sera perdu. Luc 21, 17-18.

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1: François aimait s'isoler pendant des heures pour pouvoir prier. Quand Lucie lui demandait comment pouvait-il rester si longtemps seul, il répondait invariablement « Je pense à Dieu qui est si triste, je voudrais tant le consoler. » Phrase doublement surprenante. Comment peut-on dire que Dieu, le suprême bien, est triste? Et comment un petit enfant pourrait le consoler? Pourtant, François n'a pas inventé cette réponse. Elle lui a été donnée, la première fois par l'ange, et ce fut une de ses dernières paroles qu'il prononça au moment de la communion au sang du Christ. « Buvez le sang de Jésus-Christ, horriblement outragé par les hommes ingrats. Réparez leurs crimes et consolez votre Dieu. » On peut même dire plus, la consolation de notre Seigneur fut la mission confiée à François dès le 13 mai. Notre-Dame avait inondé d'une lumière intense les trois petits bergers qui, suivant les mots de Lucie, se virent en Dieu. Quelques jours plus tard, François confiait à sa cousine ce qu'il avait vu dans ce rayon céleste. Ce que j'ai le plus aimé, ce fut de voir notre Seigneur dans cette lumière que Notre-Dame nous a mise dans la poitrine. J'aime tellement Dieu. Mais lui, il est si triste à cause de tant de péchés. Nous ne devons jamais en faire aucun. On aimerait mieux connaître le contenu de la prière de François. Comment percevait-il cette tristesse du Seigneur et comment pouvait-il penser que son humble action pouvait apporter un réconfort à Dieu? On regrette que les différents prêtres qui ont interrogé les voyants n'aient pas pensé à leur faire exprimer leur vie spirituelle. Peut-être ont-ils compris que toute question sur ce domaine resterait sans réponse. On est donc réduit à énoncer des hypothèses. Il se peut que François, sans l'avoir dit, ait médité longuement sur l'agonie de notre Seigneur, tenant auprès de Jésus la place laissée vide par les apôtres endormis. Il aurait ainsi suivi en toute heure de la journée cette invitation que Jésus fit à sainte Marguerite Marie en 1674. Toutes les nuits du jeudi au vendredi, je te ferai participer à cette mortelle tristesse que j'ai bien voulu ressentir au jardin des Oliviers. Tu te prosterneras pendant une heure avec moi, la face contre terre, tant pour apaiser la divine colère en demandant miséricorde pour les pécheurs que pour adoucir en quelque façon l'amertume que je sentais de l'abandon de mes apôtres qui m'obligea à leur reprocher qu'ils n'avaient pas pu veiller une heure avec moi. François ne connaissait pas la pratique de leur sainte, mais instinctivement, il a dû prendre une forme de prière très proche de cette dévotion. Avait-il conscience du corps mystique du Christ? Autrement dit, quand de nombreuses personnes vinrent demander aux trois bergers d'intercéder pour eux auprès de Marie, voyait-il dans ces pauvres la présence de notre Seigneur? Ce n'est pas sûr. Tout ce qu'on peut dire, c'est que les malades et infirmes l'impressionnaient énormément, peut-être sans qu'il en ait eu vraiment conscience. Il lui rappelait les souffrances de notre Seigneur. Ce sont des hypothèses. Il est donc plus prudent de se restreindre aux éléments donnés par François pour expliquer la tristesse de Dieu. Notre Seigneur est blessé par les péchés des hommes et par leur ingratitude. Jésus a donné sa vie pour l'humanité et ne reçoit de la grande majorité qu'indifférence et parfois même du mépris. Comment ne pas en être profondément attristé? Comment ne pas ressentir au plus profond de soi-même le désir de consoler notre Seigneur? Au jardin des Oliviers, alors que Jésus implorait son Père, un ange apparut pour le réconforter. L'Écriture sainte parle de consolation au sujet des hommes, mais si rarement à propos de Dieu, sauf pendant l'agonie à Gethsémani. Comme si consoler Dieu était réservé aux anges et à ceux qui leur ressemblent, par exemple François. Le petit berger nous montre les exigences d'un véritable amour de Dieu. Demandons-lui de nous apprendre à haïr le péché qui blesse si fortement le cœur de Dieu. À sa suite, acceptons de prendre part aux souffrances du Christ lors de sa passion, pour pouvoir avec lui ressusciter.
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Quoi ? Tu regardes la paille dans l'œil de ton frère et la poutre qui est dans ton œil, tu ne la remarques pas ? Matthieu 7, 3.

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1: Le 12 septembre 1935, les restes de Jacinthe sont transférés au cimetière de Fatima. À cette occasion, on ouvrit le cercueil et l'on découvrit avec surprise que le corps de la petite fille, défunte 15 ans plus tôt, était resté intact. On fit une photo de son visage que l'on envoyait à Sœur Lucie. Cette dernière fit part de son émotion dans une lettre envoyée à son évêque, Monseigneur da Silva. Elle écrivait « Ma joie était si grande de recevoir la plus intime amie de mon enfance. J'espère que le Seigneur, pour la gloire de la très sainte Vierge Marie, lui accordera l'auréole des saints. Elle n'était enfant que par l'âge. Elle savait pratiquer la vertu et montrer son amour à Dieu et à la très sainte Vierge par la pratique du sacrifice. C'est admirable comme elle avait compris l'esprit de prière et de sacrifice que la très sainte Vierge nous demandait. » En réponse à cette lettre, l'évêque demanda à Lucie de mettre par écrit tous ses souvenirs sur Jacinthe. Elle le fit rapidement, en une quinzaine de jours, par esprit d'obéissance. Elle était alors religieuse à Pontevedra, et elle voulut répondre à la demande de son évêque sans rien changer à ses tâches quotidiennes. C'était pendant les heures de couture qu'elle réfléchissait à ce qu'elle pouvait écrire, prenant parfois des notes sur un bout de papier qu'elle cachait sous sa trousse à couture. La nuit, elle rédigeait les pensées qui lui étaient venues. Ce texte de commande devint son premier mémoire. Il commence par une préface dans laquelle elle fit part de sa souffrance de mentionner inévitablement, quand elle parlait de sa cousine, les grâces qu'elle avait elle-même reçues et une partie des secrets qu'elle aurait voulu complètement tenir cachés. Puis vint en introduction une prière à Jacinthe. C'est un poème qui ne manque pas de charme. Il est surprenant que Lucie, qui n'avait reçu qu'une éducation très élémentaire, ait eu de véritables qualités littéraires. Cette petite poésie mentionne une demande que Lucie fit à sa cousine quelques jours avant son départ pour l'hôpital de Lisbonne où elle allait mourir. Elle lui demanda ce qu'elle ferait quand elle serait au ciel, et la petite malade répondit « Je vais beaucoup aimer Jésus, le cœur immaculé de Marie, je vais beaucoup prier pour toi, pour les pécheurs, pour le Saint-Père, pour mes parents et mes frères, et pour toutes les personnes qui m'ont demandé d'implorer en leur faveur. » En souvenir de cette parole, l'une des dernières que Lucie entendit de la bouche de sa cousine, elle écrivit ce poème. « Ô toi qui sur la terre es passé comme un vol, Jacinthe très chérie, dans une douleur intense, aimant ton Jésus, n'oublie pas la prière que je te fis. Sois mon âme près du trône de la Vierge Marie. Ô lys de candeur, perle brillante, là dans le ciel où tu vis triomphante, séraphin d'amour, avec ton petit frère, prie pour moi. » Au pied du Seigneur. Lucie ne doutait pas un instant que ses deux cousins étaient au ciel, puisque Notre-Dame leur avait promis de les prendre avec elle. Elle savait qu'elle pouvait compter sur leurs intercessions dans les dures épreuves qu'elle eut à traverser. Elle avait vu les merveilles que Dieu avait accomplies dans les cœurs de Jacinthe et de François, et comment en quelques années ils avaient gravi les échelons de la sainteté, lui montrant le chemin à suivre. Jacinthe, comme François, ne sont pas nés avec une auréole. Avant les apparitions, ils furent comme les enfants de leur âge, partageant les mêmes intérêts. D'ailleurs, Lucie, dans son premier mémoire, fit un portrait sans concession de sa petite cousine, révélant avec soin ses défauts, pour montrer comment, par les paroles de l'ange et celles de Notre-Dame, elle fut transformée pour devenir aux yeux de Dieu un lys de candeur et une perle brillante. Il est à remarquer que cette conversion intérieure passa pratiquement inaperçu pour ses proches, car sa relation avec son Seigneur s'exprimait dans une prière personnelle, par des sacrifices héroïques qu'elle tenait cachés, et par une longue méditation sur les paroles que Notre-Dame avait confiées aux trois petits bergers. Puissions-nous suivre son exemple.
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0: Les apôtres dirent au Seigneur, « Augmente en nous la foi. » Luc 17, 5.
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1: Radio Espérance, bonjour. Dans notre émission « Comment va ton âme ?» avec le frère Paul-Marie à la Sainte-Baume. J'espère que vous allez bien. La dernière fois, nous avions parlé de la Vierge Marie et du mystère de la féminité, hein, en méditant sur cette phrase, hein, que nous disons sans cesse dans notre « Je vous salue Marie hein, »,« Tu es bénie entre toutes les femmes ». Et donc Marie, comme le disait Claudel, hein, c'est le mystère de la grâce féminine, enfin hein, restituée. Hein, ou encore ce magnifique compliment, le plus beau sans doute, hein, de tout le magistère à propos d'une femme. Marie est le chef-d'œuvre hein, du génie féminin, hein, ou plus exactement, la plus haute expression du génie féminin. Donc cette femme, hein, dans la grâce enfin restituée, elle nous présentait toutes les femmes. Bien entendu, il ne s'agit pas de dire que les qualités féminines ou les valeurs féminines ne se retrouvent pas chez certains hommes, et c'est pas exclusif, hein, mais il y a certaines valeurs en effet qui sont en syntonie avec les femmes, et les femmes portent des richesses, hein, et notamment la plus grande d'entre elles, c'est celle que nous livre Jean-Paul II dans son encyclique, hein, la femme est forte hein, dans la conscience qu'elle a que Dieu lui a confié l'homme. Et c'est très vrai évidemment de la Vierge Marie parce que non seulement Dieu lui confie l'homme, le nouvel Adam, hein, l'Ecce Homo, hein, mais il lui confie aussi, en lui confiant son fils unique, il lui confie le salut de l'homme. Hein. Et Marie est grande pour cela. Et en cherchant à développer hein, les richesses féminines, c'est ce que nous essayons de faire, hein, nous commencions par dire que la première chose dont il faut faire attention, hein, c'est de ne pas trop idéaliser la femme et jusqu'à la diviniser. Hein. Il y a un certain discours féministe, qu'il soit chrétien ou non d'ailleurs, hein, qui consiste à lui charger tellement de qualités ou de responsabilités qu'on finit par l'écraser. Et qu'on finit aussi par la diviniser, et qu'on ajoute en plus à cette idolâtrie et à ce perfectionnisme, hein, qui dans les deux cas est assez luciférien, qui marque déjà la marque du démon, on finit aussi par oublier hein, que la femme, et Marie en particulier, hein, est une créature, hein, qu'elle n'est pas divine. Et donc, avant de développer, voyez, toutes les richesses que porte la femme, il faut commencer par dire ce que dit Marie d'elle-même, et le Seigneur s'est penché sur la bassesse de sa servante, hein. Qui n'est pas liée d'abord au péché, puisqu'elle est Immaculée Conception, mais Marie est consciente, évidemment, de la petitesse, hein, de ce qu'est qu'une créature humaine. Hein, qu'est-ce que l'homme pour que tu penses à lui, dit le psalmiste. Hein, le nombre de nos années, 80 pour les plus vigoureux. Hein, l'homme n'est qu'un souffle. Hein, quand on pense aux montagnes, quand on pense aux étoiles, quand on pense aux océans, quand on pense même à certains animaux, on voit toute la faiblesse de l'homme, etc. Alors bien sûr, hein, il est haut et grand par son intelligence, il est fait à la ressemblance de Dieu. Reste que l'homme éprouve, et il a raison, sa petitesse. Hein. Alors évidemment, il ne faut pas dire que parce qu'il est petit, il n'est pas aimable. Hein, tout ce qui est petit est mignon. Et donc, nécessairement, le Seigneur aime cette petitesse. Mais je crois que, avant toute chose, quand l'homme ou la femme se regarde, hein, il doit d'abord confesser cette petitesse. Et que cette petitesse est très aimée de Dieu, mais elle a beau être aimée, que ça reste une petitesse. Alors, elle est appelée, en effet, à être immense. Hein. Elle est appelée à être grande, mais pas par elle-même. Et c'est ça qui départage l'ange le plus merveilleux de Lucifer. Hein, le bon ange le plus merveilleux de Lucifer. C'est que l'ange, dans toute sa splendeur, dans toute sa grandeur, sait que s'il est ainsi, hein, c'est par grâce de Dieu. Comme le dit saint Paul, hein, qu'as-tu que tu n'aies reçu ? Et donc je pense que la femme, dans sa vulnérabilité, hein, dans sa fragilité, et c'est sa première richesse, à vrai dire, hein, elle redit à l'humanité tout entière sa condition de créature. Hein. Aux hommes forts, aux femmes qui ont de grandes responsabilités, à chacune, Marie, et je pense chaque femme, dans sa fragilité, dans sa vulnérabilité, hein, nous dit « Attention, hein, tu deviendras grande et tu deviendras reine, tu deviendras peut-être même la mère de Dieu, enfin et ça n'est arrivé qu'une fois, hein, mais tu deviendras sainte, par exemple, hein, sous l'ombre de l'Esprit Saint, grâce à Dieu. » Autrement dit, je crois que le génie féminin, si la femme a quelque chose à dire au monde, quelque chose lui est confié pour l'humanité tout entière et pour l'homme en particulier, c'est de lui redire que la créature est seconde. Hein, pas secondaire, mais seconde. Alors je pense que la femme porte en elle cette conscience, hein, qu'elle est non pas première, hein, mais seconde. Et je vais essayer de m'expliquer, évidemment, hein, pour ne pas, vous voyez, dans ce mot seconde, tout de suite, du coup, elle est accessoire ou secondaire. Bien au contraire. Hein. Mais il faut quand même replacer les choses dans leur contexte. Vous voyez, c'est Dieu qui fait. Et c'est la créature qui reçoit ce que Dieu lui donne de faire. Ça ne veut pas dire que la créature n'est pas cause de sa propre vie, et c'est vrai en particulier de l'homme, mais c'est vrai même au fond de tout être naturel, car chaque être naturel porte en lui le principe, hein, de son mouvement, de son développement. Chacun se développe selon sa nature et selon des principes qui lui sont intimes. Mais il doit l'existence et le mouvement, en dernière analyse, à Dieu lui-même. Hein. Donc Dieu est d'abord cause première et la créature, elle est cause seconde. Et la femme, je pense, a conscience de cette hiérarchie. Hein. En tout cas, d'une certaine manière, dans le mystère de sa réceptivité, dont nous parlions la dernière fois, hein, c'est ce qu'elle nous dit. Ça ne veut pas dire, attention, hein, réceptivité ne veut pas dire passivité, on en a beaucoup parlé la dernière fois, mais ce qu'elle nous dit, au fond, la femme, c'est que elle a conscience, parce qu'elle est plus subtile sans doute, que l'homme, et aussi à cause du mystère de la réceptivité qu'elle porte elle-même dans son corps, hein, elle a conscience que il y a un acteur, hein, premier, qui décide de l'action, qui décide du sens de l'action, qui est au principe, qui est au départ de l'action, et en ce sens qui est premier, et action qu'elle va suivre, à laquelle elle va obéir, si j'ose dire, dans la confiance, et qu'elle va elle-même mettre en action, mettre en acte. Hein. La plus belle image que j'ai, c'est la danse. Et dans la danse, ou dans certaines danses, hein, c'est l'homme qui est au départ de l'action, c'est lui qui décide de la direction, du pas, du rythme, du mouvement, hein, et la femme suit. Et souvent, elle suit de telle sorte que la danse en devient encore plus belle. Hein. Mais il y a une manière, vous voyez, d'être second, pas secondaire. Alors, la question c'est pourquoi le fait-elle ? Elle le fait parce que, et vous voyez, ça va être une idée extrêmement importante, il faut être très attentif à cela, hein. Elle le fait parce qu'elle sent que cette action est faite pour elle. Autrement dit, bien sûr, elle n'est pas au principe de l'action, hein, mais elle sent qu'elle est première, qu'elle est reine de cette action, hein, que c'est pour elle que tout cela est fait, hein, que c'est en vue d'elle-même que tout cela est fait. Vous voyez ? C'est-à-dire que si je prends dans un couple normal, hein, si une femme se sent très aimée par son mari et si elle sent que son mari est très à l'écoute d'elle et de ses besoins, alors elle dira bah, décide, c'est à toi de décider, mon chéri. Hein, décide de la direction où l'on va. Mais elle sait que, parce que par ailleurs l'homme l'a écoutée, hein, et que l'homme l'aime, elle sait que de toute façon la direction qu'il va prendre, la décision qu'il va prendre, sera conforme à sa volonté. Voyez, et donc, à ce moment-là, parce qu'elle est dans la confiance de l'amour, parce qu'elle sait qu'un homme l'aime, alors elle se laissera décider, si je puis dire. Ça ne veut pas dire qu'elle se laissera faire, mais ça veut dire que elle a déjà auparavant, hein, où elle sait déjà auparavant que la volonté de celui qui décide est orientée vers elle. On dit que l'homme est au principe de l'action, qu'il est premier dans le principe, mais que la femme est première en finalité. Et on le voit bien dans la Genèse. Hein, dans la Genèse, c'est Dieu qui fait, c'est Dieu qui crée, vous voyez. Mais pourquoi il crée, hein? Et ben, ce qu'il crée, la raison d'être de tout, c'est ce qui arrive en dernier. Hein. Quand je fais une pièce de théâtre, hein, vous savez bien que ce qui est premier dans mon intention, c'est ce qui arrive en dernier. Pourquoi j'écris une pièce de théâtre? Ben, je l'écris pour faire rire, ou j'écris pour émouvoir, ou j'écris pour instruire sur un sujet qui m'intéresse, ou pour dénoncer, ou j'écris simplement pour la beauté du spectacle, etc. Mais vous sentez bien que cette intention profonde qui va animer tout le reste, ben, elle arrive en dernier. Hein, les applaudissements, c'est ce qui arrive en dernier. Le rire, c'est ce qui arrive en dernier. Parce qu'auparavant, il y a eu l'écriture du texte. Il y a eu le choix des acteurs, il y a eu le choix des costumes, il y a eu toutes les répétitions, il a fallu choisir le lieu, et ensuite les décors. Et tout ce qui a été fait avant, tout ce qui a été fait en premier, hein, n'est pas ce qui est premier dans l'intention. Hein, ce qui est premier dans l'intention, ce qui est premier en finalité, c'est ce qui arrive en dernier. Ainsi, dit-on que puisque la femme arrive en dernier dans la Genèse, c'est ce qui est premier dans l'intention divine. Donc tout est fait en vue de la femme, hein, et que la création tout entière elle-même est féminine. Et c'est pour ça qu'Adam pourra dire, hein, voici la chair de ma chair, hein, l'os de mes os, pas simplement pour dénoncer une égalité entre lui et elle, ce qui est vrai, hein, mais il dit c'est ce qu'il y a de plus excellent de moi, hein, c'est elle. Hein, c'est la chair de ma chair, comme on dit que c'est le vélo des vélos, ou l'équipe des équipes, etc. Donc l'os de mes os, c'est ça que ça veut dire. Hein, elle est plus excellente encore. Et donc la femme, se sentant aimée et voulue, alors pourra dans la confiance, hein, se laisser conduire, hein, se laisser agir presque. Hein. Mais pas dans la passivité, encore une fois. Elle accompagne l'action, comme dans la danse. Hein, comme dans la danse. Et, mais la danse est pour elle, en vue d'elle-même. Hein, en vue du couple aussi. Hein, j'allais dire, il n'y a pas que la femme, mais on le verra d'ailleurs, la femme a conscience de ce couple. Toujours est-il que la femme a beaucoup plus conscience, parce que sans doute elle est plus subtile, hein, que ce rôle de second, hein, au départ de l'action, ou au départ de la décision, ou dans la prise extérieure de la décision, hein, n'est finalement pas très important, parce que ce qui est important, c'est pour qui, pourquoi, hein. Ce qui est important, c'est la finalité. Et donc, si elle est première en finalité, alors elle est reine. Hein. Et elle peut laisser à l'homme la vanité, hein, de décider extérieurement. C'est ce qui se passe dans les liturgies. Hein. On voit bien que c'est un homme qui parle extérieurement. C'est un homme qui décide extérieurement, c'est un homme qui montre une extériorité. Mais cet homme n'en est pas vraiment un, je veux dire que, bien sûr que ce sont des garçons, les prêtres, hein, mais d'abord ils sont dans une tenue de telle sorte qu'ils sont ni homme ni femme. Vous voyez bien que ce qu'ils représentent, c'est pas la virilité. Ce qu'ils repr- ce qu'ils représentent, ce qu'ils signifient par leur présence, c'est Dieu, et en particulier Dieu fait homme, le Christ. Hein. Et donc on est au-delà de la différence homme-femme. D'ailleurs dans le temple hein, de Jérusalem, tel qu'il était construit avant qu'il soit détruit, dans les années 70 après Jésus-Christ, dans le temple de Jérusalem, hein, il y a quatre parties. Hein, le temple est divisé en quatre parties. Et ces quatre parties, dans ces quatre parties, il y a une première division en deux grandes parties.

C'est le Christ qui est à l'initiative. Et on le voit bien dans la grâce. Alors c'est encore plus vrai dans la création, c'est vrai dans la création, mais c'est encore plus vrai dans la grâce. Hein, c'est le Christ qui est la source de la grâce. C'est pas l'homme ni la femme. Ce n'est ni Marie, hein, ni Saint Pierre, ni Saint Paul, etc. De telle sorte que dans l'œuvre de sanctification, hein, qui fait que qui s'achève au ciel, où nous devenons vraiment saints au ciel, dans cette œuvre de sanctification, nous recevons un don et nous le recevons d'une action première qui a été celle du Christ. Mais vous le voyez bien, elle n'a pas été faite en vue de lui-même. Le Christ n'est pas mort pour lui-même. Le Christ n'est pas né pour lui-même. Hein. Le Christ n'a pas eu le pouvoir pour lui-même. Hein. Le Christ est né et il a souffert pour nous, pour notre salut. Hein. Et donc ce qui est premier en finalité, ce fut nous. Voyez. Donc qu'on soit second, à vrai dire, dans le départ de l'action, au fond, peu importe, puisque tout cela est fait pour nous. Et la femme a conscience que ce rôle de second n'est pas secondaire et peut vraiment être très beau parce qu'il y a quelqu'un qui est à son service. Et étant à son service, eh bien, elle peut accepter, au contraire de Pierre au moment de la scène, elle peut accepter de se laisser servir. Et que ce soit le Christ qui accomplisse toute justice, comme c'est le prêtre, hein, qui accomplit l'acte sacrificiel, qui accomplit l'acte sacramentel, que la femme reçoit, mais non dans une passivité, mais dans une pleine activité. Voilà, j'espère que j'ai été clair, hein, c'est-à-dire que ce que l'homme peut être premier dans le principe, hein, il faut que la femme soit première en finalité. Et si cet ordre n'est pas respecté, hein, si la femme ne se sent pas aimée, si la femme se sent manipulée, alors elle va casser, évidemment, ce mouvement. Hein. Ou alors, si elle ne le casse pas, c'est qu'elle obéit à un désordre, et c'est sa convoitise qui la porte vers son mari pécheur, et à ce moment-là, il domine sur elle. Mais dans l'ordre véritable, dans l'ordre de l'origine et dans l'ordre de la grâce, il n'en était pas voulu ainsi. Hein. Et j'allais dire, l'obéissance est d'autant plus grande qu'il y a la confiance. Et la confiance est d'autant plus grande que l'on se sent aimé. Alors parfois, bien entendu, évidemment, les personnes sont enfermées sur elles-mêmes et sont persuadées, hein, de ne pas être assez aimées alors qu'elles le sont. Mais voilà, donc il faut qu'elle sorte d'elle-même. Voilà, donc dans ce mystère du second rôle, si je puis dire, hein, qui est en fait le premier rôle en finalité, second rôle dans le développement extérieur de l'action, mais premier rôle dans l'intention et dans la finalité. Eh bien, la femme va développer un certain nombre, du coup, de qualités. Je pense que la première qualité, hein, on les avait déjà énoncées, hein, c'est l'intériorité. Parce que, on le voit bien à la messe, hein, pour être acteur, hein, de cette action dont on n'est pas le principe, eh bien, la première chose qui nous est demandée, c'est de suivre intérieurement. On n'est pas passif. Quand on réagit, quand on dit oui intérieurement à ce que l'on voit, à ce qui se passe, hein, de telle sorte que si nous avions à agir, eh bien, on ferait exactement la même chose et on suit pas à pas, hein, en comprenant intellectuellement ce qui se passe, en voulant de notre capacité d'aimer ce que nous voyons, hein, et en manifestant extérieurement notre joie et notre enthousiasme à ce qui se fait. Un peu comme un spectateur dans un stade, un supporter, hein, qui justement est à la différence du spectateur, que le spectateur il regarde, mais le supporter lui, il supporte, il est à fond derrière son héros, derrière son équipe. Ainsi nous sommes, nous, à fond, hein, derrière ce que fait le Christ, signifié par la présence du prêtre. Je crois que donc une des valeurs féminines, c'est l'intériorité. Or, ça fait partie des richesses fondamentales de l'humanité. Hein, ce qui fait qu'un acte est bon chez un homme, ce n'est pas tellement qu'il soit fait selon la notice, hein, qu'il soit bien fait extérieurement. Bien sûr, ça compte. Hein. J'allais dire, quand on dit la messe, on peut dire il a bien dit la messe parce qu'il a bien suivi les rites et il a bien accompli des procédures. Voyez.

0: Mais on sent bien que, à ce moment-là, un robot pourrait bien célébrer la messe. Vous voyez, un robot ou une machine, hein, c'est quelqu'un qui suit exactement bien la procédure. Mais dans ce robot, il n'y a aucune intériorité. Hein. C'est porté par aucune intention. Or, pour qu'un acte soit vraiment humain, il ne suffit pas qu'il soit bien fait, il ne suffit pas que je donne suffisamment d'argent à ce pauvre pour faire l'aumône. Hein, il faut encore que cet argent que je donne à ce pauvre soit porté par une intention. Et si mon intention est mauvaise, alors l'acte de donner l'argent devient lui-même mauvais. Hein, si je donne de l'argent pour me faire bien voir, par exemple, et l'intention intérieure, elle ne se voit pas. Mais l'acte lui-même devient mauvais. On dira bah, c'est un acte hypocrite. Ou au contraire, si je le fais vraiment par amour, de telle sorte que même ma main droite oublie ce que fait que ma main gauche oublie même ce que fait ma main droite, alors on dira que l'acte est vraiment encore meilleur que l'aumône que j'ai fait la semaine dernière, qui était une aumône pour me donner bonne conscience. Vous voyez ? Donc, c'est très important dans l'acte humain l'intériorité. Or, la femme, elle le sait. Elle le sait tellement que elle va jauger des intentions d'autrui. Hein. Et son défaut d'ailleurs, hein, parce qu'il lui arrive d'en avoir, son défaut ce sera d'interpréter, d'être dans l'interprétation, hein, d'être moins dans les faits, hein, que dans les intentions. Et donc quand elle va décrire un événement, il peut lui arriver qu'elle le décrive de telle sorte qu'elle décrit surtout la manière dont elle l'a éprouvé, la manière dont elle l'a vécu, beaucoup plus que le fait lui-même. Hein. Et on dira qu'un homme à ce moment-là est plus en syntonie avec l'idée, mais quels sont les faits exacts, vous voyez ? Et non pas quelle est l'interprétation. Ça ne veut pas dire que ça se distribue de manière égale homme-femme tout cela, mais... Ça veut dire que la femme est plus portée vers l'intention. Et c'est une richesse chez elle. Ça peut être un défaut si effectivement elle devient dans l'interprétation. Mais cette intériorité rappelle à l'homme que tout acte doit procéder d'une intériorité. Du coup, dans le débat qui est animé, en tout cas il y a 50 ans peut-être maintenant, je crois que c'est complètement fini, mais de savoir ce à quoi la femme devait aspirer comme poste, comme responsabilité, comme carrière, comme métier, etc. Au fond, peu importe. Au fond, quand on exige chez certains féministes que des femmes fassent ceci ou fassent cela, hein, et exercent tout tel ou tel métier, et méprisent un peu une mère de famille ou une moniale, etc., c'est un peu scandaleux parce que c'est pas ça qui fait le génie féminin. Bien sûr, comme pour toute personne, il est très important de s'accomplir dans les actions qui sont les nôtres, vous voyez. Mais c'est pas ça qui fait la grandeur et la beauté d'une vie. C'est pas simplement ce qu'on a fait extérieurement. Hein, d'ailleurs, j'en veux pour preuve qu'on qualifie les personnes non pas par ce qu'elles font, mais par la manière dont elles habitent ce qu'elles font. Hein. On ne louera pas quelqu'un parce que c'est un grand chef d'entreprise. On dira non. On dira même, oui, c'est un grand chef d'entreprise, mais il se la pète, il est prétentieux, il méprise les gens, vous voyez. Alors qu'au contraire, on va, y a certains clochards dont on dira, ah là là, qu'est-ce qu'ils sont gentils, qu'est-ce qu'il est sympa, qu'est-ce qu'il est agréable, etc. Ou alors on dira d'un grand directeur d'école, vraiment cet homme est dévoué, il est très attentif à ses élèves, il est attentif aux gens qui viennent le voir, on voit bien qu'il se dépense, etc. Donc voyez bien que ce qu'on qualifie dans une vie, c'est pas tant que ce qui est fait que la manière dont c'est fait. Je crois qu'il est très important, hein, de redire que ce qui fait la grandeur d'une vie au final, hein, c'est son amour, c'est son poids d'amour. Et je crois que les femmes, peut-être plus volontiers que les hommes, qui sont plus techniciens, plus robots, hein, si je puis dire, même s'ils ne le sont pas. Vous voyez, je ne suis pas un robot, donc si je vous dis ça, c'est que je sais ce que je fais et j'essaie d'habiter mon être. Mais voilà. Et je pense que le débat qui est de dire faut que la femme fasse cela, faut que la femme fasse cela, faut que la femme fasse cela, en lui donnant une sorte de cahier des charges épouvantable. Non. Hein, Marie nous redit, et ce que dit Thérèse, hein, et ce que redit aussi Marthe Robin qui était malade. Parce que vous avez des gens qui sont malades. Vous avez des gens qui sont au chômage, vous avez des gens qui sont dans l'incapacité, vous avez des petits. Alors eux, ils n'ont pas de vie, parce qu'ils n'ont pas accès à des carrières. Mais qu'est-ce que ça veut dire, hein? Donc je pense que Marie, au fond, n'a rien fait d'extraordinaire au sens extérieur du terme. Voyez, elle n'a eu qu'un enfant. Elle n'est pas mère de famille nombreuse. Et bien sûr, elle a reçu un ange dans sa maison, mais c'est tout. Après, elle s'est contentée d'être mère et rien de plus. Ça ne veut pas dire qu'il fallait qu'elle se contente d'être mère. J'ai pas dit ça. J'ai dit que ce qui fait la grandeur de Marie, c'est son intériorité. C'est la manière dont elle a vécu les événements de sa vie, qui ont été aussi les événements de son fils. Marie gardait toutes ces choses dans son cœur. Et c'est en ce sens que l'homme est confié à la femme, c'est quand la femme lui rappelle que c'est l'intériorité qui compte. Alors bien sûr, son défaut, c'est l'interprétation, mais peu importe le défaut, ce qui compte, c'est cette immense qualité qui fait qu'elle porte le monde dans l'amour. Et comme dit Thérèse de Lisieux, qui l'avait compris, en se demandant ce qu'elle voulait faire extérieurement, je veux être prêtre, j'aimerais être martyr, j'aimerais être un apôtre, être un moine, elle dit je veux tout. C'est féminin ça d'ailleurs. Je veux tout. Et elle cherche sa vocation dans le corps de l'Église. Et là, c'est qu'elle, et vous vous souvenez, elle se rend compte que parmi tous les dons les plus importants, il y en a une voie la plus excellente, c'est l'amour. Et elle se dit que dans le corps, ce qui fait vivre tout le reste, c'est le cœur, à partir duquel tous les autres membres agissent et vivent. Et donc Thérèse va dire, eh bien j'ai trouvé ma vocation. Ma vocation, c'est l'amour. Voilà. Et ma vocation, dans le corps de l'Église, je serai le cœur, je serai l'amour. Ainsi, je serai tout. Et ça, je pense que, au fond, peu importe ce que la femme fait, et d'ailleurs aussi ce que l'homme fait, ce qui compte, c'est savoir s'il habite cela dans l'amour ou dans le mépris. Eh bien, écoutez, je pense qu'on va rester là-dessus, puis on se retrouve la prochaine fois. À bientôt.
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Personne, après avoir allumé une lampe, ne la couvre d'un vase ou ne la met sous le lit. On la met sur le lampadaire pour que ceux qui entrent voient la lumière. Luc 8, 16.

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1: Le mystère de l'Incarnation éclaire le sacrement de l'autel. Dans le sein de Marie comme en un temple, le Rédempteur a commencé à offrir le sacrifice qui réconcilie l'humanité entière avec Dieu. C'est de la Vierge, comme d'un épi mûri par les rayons du soleil divin, qu'est offert au monde le pain de la vie, d'où vient toute douceur. C'est d'elle, comme du raisin très pur de la vigne cultivée par le céleste agriculteur, qu'a jailli le sang versé pour le monde, qui remplit le calice de nos Eucharisties. Si nous pouvons communiquer avec le Christ, l'accueillir dans notre cœur, c'est parce que Marie nous l'a donné. C'est pourquoi il est impossible de séparer la mère de Jésus de la table eucharistique. Fra Angelico a tenté de l'exprimer en couleurs. Lui qui, en représentant la communion des apôtres, de la main de Jésus à la dernière scène, a ajouté Marie à genoux et en prière, incluse dans le mystère. C'est ce qu'a rappelé Saint Jean-Paul II aux fidèles réunis pour l'Angélus du dimanche, place Saint-Pierre. Si le corps que nous mangeons et le sang que nous buvons est le don inestimable du Seigneur ressuscité aux pèlerins que nous sommes, il porte encore, comme un pain parfumé, la saveur et le parfum de la Vierge Mère.
0: À présent, nous nous unissons en prière avec le monde entier en renouvelant notre consécration à Marie.
2: Vierge Immaculée, Mère de Dieu et de l'humanité, je t'accueille comme don de Jésus sous la croix et je me confie entièrement à toi. Je t'offre toute ma vie, ce que je suis, ce que j'aime et ce que j'ai, afin que resplendisse en moi la beauté du Christ. Aide-moi à être docile à l'Esprit et à vivre avec joie ma vocation dans l'Église, afin de collaborer à ta mission maternelle et d'orienter vers Dieu le cœur de tout homme. Toi qui as guidé Saint Maximilien Kolb pour aimer sans mesure, enseigne-moi à être témoin de l'Évangile et à faire de ma vie un don. Je te confie les personnes que je rencontrerai et je t'offre le travail, les joies et les souffrances de cette journée. Ô Marie, conçue sans péché, prie pour nous qui avons recours à toi et pour ceux qui n'ont pas recours à toi.
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1: Heureux les artisans de paix, car ils seront appelés fils de Dieu. Le mot « paix » indique la plénitude de vie, mais aussi une réalité fondée sur la relation. La plénitude de vie implique une capacité de relation avec soi-même, avec les autres et avec Dieu. Une hymne liturgique du dimanche dit que le Seigneur ressuscité a créé la paix, paix entre le ciel et la terre, paix entre tous les peuples, paix dans nos cœurs, pour souligner les trois dimensions de la relation. Être en paix signifie donc être en bonne relation avec soi-même, avec les autres et avec Dieu. Ces bonnes relations constitue la plénitude et la joie de la vie. Ce sont les réalités d'une personne accomplie, qui va bien, qui a atteint la maturité et connaît le bien-être. C'est à partir de ce bien-être personnel que l'on devient artisan de paix. Un homme ou une femme capable de faire cesser les dissensions et de susciter des relations permettant une réconciliation. Ces hommes sont appelés fils de Dieu. Marie, qualifiée de reine de la paix, intercède et œuvre dès maintenant à conduire les hommes vers le Christ, notre vraie paix. Elle est la mère du Prince de la paix, par l'intermédiaire duquel Dieu a accordé aux hommes le don de la réconciliation et la possibilité d'atteindre la plénitude de la vie. Demandons à Marie ce précieux don.
0: À présent, nous nous unissons en prière avec le monde entier en renouvelant notre consécration à Marie.
2: Vierge Immaculée, Mère de Dieu et de l'humanité, je t'accueille comme don de Jésus sous la croix et je me confie entièrement à toi. Je t'offre toute ma vie, ce que je suis, ce que j'aime et ce que j'ai, afin que resplendisse en moi la beauté du Christ. Aide-moi à être docile à l'Esprit et à vivre avec joie ma vocation dans l'Église, afin de collaborer à ta mission maternelle et d'orienter vers Dieu le cœur de tout homme. Toi qui as guidé Saint Maximilien Kolb pour aimer sans mesure, enseigne-moi à être témoin de l'Évangile et à faire de ma vie un don. Je te confie les personnes que je rencontrerai et je t'offre le travail, les joies et les souffrances de cette journée. Ô Marie, conçue sans péché, prie pour nous qui avons recours à toi et pour ceux qui n'ont pas recours à toi.
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Sainte Marie, Mère de Dieu, prie pour nous pauvres pécheurs, maintenant et à l'heure de notre mort. Oui, Marie est celle qui ne cesse d'intercéder pour nous auprès du Père, avec le Christ et en lui. Et nous avons donc tout à fait le droit de recourir souvent à son intercession, comme la liturgie de l'Église l'a fait dès le début de son histoire. Il est d'ailleurs remarquable que Jésus a réalisé son premier miracle à Cana à la demande de Marie. Rappelons que nos prières à Marie ne sont pas destinées à provoquer son affection maternelle, ni à l'augmenter. Par la répétition inlassable de nos Ave, nous ne prétendons pas faire prier Marie davantage pour ses enfants, mais nous prenons le temps de la contempler en train de prier pour nous. Nous nous ouvrons à toutes les grâces qu'elle ne cesse de demander pour nous. N'ayons donc pas peur de la prier. Dieu n'est pas jaloux que nous recourions souvent à son intercession afin qu'elle fasse déborder sur nous les dons de son esprit. C'est lui qui l'a voulu ainsi. Pour nous aimer, pour nous combler de ses bienfaits, Dieu n'a nullement besoin de nos prières ni de l'intercession de toute la cour céleste. Mais il nous aime tellement, il est tellement peu paternaliste qu'il veut avoir besoin de nous. Mystérieusement, il veut que ses enfants puissent prier les uns pour les autres. C'est le mystère de la communion des saints. N'ayons donc pas peur de prier souvent Marie, tout en sachant qu'elle est heureuse de nous voir recourir aussi à l'intercession de tous les autres saints du ciel et de la terre. Quel gaspillage d'énergie lorsque nous vaquons à nos occupations, en oubliant le don merveilleux que Jésus nous a fait en nous donnant Marie comme maman. Une histoire vraie pour illustrer mon propos. Le 12 mai 1930, lors de sa première traversée de l'Atlantique en hydravion, Jean Mermoz se trouva subitement aux prises avec ce que les aviateurs appellent le poteau noir, c'est-à-dire une zone de l'océan très souvent obscurcie par des pluies torrentielles. Or, c'est à ce moment précis que Mermoz eut l'heureuse surprise de capter un message télégraphique de sa maman. « Mon Jean, suis avec toi, ta maman. » Imaginez l'émotion de l'aviateur captant un message de réconfort au moment même où il était en difficulté dans son hydravion. Oh oui, dans toutes les tempêtes de notre existence, si souvent mouvementée, Marie est là comme à Cana. Et c'est pourquoi nous pouvons souvent reprendre la prière que suggère Saint Bernard dans un sermon célèbre qu'il donnait à ses moines. Regarde l'étoile, invoque Marie.

Oh oui, Marie, c'est une étoile qui brille sur nous, qui nous regarde. Et il faut que notre regard se tourne vers le sien au moment de la tentation pour ne pas tomber. Si tu la suis, tu ne crains rien, elle te conduit sur le chemin.

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quand quelqu'un entend la parole du royaume sans la comprendre, le mauvais survient et s'empare de ce qui est semé dans son cœur. Celui-là, c'est le terrain ensemencé au bord du chemin. Matthieu 13, 19.

Je voudrais revenir aujourd'hui sur ce grand mystère de la communion des saints, sur ce rôle que les saints jouent dans notre marche vers Dieu. Je rappelle que c'est essentiellement l'Esprit Saint qui nous permet d'aller vers Dieu. Ce que dit saint Paul dans l'Épître aux Romains, nous ne savons pas prier comme il faut, mais Jésus nous communique l'Esprit Saint pour que nous puissions nous aussi aller vers Dieu avec humilité et confiance. Car l'Esprit Saint, qui est l'élan même du Fils vers le Père, nous est communiqué par Jésus. Mais comme Jésus ne se sépare jamais des membres de son corps mystique, dans notre cœur il n'y a pas seulement Jésus, il y a les saints qui ne cessent d'être attirés par Dieu. Et plus ils ont été fervents sur la terre, plus leur élan vers Dieu est grand dans le ciel. Eh bien, nous participons d'une certaine façon à cet élan des saints et des saintes du ciel vers le Père. Nous participons à cet élan. C'est l'Esprit Saint qui nous élance, mais l'élan éternel de Sainte Thérèse vers Dieu, l'élan éternel de la Vierge Marie vers Dieu, elle nous est en quelque sorte communiqué. Voilà ce que nous pouvons dire et qui justifie ce grand rôle de la prière qui s'adresse aux saints dans l'Église, dans la liturgie de l'Église. La prière des saints, l'élan des saints vers le Seigneur nous est communiqué. Merveille de cette présence des saints. Dieu a voulu que tous nos grands frères et grandes sœurs du ciel participent à notre prière, qu'ils puissent nous entraîner à leur façon, qui n'est pas la façon de l'Esprit Saint, bien sûr. Ils ne remplacent pas Dieu, ils n'ajoutent pas quelque chose à Dieu, mais ils accompagnent en quelque sorte l'Esprit Saint. Et ils ne cessent de dire au Père, Père, envoie davantage l'Esprit Saint dans le cœur de cet enfant pour qu'il puisse, comme nous et avec nous, se précipiter vers toi.

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La Sainte-Vierge a parfois des procédés assez cocasses pour faire revenir quelqu'un à la foi. Voici le témoignage d'un Portugais prénommé Antonio qui explique comment il est revenu à la foi et à l'Église par un pèlerinage forcé à Fatima. J'avais été élevé dans une famille où la foi chrétienne était à l'honneur, mais à 15 ans, je fus placé en apprentissage dans un atelier dont le patron franc-maçon avait fait un foyer d'irreligion. En peu de temps, mes pratiques et même ma foi disparurent. Il ne me resta qu'une vague aspiration vers le surnaturel, mais vraiment, je n'allais plus du tout à l'église. Et je me moquais de la religion. Et voilà qu'à 39 ans, je me trouvais employé dans un atelier près de Lisbonne, tout différent du premier. Je m'étais marié, mais sans passer par l'église. Ma femme et moi, nous vivions en païen et nos trois enfants n'étaient pas baptisés. On parlait depuis quelque temps de ces fameuses apparitions de la Sainte Vierge à Fatima, dont je me moquais éperdument. Mais le patron, qui était très religieux, nous a proposé un jour d'aller en groupe en pèlerinage à Fatima. Je suis bien obligé de répondre comme les autres que j'irai volontiers. Mais en moi-même, je me sentais honteux de la comédie que j'allais jouer. Nous partîmes donc là-bas, et entre autres cérémonies, je dus prendre part, pour ne pas attirer l'attention, à une cérémonie qui ne me plaisait pas du tout. On nous présenta des cierges, j'en ai acheté un, et nous voici partis en procession vers le sanctuaire de Notre-Dame de Fatima. Et c'est là que la Sainte Vierge m'attendait. En effet, ayant allumé mon cierge, je n'avais pas fait deux pas qu'il s'éteignit. Il n'y avait pas le moindre souffle devant, et tous les autres cierges brillaient. Bref, je rallumai mon cierge à celui de mon voisin. Et de nouveau, au bout de quelques pas, il s'éteignit. J'étais agacé, mais je le rallumai une troisième fois auprès de mon voisin, qui me regarda drôlement. Et une fois encore, mon feu s'éteignit. Je sentis à ce moment-là comme un éclair de rage, avec l'idée que la Sainte Vierge ne voulait pas de mes hommages. Une sueur froide m'envahit de la tête aux pieds et je tombai à terre. Je me retrouvai à genoux, mais sans une prière sur mes lèvres. Rentré le soir à la maison, je racontai tout cela à ma femme. Peu après, notre conclusion commune fut que nous ne pouvions plus continuer notre vie en païen. Nous avons fait régulariser notre mariage, nos enfants sont baptisés, nous vivons en bon chrétien et nous sommes heureux. Et je crois que cette grâce nous a été obtenue par ma pauvre mère qui récitait chaque jour un chapelet pour obtenir mon retour à la foi et à la pratique de mon enfance. Et oui, mystère de la communion des saints, le mystère de la valeur, de la fécondité de la prière d'une maman pour son fils, comme fut féconde la prière de Sainte Monique pour la guérison de son fils Augustin.

Vous savez peut-être, chers auditeurs, que le bon pape Jean XXIII récitait son rosaire tous les jours. Le matin, les mystères joyeux, l'après-midi, dans son oratoire devant le Saint-Sacrement, les mystères douloureux, et le soir, les mystères glorieux. Mais si beaucoup de papes ont exhorté les fidèles à réciter le chapelet, Jean XXIII est le seul qui soit descendu du ciel pour en faire une solennelle recommandation. Voici en quelles circonstances. En 1966, une sœur de la congrégation des filles de la charité, qu'on appelle ordinairement sœur de Saint-Vincent de Paul, se trouvait malade à Naples, où elle était soignée depuis des mois. L'estomac, l'intestin, la rate, tout était atteint par des douleurs variées. On avait tout tenté et plusieurs opérations chirurgicales avaient été impuissantes à arrêter le mal. Bref, elle se trouvait le 26 mai 1966 dans un état désespéré et l'on s'attendait à sa mort imminente. Elle ne pouvait plus manger et un pus continuel mouillait ses pansements. Ses sœurs commencèrent une neuvaine au pape Jean XXIII, qui n'était pas encore béatifié à l'époque. Et voilà qu'au troisième jour de la neuvaine, pendant que les sœurs étaient à la chapelle, sœur Catherine, seule dans sa chambre, entendit soudain une voix d'homme qui l'appelait par son nom. Effrayée d'abord, elle se retourna vers le mur, mais elle aperçut alors près de son lit un beau visage et une voix très douce qui lui parlait. « Sœur Catherine, vous m'avez bien priée, et vos sœurs aussi. C'est pourquoi je viens vous annoncer que vous êtes guérie. » Sonnez le timbre et vos sœurs viendront constater que la santé vous est revenue. Vous n'avez même plus de fièvre. Et de fait, toute trace de maladie avait disparu. La sœur sonna pour appeler toutes ses compagnes. Elles accoururent, elle leur raconta la vision et on constata que le thermomètre ne marquait même pas 37 degrés. Elle demanda aussitôt à manger et se leva au milieu de ses sœurs transportées de joie. Puis elle ajouta que le pape lui avait donné quelques conseils, et notamment celui de réciter pieusement chaque jour son chapelet. Et ce conseil venu, cette fois directement du ciel, se termina par l'exclamation du pape « Oh la Madone, la Madone !» Voilà, il est intéressant de voir que ce bon pape Jean XXIII non seulement a recommandé lorsqu'il était pape la récitation du chapelet, mais qu'il a eu l'occasion aussi de recommander le chapelet alors qu'il était déjà au paradis. Oui, de temps en temps, le bon pape Jean XXIII aimait faire des surprises, mais là, c'est une surprise vraiment surnaturelle que le Seigneur lui a donné de faire et qui nous conforte dans l'idée que le rosaire est vraiment une pratique qui plaît beaucoup au bon Dieu et à la Vierge Marie.

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Toi, quand tu jeûnes, parfume-toi la tête et lave-toi le visage. Ainsi, ton jeûne ne sera pas connu des hommes, mais seulement de ton Père qui est présent au plus secret. Matthieu 6, 17, 18.

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Voilà, bonjour à tous. D'abord, je suis très heureux de participer à ce congrès, car Marie était au cœur de notre foi catholique, car il est bon pour nous de partir du message de Marie pour redécouvrir ce qu'est, plus particulièrement, ce que je vais essayer de faire devant vous, la nouvelle évangélisation que le pape Jean-Paul II, Benoît XVI, appelle de leur vœu pour l'Europe. C'est heureux aussi que Marie puisse permettre de fédérer différents groupes, différentes sensibilités à travers cette expérience des sessions animées par la communauté de l'Emmanuel et qui s'y retrouve ici, présente au cours de ces sessions, d'autres groupes. Et puis, de pouvoir célébrer ici, à Paray-le-Monial, le 150e anniversaire des apparitions de la Vierge Marie à Bernadette, à Lourdes, que nous fêtons tout au cours de cette année jubilaire. Alors c'est un paradoxe de parler de Marie à propos de l'évangélisation, car effectivement, dans une première démarche, Marie, la piété mariale, la dévotion mariale, c'est quelque chose qui nous ramène à une intériorité, à un recueillement, donc un mouvement plutôt vers soi-même. Alors que l'évangélisation, c'est une annonce du Christ au monde. Et pourtant, quand on regarde de très près l'Écriture, c'est ce qu'on va essayer de voir ensemble, on peut dire que Marie est l'étoile, pour reprendre l'expression de Jean-Paul II, de la nouvelle évangélisation. Marie nous aide à comprendre ce qu'est l'évangélisation. Marie nous aide à vraiment évangéliser. J'ai toujours constaté que les grands mouvements missionnaires sont nés dans l'histoire de l'Église à partir d'une dévotion mariale renouvelée. Les grands évangélisateurs, je pense à Saint-Louis-Marie Grignon de Montfort, Saint-Maximilien Kolb et tant d'autres, ont été d'abord des apôtres de la Vierge Marie. Je rentre de Colombie, j'étais il y a 2 jours, et on a tous été frappés par ce qui s'est passé avec Ingrid Betancourt. On voyait derrière cette personne publique, politique, quelqu'un qui avait œuvré pour l'avenir politique de son pays. Et on a découvert une croyante. Et on a découvert qu'après sa libération, elle a été à Lourdes, qu'elle s'est recueillie, qu'elle a découvert que sa libération, elle a fait découvrir au monde que sa libération était le fruit de la Vierge Marie. Et finalement, ça a été un événement aussi très missionnaire, pour nous, Français en particulier. Mais quand j'étais en Colombie, il y a quelques jours, j'ai eu l'occasion de rencontrer des proches d'Ingrid Betancourt qui m'ont dit combien des hommes, des femmes, des jeunes de Colombie avaient prié la Vierge pour que cette libération ait lieu. Et le président de la République de Colombie, M. Uribe, avait consacré au cœur de Jésus l'ensemble de son pays il y a quelques jours précédant la libération. Marie nous enseigne plusieurs choses. D'abord que l'évangélisation, elle passe par nous-mêmes. Souvent, la question qui nous est posée, comment évangéliser, qu'est-ce qu'il faut faire, quelle technique, quelle méthode. La première chose à faire, si l'on veut être un évangélisateur, c'est d'accepter d'accueillir Jésus et de nous laisser évangéliser par Jésus. Un évangélisateur, c'est d'abord un homme, une femme, un jeune, évangélisé lui-même. 3 points. D'abord, nous voyons que cette évangélisation qui est faite par le Seigneur en Marie, par Marie, a été évangélisée, c'est-à-dire la bonne nouvelle est venue jusqu'à elle, a appelé de sa part une attitude qui est fondamentale, qui est l'attitude de l'ouverture, s'ouvrir.
Pour évangéliser à la manière de Marie, comme Marie nous l'enseigne, il faut d'abord accepter de s'ouvrir. S'ouvrir au don de Dieu, s'ouvrir à la grâce de Dieu, recevoir la présence de Dieu comme un cadeau immense, inouï. Découvrir en Dieu quelqu'un qui veut se donner à nous, qu'il veut nous rejoindre au plus intime de nous-mêmes. Marie, au jour de l'Annonciation, par son fiat, nous fait comprendre que Dieu, dans le Christ, vient nous chercher. Il y a quelque temps, j'ai rencontré à Toulon une femme qui a fait cette expérience bouleversante de l'évangélisation, et alors qu'elle était prostituée. Et alors, quand je lui ai demandé, mais comment ça s'est passé, la découverte du Christ? Alors, elle m'a dit, bien, c'est très simple. C'est un jour, j'avais une éducation chrétienne, mais j'avais complètement perdu, et puis j'avais connu tellement d'histoires difficiles dans ma vie. Mais un jour, en me promenant, j'ai vu une image de la Vierge Marie qui était dans le caniveau. Et alors, j'ai compris que, à travers cette déposition par terre de cette image, c'était en quelque sorte un signe de Dieu. C'est que Marie venait aussi me rejoindre dans le caniveau. Et j'ai compris, à partir de cet événement tout à fait ordinaire, combien était la miséricorde de Dieu. Il s'est penché sur son humble servante. Dieu nous fait comprendre combien, par Marie, cette petite fille d'Israël, cette petite créature, il vient nous chercher, nous rejoindre. Il vient nous prendre, même si on est dans le caniveau. S'ouvrir à la grâce. Et puis, Marie nous aide à comprendre que l'évangélisation de nous-mêmes, c'est non seulement de s'ouvrir à la grâce, mais c'est aussi de demeurer dans la grâce. C'est de se laisser habiter par la présence de Dieu. Vous voyez, l'évangélisation n'est pas simplement une annonce d'une parole qui viendrait tout de suite énoncée au milieu de milliers de choses, et puis après on passerait à autre chose. L'évangélisation, c'est un processus qui implique de se laisser habiter, de se laisser profondément saisir, et ça prend du temps par le Christ. C'est une longue patience. Habité par la présence du Christ, au point de ne plus pouvoir s'appartenir. Évangéliser, se laisser évangéliser, c'est porter Jésus au monde. C'est ce que nous fait comprendre la Vierge Marie. Marie, ayant reçu le Christ, son premier mouvement, et on va le détailler dans quelques instants, va le porter à sa cousine Élisabeth. Et toute la vie de Marie, ce sera un portement de Jésus au monde. Porter Jésus. Et donc, Marie fait l'expérience que l'évangélisation implique, par l'accueil de la grâce, une coopération de sa part. Comme le disait un prêtre à son évêque, au cours d'une visite pastorale, le prêtre, c'était un prêtre qui avait complètement redressé la paroisse, mais l'évêque ne voulait pas intenter à l'humilité de ce prêtre, alors il lui dit, en voyant tout le bien qu'il avait fait, « L'Esprit Saint et vous, avez fait de bonnes choses. » Et le prêtre de répondre, « Quand l'Esprit Saint était tout seul, il n'a pas fait grand-chose. » Donc, Jésus nous invite dans l'évangélisation, à faire une coopération, une alliance entre l'Esprit Saint qui veut agir pour transformer le monde, pour nous transformer, et nous-mêmes. Une collaboration dans l'ordre de la grâce pour nous prêter, pour être l'instrument de cette action agissante, vivifiante. Porter Jésus au monde, en sachant que nous rejoignons en cela le mouvement par lequel Dieu se manifeste à l'humanité dans sa révélation. L'évangélisation ne commence pas avec nous-mêmes, elle nous est antérieure, elle part du Christ, le premier missionnaire, mais elle appelle de notre part cette collaboration pour que nous puissions

Déjà, ce premier message de Marie, savoir être évangélisé avant d'être évangélisateur, est une leçon fondamentale pour chacun d'entre nous. Nous laisser saisir par le Christ. On ne devient évangélisateur, missionnaire, que s'il y a cette relation fondatrice, radicale avec le Christ. Si le Christ habite en nous, sinon on fait de l'évangélisation un truc. Mais ce n'est plus l'action de la grâce, ce n'est plus une œuvre spirituelle. Voyons comment Marie nous apprend à évangéliser. Quelles sont les dimensions mariales de l'évangélisation ? Première chose, Marie nous apprend par sa visitation que l'évangélisation, c'est une œuvre de charité. Car ayant reçu, après l'Annonciation, la venue en elle de l'Esprit, ayant en elle conçu le Verbe qui se dépose en son sein, le premier mouvement de Marie, c'est de porter Jésus à sa cousine Élisabeth. Avec trois perspectives, trois dimensions que je voudrais relever, qui sont très importantes dans l'ordre de l'évangélisation. Je l'ai dit, une charité. L'accueil de Jésus nous fait rentrer dans la charité de Jésus. Deux, la joie. Elle est toute joyeuse, Marie, de pouvoir apporter la joie au monde. Et trois, elle est empressée. Elle a une rapidité dans le mouvement qu'il apporte jusqu'à sa cousine Élisabeth. Et ce transport de joie et cet empressement signifient l'urgence de l'évangélisation. Joie de la missionnaire qu'est Marie, qui procure la joie à la missionnée qu'est Élisabeth. Marie veut partager ce qu'elle a reçu et ce qui est plus grand qu'elle, qu'elle ne peut tout à fait contenir. Marie, hôtesse, ostensoire du Verbe qui se fait témoin de Dieu. Marie, sacrement de la présence de Dieu qui à la fois s'efface, elle est l'humble servante, elle laisse passer Jésus devant elle et en même temps a l'audace, la force, le courage de l'attestation, du témoignage. Un jour que nous avions organisé un groupe d'évangélisation à Toulon, on a eu le très grand bonheur de voir une personne tellement touchée que ce jour-là, sa vie a été transformée. Et là, cette personne m'a dit ces simples mots, « Merci, merci de m'avoir fait connaître Jésus. » Elle avait découvert ce jour-là combien celui qu'elle cherchait au fond de son cœur venait à sa rencontre à travers d'humbles, de pauvres témoins que nous étions. Merci de m'avoir fait connaître Jésus. C'est la plus grande charité, celle de la visitation. Et puis, Marie nous enseigne un autre trait que l'on découvre au jour de la nativité, lorsque elle enfante son fils, que porter Jésus, c'est le rendre présent. L'évangélisation, c'est une présence. L'évangélisation, c'est une présence humble, cachée, une présence aussi déroutante. Pensons à cet événement de la nativité où les mages viennent jusqu'à la crèche, mais ils vont repartir par un autre chemin. Les véritables présences chrétiennes déroutent. Elles font changer de cap. On n'est plus pareil avant et après. Portez Jésus comme une présence. Dieu est là, l'Emmanuel. Signifiez la présence de Dieu. C'est la première tâche du missionnaire. Pour une renaissance, il nous faut renaître
Naître de nouveau, dira Jésus à Nicodème, pour un enfantement.

L'évangélisation, comme à la crèche, a pour but l'adoration. Parce que c'est pas dans par l'évangélisation, on parle de Jésus, mais par l'adoration, il est rendu présent. Il est là, comme le disait le curé d'Ars en contemplant l'hostie après la consécration. Il est là. Présence humble, cachée. Dans ce que je peux voir de l'évangélisation, à travers toutes ces formes d'expression, ce point de départ est décisif. Une présence. Présence que je peux voir à travers des réalités extrêmement différentes. Dans mon diocèse, j'accueille à peu près 50 communautés nouvelles. Présence à travers la communauté de l'Emmanuel, dans les quartiers sensibles, de quelques jeunes qui passent une année ou deux autour de l'œuvre du rocher. Présence de Point-Cœur dans les petits villages du Haut-Var, où la moyenne d'âge des catholiques frise les 70 ou les 80 ans. Un petit groupe de jeunes sont là et attire tout alentour, présence. Présence à travers la fraternité, Marie-Reine Immaculée qui nous donnera son témoignage. Présence à travers la communauté Shalom qui est en Algérie. Tout à l'heure, nous accueillerons la présence de Monseigneur Tessier, l'archevêque d'Alger. Simplement, alors même qu'on ne peut pas exprimer sa foi, déjà, la simple présence, le fait que des hommes, des femmes sont réunis au nom du Christ, prient ensemble, vivent l'Évangile ensemble, c'est déjà une première présence, fondatrice de toutes les autres. Marie nous apprend l'évangélisation comme une charité. Marie nous apprend à porter Jésus d'abord par une présence. Marie nous apprend ensuite à porter Jésus comme une lumière. Et c'est le jour de la présentation où Jésus est manifesté comme une lumière pour le monde. Le monde est profondément en attente de Dieu. Le monde est fait pour Dieu. Chaque homme, chaque femme sur cette terre est fait pour rencontrer le Christ, pour être baptisé. Alors, l'exemple de la présentation est pour nous signifiant. Jésus, ce petit enfant qui apporte la nouveauté de l'Évangile, vient rejoindre des personnes âgées, Siméon et Anne, qui attendent dans le temple et qui sont les figures d'un monde vieillissant, d'un monde qui doit être transformé par la grâce. Portez Jésus comme une lumière, en sachant que les aspirations profondes de nos contemporains, même si elles paraissent dans un premier temps tout à fait hostiles ou réticentes ou étrangères à l'Évangile, ces attentes, en réalité, portent en creux le besoin de salut, de lumière, d'espérance, de joie. Portez Jésus comme une lumière.

Je pense à l'œuvre que fait un des prêtres de mon diocèse, qui s'appelle le Père Axel, on l'appelle l'aumônier des discothèques, qui, en habit religieux, va chaque nuit, à partir de minuit jusqu'à 8 heures du matin, évangéliser dans les boîtes de nuit, les afters et les rêves parties. Et au milieu de tous ces spots et de ces lumières artificielles, apporte la lumière de l'Évangile par un simple témoignage d'une présence. Il ne va pas au-devant des personnes, il ne va pas récupérer les gens, mais il se tient là, aux abords de la discothèque ou dans la discothèque. Et puis, les gens viennent très spontanément à lui pour lui demander « Est-ce que tu as un vrai ?» Et combien de témoignages que nous avons reçus de jeunes qui s'étant trouvés dans ce contexte qui est celui du divertissement, mais dont on sait qu'il a quelques collusions avec l'alcool, avec le sexe, avec un monde érotisant, avec un monde de violence, ont trouvé là, par cette simple présence, une lumière. Ils ont découvert Jésus comme la lumière du monde. Porter Jésus, et c'est là l'épisode du recouvrement, portait Jésus comme une sagesse. Car Marie, en entrant dans le temple de Jérusalem, alors qu'elle avait cherché son enfant égaré, le trouve discutant avec les docteurs de la loi, les interrogeant, parlant avec eux, leur faisant découvrir la sagesse qui est la sienne, l'intelligence non seulement de l'Écriture, mais de notre propre vie. L'évangélisation n'est pas simplement une annonce, elle est l'entrée dans une intelligence du mystère de l'humanité, de notre propre existence, du sens que nous donnons aux choses, à notre propre vie, un enseignement. L'Évangile nous offre un art de vivre, une sagesse. Je me trouvais, il y a quelques années, en Thaïlande, dans les camps qui était réservé aux réfugiés qui venaient du Cambodge. Et dans ces immenses camps, notamment dans le camp de Sait Thu, j'ai rencontré le père Serac, qui était là. Pendant plusieurs années, il accompagnait les populations déportées de Khmer, qui fuyaient le régime de Pol Pot. Et dans cet immense camp de 150 000 personnes, qui était sous l'administration de l'ONU, il y avait des chrétiens qui s'étaient rassemblés dans une petite église, la majorité de la population étant ou hindoue ou bouddhiste. Il y avait aussi plusieurs temples. Et parmi un des temples vivait une communauté bouddhique. Et j'ai rencontré le vénérable de l'un de ces temples qui m'a dit toute l'admiration qu'il portait au père Serac. Et il m'a fait cette réflexion que j'ai toujours retenue. Nous avons le savoir, disait-il. Mais lui, il a la sagesse de la compassion. La sagesse de la compassion. Ce que ces bouddhistes avaient découvert dans ce prêtre qui vivait au milieu d'eux, au milieu de la détresse de ce camp, de la déportation, c'était le témoignage de la sagesse de l'Évangile. Oui, Jésus nous apparaît comme la sagesse du monde. Et l'évangélisation consistera à un moment ou à un autre à faire rentrer celui qui est évangélisé dans cette connaissance de l'Écriture, dans cette connaissance du mystère du Christ. Comme Jésus le fera au pèlerin d'Emmaüs, où il va se faire l'exégète de sa propre Pâque. Marie porte Jésus au monde. Elle la porte dans la charité, elle le porte pour signifier sa présence, elle le porte comme une lumière pour répondre aux attentes de ses hommes et de ces femmes qui, depuis les générations, attendent le Messie promis, elle le porte comme une sagesse. Mais Marie, non seulement porte Jésus au monde, mais aussi elle porte le monde à Jésus. Et c'est là l'épisode de Cana qu'il nous faut aussi contempler,
combien l'évangélisation avec Marie nous fait découvrir que Marie est, j'allais dire, de notre côté. Elle est créature comme nous. Certes, elle a été un ebde de la faute originelle par pure grâce du Seigneur, mais elle est l'une des nôtres. Elle partage notre condition terrestre. Alors Jésus, Marie, à Cana, nous le voyons particulièrement dans cette évangélisation que Jésus a accomplie, dans ce premier acte missionnaire de son ministère public, où Marie, nous rapporte l'évangile de Jean, était présente, et ce n'est pas pour rien. Marie va porter le monde, les besoins du monde, en l'occurrence, c'était les besoins des convives qui n'avaient plus de vin, à Marie, à Jésus. Elle porte le monde à Jésus pour que ce monde soit transformé. Remarquons que dans l'épisode de Cana, eh bien, il y avait 6 jars. 6. 6, c'est le chiffre de la création de l'homme, créé le 6e jour. Qu'est-ce que c'est que ces jars qui sont vides? Eh bien, c'est l'humanité qui est privée d'amour. Et le miracle de Cana, c'est précisément de remplir d'un vin nouveau, d'un amour nouveau, cette humanité qui était privée de sens, privée de vie, privée de lumière. Marie porte Jésus au monde et elle porte le monde à Jésus. Alors cette transformation opérée à Cana est emblématique des 3 grandes transformations que tout mouvement missionnaire implique et que nous pouvons découvrir en regardant vivre Marie. Marie, nous dit l'Église, nous fait découvrir 3 mystères du Christ. Le premier, c'est la rédemption. Marie est présente à la croix. Elle était là, Jean 19. Marie nous ramène, nous amène, nous entraîne jusqu'au Golgotha. Cette transformation du monde qui est le processus d'évangélisation pour entraîner l'humanité dans un monde nouveau, une création nouvelle, cette transformation est une rédemption. L'humanité doit faire sa Pâque. L'humanité doit vivre une libération, doit vivre un passage, une opération chirurgicale. Alors, à la croix, qu'est-ce que fait Marie? Elle ne dit rien. Elle est présente. Simplement, elle est là. Marie est dans la contemplation du don que fait Jésus, son Fils, de sa propre vie. Le fruit béni de ses entrailles est là, exposé. Son corps est défiguré. Il se livre, il se donne. Il est l'Holocauste parfait. Et Marie ne peut que contempler à la fois dans son émoi et en même temps dans la joie secrète du salut qui advient. Marie est là. Et l'évangélisation, à un moment ou à un autre, nous ramènera toujours à la croix. Quand les difficultés arrivent, quand les épreuves nous frappent, sachons toujours qu'elles ne sont pas inutiles lorsqu'elles sont portées dans la foi à la croix. Que Dieu va se servir de ces épreuves. Je me méfie toujours des évangélisations qui sont des chevauchées fantastiques où il n'y a aucun problème. En réalité, c'est un leurre et une illusion. L'évangélisation se paye du sacrifice de la vie du Christ et de notre propre vie. Tous les grands missionnaires ont été des hommes, des femmes éprouvés. Et les évangélisations faciles sont des évangélisations trompeuses. Marie nous fait découvrir que si nous voulons donner la vie, il faut le payer de notre propre vie. Il faut donner sa vie. Marie contemple le don qui lui est fait. Et en même temps, je dirais que Jésus, voyant sa mère, celle qui a dit oui, trouve dans le oui silencieux qu'elle prononce à la croix, la force d'aller jusqu'au bout de son sacrifice. Sa présence est une stimulation pour aller jusqu'au bout de l'amour. Marie contemple le don de Jésus. Marie est solidaire du don de Jésus.
C'est à la croix qu'elle exprime ce qu'on appelle sa compassion, c'est-à-dire pâtir avec. Elle ne reste pas étrangère ou passive. Un glaive te transpercera le cœur. L'épée qui va transpercer le cœur du Christ transpercera aussi l'âme de Marie. Solidarité dans l'amour. Marie à la croix entre dans une nouvelle maternité. L'évangélisation, c'est une fécondation. C'est entrer dans une nouvelle maternité, dans une nouvelle fécondité. Fils, voici ta mère, mère, voici ton fils. Ces quelques mots échangés par Jésus entre le disciple bien-aimé et sa mère nous invite à comprendre que Marie, en mourant à sa maternité humaine, entre dans une nouvelle maternité divine, spirituelle. Elle devient mère du disciple bien-aimé et à travers le disciple bien-aimé de l'Église. L'évangélisation, c'est entrer dans une fécondité sacrificielle pour que la vie de Dieu qui nous est donnée en son Fils puisse sauver le monde, le guérir de sa détresse, l'élever à la dignité que Dieu a voulu pour elle. Marie nous donne par elle, grâce à elle, avec son regard, d'entrer dans le mystère de la rédemption du Golgotha. Toute évangélisation appelle au don de soi. J'ai rencontré depuis de nombreuses années quelqu'un qui s'appelle Moïse. Moïse, c'est le fondateur de la communauté Shalom, et puis qui m'a raconté comment il avait fondé cette communauté qui est aujourd'hui très importante au Brésil, qui compte plusieurs milliers de membres et qui j'accueille dans mon diocèse, qui est aussi dans le diocèse d'Avignon et qui se trouve en Algérie, en Tunisie et dans d'autres pays. Tout a commencé, nous racontait Moïse, en 1980, quand le pape est venu au Brésil et il avait été sélectionné comme étant un des représentants de la jeunesse du Brésil. Il avait été sélectionné pour présenter, offrir au Saint-Père un cadeau qui signifie l'affection que les jeunes brésiliens portaient au souverain pontife. Alors, il y avait plusieurs jeunes, il y en a un qui offre un présent caractéristique de la culture brésilienne, un instrument de musique, un autre qui offre au pape un magnifique livre qui récapitulait toutes les histoires saintes qu'avaient vécues les jeunes qui avaient préparé cette rencontre avec le Saint-Père. Et puis quand Moïse est arrivé devant le pape Jean-Paul II, il n'avait rien à lui offrir. Il lui a dit ces quelques mots, très Saint-Père, je ne peux offrir que moi-même. Et dans ce geste où il donnait sa vie à ce moment particulier, béni, pour le Saint-Père, a commencé l'œuvre missionnaire de la communauté Shalom. C'est en donnant sa vie que l'on donne la vie. Marie nous le fait comprendre à la croix. C'est en donnant sa vie, en contemplant Jésus qui donne la sienne, et en recevant notre vie de la sienne, que l'on rentre dans le grand mouvement missionnaire. Cette transformation est non seulement une rédemption, mais aussi une sanctification. Et Marie nous fait découvrir cela au Cénacle. L'évangélisation, c'est une sanctification du monde. L'évangélisation nous conduit à la chambre haute, où se trouve Marie, l'Église primitive, où se trouve la communauté des apôtres, réunie autour de Marie, portée par la foi de Marie. Toute évangélisation est pour nous, catholiques, ecclésiales. Elle conduit à l'Église, elle conduit par le Christ, par la découverte du Christ, jusqu'au lieu où Jésus se donne, où il actualise sa présence, où il manifeste sa parole, où il se rend présent à travers ses sacrements. Une évangélisation qui n'irait pas jusqu'à reconnaître l'Église serait incomplète, insuffisante, n'irait pas jusqu'au bout d'elle-même. Marie nous fait comprendre que toute transformation évangélisatrice
conduit aussi à une assomption. Elle est entrée, elle, avec son corps et son âme, dans la gloire. Marie est notre espérance. Elle nous précède, elle nous attire. Elle est la promesse de Dieu accomplie. Elle nous tire vers le ciel. L'évangélisation, c'est contempler le lieu où Jésus nous attend, nous a fixé rendez-vous, la communion éternelle avec le Père. Et Marie nous attire vers ce lieu en nous proposant d'emprunter la route du Christ. Elle nous indique le meilleur chemin pour parvenir jusqu'à lui, pour gagner le ciel. Autant de dimensions mariales de l'évangélisation, comme une économie mariale de l'évangélisation que je viens brièvement de rappeler. Et je terminerai par quelques conseils qu'elle nous donne pour évangéliser. Marie nous apprend à évangéliser. Comment évangéliser ? Nous pouvons tout simplement contempler l'épisode de Cana, le premier miracle que Jésus accomplit. Marie regarde. L'évangélisation passe d'abord par un regard, une attention, être attentif. C'était le philosophe Lavelle qui définissait ainsi l'amour comme l'attention pure à l'existence d'autrui. C'est l'histoire, vous savez, du bon samaritain qui ne voit pas. Enfin, lui, il voit, mais les autres, le lévite, le prêtre, n'ont pas vu celui qui était sur le bord de la route et qui demandait leur intervention. Ils sont passés étrangers. Le bon samaritain, lui, voit. Marie nous apprendra à voir. Elle voit les besoins des convives, des invités. Elle remarque, ce qui n'est pas simplement un petit détail, mais qu'il manque à la joie des noces un contenu du vin. Être attentif. On disait du Padre Pio, ceux qui l'ont connu, ce n'était qu'un œil. Mais cet œil vous transperçait de part en part, jusqu'au fond de l'âme. Marie nous apprend à avoir cette attention dans les petites choses où se jouent les grandes choses. C'est le regard maternel d'une mère de famille qui voit à travers les petits éléments de la vie, tout à fait dérisoires et insignifiants, des révélateurs de grandes choses. Marie nous apprend à regarder. Et puis, Cana est aussi pour nous un enseignement. Cana, c'est Marie qui intercède auprès de son fils, qui va présenter les besoins qu'elle a repérés auprès de son fils. Ils n'ont plus de vin. C'est la place, l'intercession souligne la place de la prière. On disait de Thérèse de l'Enfant Jésus, qui était une grande priante, on dit d'elle, l'Église dit d'elle, qu'elle est la patronne des missions. Elle qui n'est jamais sortie de son Carmel. Marie fait comprendre que l'évangélisation, c'est une œuvre spirituelle, je l'ai dit tout à l'heure. Et elle a l'audace, le zèle, le culot de s'approcher de Jésus et de vaincre, semble-t-il, d'après le récit, les réticences de Jésus. Qu'y a-t-il entre toi et moi ? Pour aller insister auprès de Jésus pour qu'il intervienne. L'audace dans l'évangélisation. Lorsque nous faisons, et il nous arrive de le faire souvent à Toulon, du porte-à-porte, eh bien, nous sommes aussi invités, à travers cette mode d'annonce directe de la foi, à avoir ce culot, cette audace. Je me souviens, une fois, dans le cadre d'une visite pastorale, j'ai fait un porte-à-porte et je frappe à la porte. Et puis j'entends une voix à l'intérieur qui dit « Il n'y a personne ». Bon, alors j'insiste. Et puis finalement la porte s'ouvre. Je vois un tout petit gars qui doit avoir 5-6 ans. Et puis qui repart vite au fond de l'appartement et qui dit « Maman ! J'ai reconnu le prêtre qui a un chapeau. » C'était l'évêque. L'audace, le culot.
Marie nous invite à Cana à vivre dans la confiance. L'évangélisation, nous n'en verrons souvent pas forcément les résultats. L'intervention de Dieu se fait toujours dans la foi. Faites tout ce qu'il vous dira. Laissez-vous conduire. N'ayez pas crainte. Faites le premier pas, Jésus s'occupera du reste. Faites tout ce qu'il vous dira. Marie nous invite à découvrir par Cana, qui est le signe prophétique de la scène, que toute évangélisation est eucharistique, doit conduire à l'Eucharistie, qui est le sommet de la vie chrétienne, mais aussi le sommet de l'évangélisation. La source est le sommet de l'évangélisation. L'évangélisation s'achève dans l'Eucharistie. C'est là où Jésus se donne en lui-même. Il n'y a plus besoin à ce moment-là de parole. Il est là, pour reprendre l'expression du curé d'Ars. L'évangélisation s'achève dans l'adoration eucharistique. Cana nous enseigne, parce que Marie est là, mais aussi les apôtres sont là, et c'est le premier épisode par lequel la communauté primitive des apôtres, réunie autour de Jésus, va voir l'œuvre de Jésus. Marie nous invite à découvrir que toute évangélisation, c'est une intégration dans l'Église, une incorporation, pour reprendre l'expression de Paul. Marie conduit le missionné jusqu'à l'Église, jusqu'à l'expérience apostolique de l'Église. La nouvelle évangélisation, nous le savons, qui est l'annonce de l'Évangile, de l'éternel Évangile. L'Évangile ne change pas, c'est les modalités pour l'exprimer, pour le manifester au monde qui évolue. La nouvelle évangélisation, nous le savons, sera kérigmatique. Elle est kérigmatique, c'est-à-dire une annonce directe, à temps et à contre-temps. La nouvelle évangélisation, elle est charismatique au sens de l'accueil des dons qui nous sont faits pour exprimer la présence de Dieu aujourd'hui, à travers la diversité des formes et des modalités. L'évangélisation, la nouvelle évangélisation dont le monde a besoin, elle est eucharistique. Elle conduit à cette rencontre avec le Christ. Marie est pour nous le modèle. Marie est pour nous l'exemple, le prototype de cette évangélisation dont notre Église a besoin et qui commence par nous-mêmes et qui s'achève dans la joie de la rencontre avec le Christ. Alors demandons à Marie, tout particulièrement en ces jours de grâce ici, à Paray-le-Monial, de découvrir combien elle nous est infiniment précieuse, comment sa vie est une aide fondamentale pour devenir à notre tour des missionnaires, des témoins de la foi, des témoins de l'espérance, des témoins de la charité. Marie nous aide sur cette route. Marie est à notre service.

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1: Bonjour à toutes et à tous. Dimanche dernier, nous écoutions déjà quelques chants à la Vierge composés par Hervé Roulet et interprétés par l'ensemble vocal Via Lucis, un chœur liturgique pour quatre voix mixtes sous la direction de Marie Saadi. Je nous propose de continuer à écouter quelques autres chants liturgiques extraits de ce même double album CD d'une grande qualité vocale et sonore.

Dimanche dernier, nous écoutions quelques chants à la Vierge composés par Hervé Roulet et interprétés par l'ensemble vocal Via Lucis, chœur liturgique pour quatre voix mixtes, qui était sous la direction de Marie Saadi. Et Pâques, je nous propose de continuer cette audition avec quelques autres chants liturgiques extraits de ce même double album CD d'une grande qualité vocale et sonore.

Dimanche dernier, nous écoutions déjà quelques chants à la Vierge composés par Hervé Roulet et interprétés par l'ensemble vocal Via Lucis, un chœur liturgique pour quatre voix mixtes qui était sous la direction de Marie Saadi. Et je nous ai proposé de continuer cette découverte en écoutant quelques autres chants liturgiques extraits de ce même double album CD d'une grande qualité vocale et sonore, comme je l'espère, vous avez pu l'apprécier. Au revoir et à la semaine prochaine, même fréquence, même jour et même heure.

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Ce qu'il y a de fou dans le monde, voilà ce que Dieu a choisi pour couvrir de confusion les sages. 1 Corinthiens 1, 27.

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1: Ô ma chère maman, c'est seulement en votre compagnie que je serai digne de me présenter devant votre fils. Voilà avec quelle prière Teresa Manganiello se préparait à la fin de sa vie terrestre. Tout au long de sa vie, elle avait invoqué, prié, imité sa chère maman céleste. Marie, qui connaissait le cœur de sa fille, était la seule à pouvoir la présenter dignement à son fils Jésus. Avec la Vierge Marie, Teresa se prépare au grand moment de la rencontre avec Jésus et elle se jette comme une enfant dans ses bras maternels, confiante qu'elle a été préparée pour les noces éternelles. La vie de la bienheureuse Teresa ne pouvait s'achever autrement. Tout comme pendant sa vie, elle n'avait cessé d'invoquer Marie, à l'heure de sa mort, c'est à elle qu'elle s'adresse encore une fois pour se présenter sans crainte à la demeure céleste du paradis, transparente comme une créature pleine de lumière et de grâce. Et il est beau de la voir auprès de la puissante reine du ciel répandre des grâces sur la terre à tous ceux qui invoquent avec foi son intercession et désigner Marie ce modèle suprême de vertu. Teresa désirait le ciel. C'est ce que nous aussi devrions désirer toujours davantage. Mais c'est bien difficile, d'autant qu'aujourd'hui, nous n'écoutons plus les discours de ce genre.
0: À présent, nous nous unissons en prière avec le monde entier en renouvelant notre consécration à Marie.
2: Vierge Immaculée, Mère de Dieu et de l'humanité, je t'accueille comme don de Jésus sous la croix et je me confie entièrement à toi. Je t'offre toute ma vie, ce que je suis, ce que j'aime et ce que j'ai, afin que resplendisse en moi la beauté du Christ. Aide-moi à être docile à l'Esprit et à vivre avec joie ma vocation dans l'Église, afin de collaborer à ta mission maternelle et d'orienter vers Dieu le cœur de tout homme. Toi qui as guidé Saint Maximilien Kolb pour aimer sans mesure, enseigne-moi à être témoin de l'Évangile et à faire de ma vie un don. Je te confie les personnes que je rencontrerai et je t'offre le travail, les joies et les souffrances de cette journée. Ô Marie, conçue sans péché, prie pour nous qui avons recours à toi et pour ceux qui n'ont pas recours à toi.
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Vous êtes la lumière du monde. Une ville située sur une montagne ne peut être cachée. Matthieu 5, 14.

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1: Jésus, du haut de la croix, a voulu confier sa mère au disciple Jean et Jean à sa mère. Cela introduit le disciple dans le rayonnement de la charité maternelle avec laquelle Marie prend soin des hommes jusqu'à ce qu'ils parviennent tous à la patrie céleste. C'est ce qu'affirme Jean-Paul II dans son encyclique sur la mère du Rédempteur, en faisant l'écho aux paroles du Concile sur la fonction maternelle de Marie à l'égard des hommes. Le pape écrit « La dimension mariale de la vie d'un disciple du Christ s'exprime précisément d'une manière spéciale par cette offrande filiale à la Mère de Dieu, qui a commencé par le testament du Rédempteur sur le Golgotha. En se livrant filialement à Marie, le chrétien, comme l'apôtre Jean, reçoit parmi ses biens personnels la Mère du Christ et l'introduit dans tout l'espace de sa vie intérieure, c'est-à-dire dans son moi humain et chrétien. Il l'accueillit chez lui. C'est là la joyeuse expérience faite par Jean-Paul II et par tant de saints qui l'ont précédé. Parmi eux ressort la figure de saint Maximilien Kolb, qui a vécu son abandon à Marie en lui accordant tout l'espace de sa vie intérieure. Et elle l'a amené au don total de lui-même, à l'exemple du Seigneur.
0: À présent, nous nous unissons en prière avec le monde entier en renouvelant notre consécration à Marie.
2: Vierge Immaculée, Mère de Dieu et de l'humanité, je t'accueille comme don de Jésus sous la croix et je me confie entièrement à toi. Je t'offre toute ma vie, ce que je suis, ce que j'aime et ce que j'ai, afin que resplendisse en moi la beauté du Christ. Aide-moi à être docile à l'Esprit et à vivre avec joie ma vocation dans l'Église, afin de collaborer à ta mission maternelle et d'orienter vers Dieu le cœur de tout homme. Toi qui as guidé saint Maximilien Kolb pour aimer sans mesure, enseigne-moi à être témoin de l'Évangile et à faire de ma vie un don. Je te confie les personnes que je rencontrerai et je t'offre le travail, les joies et les souffrances de cette journée. Ô Marie, conçue sans péché, prie pour nous qui avons recours à toi et pour ceux qui n'ont pas recours à toi.
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J'ai le plaisir de vous parler aujourd'hui de la dernière apparition de la Sainte Vierge à Fatima, le 13 octobre 1917. La rumeur s'était répandue à travers tout le Portugal, il va se produire un grand miracle à Fatima ce jour-là. Du coup, des milliers de personnes se sont portées vers Fatima au petit matin, toutes les routes, tous les chemins sont remplis de voitures, de chevaux, de carrioles qui se dirigent vers la Cova da Iria. Des milliers de personnes marchent pieds nus en récitant leur chapelet. Il y en a qui viennent de très loin. Il y en a même qui sont arrivés la veille au soir pour être aux premières loges. Mais ce que personne n'avait prévu, c'était le mauvais temps qu'il ferait ce jour-là. La pluie tombe drue sur la foule des pèlerins. Qu'il fait froid à Fatima ce matin du 13 octobre. On a beau avoir un parapluie, on a les pieds dans la boue et on est trempé. Il y en a plus de 50 000 personnes. La plupart sont croyants, mais il y a des curieux, des journalistes, des gens qui se moquent de la religion. Il y a aussi des prêtres qui veulent se rendre compte par eux-mêmes de ce qui va se passer. Les enfants sont endimanchés par leur maman. Jacinta et Lucia partent une robe bleue et un grand châle blanc sur les épaules. On récite le chapelet. Entre les dizaines, on chante des cantiques dont l'écho se répercute à travers le vallon. C'est une immense clameur qui monte vers le ciel. Quand midi approche, Lucia demande qu'on ferme les parapluies. On ne peut quand même pas accueillir la Sainte Vierge avec un pareil engin au-dessus de la tête. Tous les parapluies se ferment immédiatement. Cette fois, tout le monde est vraiment trempé jusqu'aux os. À midi pile, Lucia tressaille. Chut, chut, Notre-Dame arrive. Regarde bien ma fille, prends garde de ne pas te tromper, lui dit sa mère qui se demande encore comment va finir toute cette histoire. Mais déjà Lucia n'entend plus sa maman. L'extase la saisit. Son visage devient de plus en plus beau. Elle contemple la Vierge. Francisco et Jacinta aperçoivent eux aussi la dame à l'endroit habituel. Quant à la foule, elle voit se former autour des enfants, puis s'élever dans l'air, jusqu'à une hauteur de 5 à 6 mètres, une petite nuée blanche, semblable à une fumée d'encens. On dirait qu'un prêtre est en train d'encenser la Sainte Vierge. « Qui êtes-vous, madame, et que voulez-vous de moi ?» demande Lucia. « Je suis Notre-Dame du Rosaire. Je désire que l'on construise ici une chapelle en mon nom et que l'on continue à dire le chapelet tous les jours. La guerre va finir, les soldats ne vont pas tarder à rentrer chez eux. » Lucia présente ensuite à la Vierge toutes les intentions de prière qu'on lui a confiées. J'aurais tant de choses à vous demander. La Vierge répond que les gens doivent d'abord se convertir et demander pardon de tous leurs péchés. Qu'ils n'offensent plus notre Seigneur, continue-t-elle sur un air tout triste, avec un air tout triste. Il est déjà tant offensé. Les trois petits enfants n'oublieront jamais l'expression de douleur profonde qu'ils avaient vue sur le visage de la Vierge lorsqu'elle dit à Lucia, à la fin de sa dernière apparition, qu'ils n'offensent plus notre Seigneur. Il est déjà tant offensé. C'est alors que brusquement, il se passe aux yeux de la foule un phénomène totalement imprévisible. La pluie s'arrête, d'un seul coup, les nuages se dissipent et le soleil brille dans le ciel, mais à la façon d'un disque argenté, on peut le regarder sans être nullement ébloui. Et soudain, il se met à tournoyer sur lui-même à toute vitesse, comme une roue de feu. Il projette tous azimuts des gerbes de lumière multicolores. C'est un véritable feu d'artifice. Cette danse du soleil s'arrête quelques instants pour reprendre de plus belle. Après un nouvel arrêt, le soleil se met à tournoyer d'une façon encore plus merveilleuse que les deux fois précédentes. 50 000 personnes au moins sont là, les yeux levés vers le ciel, contemplant bouche bée la danse fantastique du soleil. Un prodige céleste auquel il ne s'attendait absolument pas et qui était évidemment le grand signe que la Vierge avait promis de donner le jour de sa sixième apparition. Mais soudain, l'admiration fait place à la peur. Tous ont en effet l'impression que le soleil se détache de la voûte céleste et qu'il tombe sur la terre. « Miracle ! Miracle !» crient les uns. « Pitié, mon Dieu !» crient les autres. Il y en a même qui confessent leur péché tout haut. Beaucoup se contentent de dire « Mon Dieu, que c'est beau !» Bientôt, tous se retrouvent à genoux, dans la boue,
en train de réciter leur acte de contrition. Puis, comme un seul homme, ils se relèvent et entament de tout leur cœur le chant du credo. Un credo proclamé avec une vigueur exceptionnelle, avec une joie indescriptible. Le chant terminé, ils s'aperçoivent que leurs habits sont parfaitement secs, alors que 10 minutes plus tôt, avant la danse fantastique du soleil, ils étaient encore tout mouillés. Personne ne tomba malade. Une femme tuberculeuse de 39 ans, qui avait supporté toute l'averse, se trouva même guérie. Une chose remarquable dans l'histoire, c'est que cette danse du soleil fut observée par des braves gens qui se trouvaient à 5 ou 6 kilomètres de Fatima, des personnes qui ignoraient par conséquent ce qui se passait à la cova d'Ahiriya. Par contre, il y a quelqu'un qui n'a pas vu la danse du soleil, c'est Lucia. Elle est alors trop absorbée par ce qui lui apparaît à ce moment-là dans le ciel. Elle voit la Vierge Marie, tout près de Saint Joseph, tenant l'enfant Jésus dans les bras. Elle voit ensuite le Seigneur Jésus bénissant longuement la foule. Finalement, Marie lui fait ses adieux. Difficile d'imaginer l'enthousiasme de la foule une fois la danse du soleil terminée. Tout le monde veut voir les enfants et leur fait répéter des dizaines de fois ce qu'ils ont vu, ce que la Sainte Vierge a dit. En fait, ce jour-là, elle n'a rien dit de nouveau. Elle est venue surtout confirmer par ce prodige les messages qu'elle avait donnés les mois précédents. Message de prière, soyez bien fidèle à dire votre chapelet. Message de conversion, demandez pardon de vos péchés et mettez votre vie en accord avec l'Évangile. Message de paix, la paix est un don de Dieu. Pour la recevoir, les hommes doivent donc la demander par l'intercession de la Vierge Marie.

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Fatima 2017, c'est avec le père Pierre Descouvement.

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Auditrices et auditeurs de Radio Espérance, je vous salue et je vous présente aujourd'hui le martyrologe romain du mardi 4 août. J'en donne d'abord la lecture, je ferai ensuite quelques commentaires. 1. Mémoire de Saint Marie-Baptiste Vianney, prêtre, curé de la paroisse d'Ars, au diocèse de Belley, pendant plus de 40 ans, jusqu'à sa mort en 1859, il accomplit son ministère d'une manière admirable par sa prédication, sa prière continue et son exemple de pénitence. Chaque jour, il catéchisait enfants et adultes, réconciliait les pénitents, et une telle charité puisée dans la Sainte Eucharistie comme à sa source, resplendissait en lui tellement qu'on venait de loin rechercher ses conseils et qu'il conduisit à Dieu avec grande sagesse un très grand nombre de personnes. 2. Commémoraison de Saint Aristarque de Thessalonique, qui fut disciple de Saint Paul, son fidèle compagnon dans ses voyages missionnaires et enfin son compagnon de captivité à Rome. 3. À Rome, sur la voie Tiburtine, en 258, les saints Justin et Crescentius martyrs. 4. À Tarse, en Bithynie, au IVe siècle, Saint Éleuthère, martyr. 5. En Perse, en 362, Saint Ia, martyr sous le roi Sapor II. 6. À Tours, en 367, Saint Euphrone, évêque, qui participa à plusieurs conciles, restaura de nombreuses églises dans la ville, fonda des paroisses dans les campagnes et développa la vénération de la Sainte Croix. 7. Dans la forêt de Panaia, en Calabre, l'an 995, Saint Onufre, ermite. 8. À Split, en Dalmatie, l'an 1180, Saint Régnier, évêque et martyr. Il fut d'abord moine et, devenu évêque, eut beaucoup, beaucoup à souffrir pour les droits de l'Église. En premier, sur le siège de Cagli, puis sur celui de Split, où il mourut, lapidé. 9. À Bologne, en Émilie, l'an 1290, la bienheureuse Cécile, vierge, qui reçut des mains de Saint Dominique lui-même l'habit démonial de l'ordre des prêcheurs et fut un témoin très fidèle de sa physionomie

franciscain qui donna un grand essor au pèlerinage en Terre Sainte pour augmenter la foi catholique des fidèles. 12. En Espagne, dans la persécution qui sévit au cours de la guerre civile en 1936, 4 bienheureux martyrs. À Madrid, Gonzalve Gonzalo, religieux de l'ordre de Saint-Jean de Dieu, fusillé par des miliciens. Et à Barcelone, Joseph Batalla Paramon, prêtre. Et Joseph Rabassa Bentanax et Gilles Rodicio, religieux salésien. Enfin, 13, au camp de concentration de Dachau en Bavière, l'an 1942, le bienheureux Henri Christofic, prêtre capucin et martyr, arrêté avec les autres religieux du couvent de Lublin, il fut déporté dans ce camp de Dachau et y mourut de mauvais traitements. Et ailleurs, d'autres saints martyrs, confesseurs de la foi, ainsi que des saintes vierges. Réjouissons-nous aujourd'hui, mes amis, à cause de ces saints et de bienheureux qui sont autant de témoins parmi ces milliers de témoins du ciel qui nous entourent et qui nous aident dans notre marche, dans notre pèlerinage sur terre. Nous avons aujourd'hui une grande mémoire liturgique d'un très grand saint. C'est Saint Jean-Marie-Baptiste Vianney, le curé d'Ars. Disons quelques mots pour nous rappeler la physionomie de ce saint qui a tellement marqué le XIXe siècle et aussi les temps qui sont les nôtres. C'était un fils de paysan. Il était né à Dardilly. Ces paysans étaient des gens simples, pieux et généreux. Il devient berger. Pendant la grande partie de son enfance et de son adolescence, il aide à la ferme comme berger. Et de l'ambiance de piété de sa vie de famille, il prend l'habitude de prier Dieu, de dire le chapelet et de penser à Dieu. Ce n'est que assez tard, à cause de la Révolution française, qu'il va recevoir une instruction. Dès 1805, sous la direction du curé voisin d'Écully, il se prépare à entrer au séminaire. Mais la conscription napoléonienne l'oblige à se cacher 14 mois dans les forêts du mont de la Madeleine parce que il ne voulait pas aller faire du service militaire sous l'ordre de Napoléon Bonaparte qui faisait des misères au pape Pie VII. Et cela ne lui plaisait pas du tout que à ce moment-là, la République attaque l'Église, attaque les prêtres et fasse du tort à l'action religieuse chez nous, dans notre pays. Alors il a dû se débiner pour éviter la conscription à cette époque-là. Plus tard, il rentre au séminaire et là, on remarque évidemment la faiblesse de ses notes. Il avait une très mauvaise mémoire et il avait une difficulté à engranger les concepts théoriques. C'était certes un homme intelligent, plein de sens, de bon sens, de sens commun, d'une sagesse très forte, concrètement intelligent, mais pas intellectuel pour brasser des données, des concepts qui lui échappaient. Alors, les notes de son séminaire ne sont pas bonnes. Il se fait

0: renvoyé du séminaire de Lyon. Il en est complètement meurtri parce que il avait l'aspiration profonde à devenir prêtre. Et ce jeune homme, déjà qui arrive vers les 20 ans, risque d'être recalé dans l'admission au sacerdoce. Mais finalement, grâce à l'intelligence pastorale du vicaire général du cardinal de Lyon de l'époque, qui s'occupait particulièrement des séminaristes dans son diocèse, il est accepté à retourner au séminaire pour se préparer au diaconat et au sacerdoce. Parce que ce vicaire général est venu le rencontrer à Écully, chez monsieur le curé d'Écully, qu'il connaissait bien. Et alors là, il en a parlé avec le curé d'Écully, il lui a dit « Mais qu'est-ce que vous pensez de ce candidat ?» Et finalement, il a reçu Jean-Marie Vianney et il lui a posé des questions. Il l'a questionné pendant un bon moment. Et à la suite de cet interrogatoire, en quelque sorte, familier, le vicaire général est revenu dire à son cardinal à Lyon qu'il fallait surtout pas se passer de ce garçon qui pourrait avoir une grande influence dans l'Église. Il avait saisi ce vicaire général, il avait discerné que ce garçon, malgré la faiblesse de son curriculum d'études notionnelles, était parfaitement capable d'être un prêtre. Ainsi, il fut ordonné prêtre le 13 août 1815. Pendant 2 ans, il est vicaire à Écully, non loin de sa famille qui était à Dardilly. Il reçoit le témoignage et les enseignements d'un bon curé, d'un saint curé qui vivait un peu comme un ascète. Il avait beaucoup le sens de la pratique de la pénitence pour la conversion des pécheurs. Et en 1817, il est envoyé à Ars dans une succursale, un village tout à fait misérable, le village d'Ars. Et il trouve là une population profondément déchristianisée et démoralisée. Vous connaissez l'épisode de son arrivée à Ars. Dans le brouillard des dombes, il demande à un garçon qui passait par là où était le village, et le garçon lui indique la direction dans les brouillards du village et du clocher du village. Et celui qui va devenir le saint curé d'Ars lui répond « Mon petit, tu m'as montré le chemin d'Ars, je te montrerai le chemin du ciel. » C'est beau cela, c'est beau. Et ça préfigure ce qui va arriver. Le jeune curé, dans cette condition, prie, se mortifie à l'exemple que lui a donné monsieur le curé d'Écully, et même parfois, il arrive à être un peu découragé. Par exemple, en 1820, et encore une autre fois en 1827, il a songé à abandonner sa charge. Il était un peu désespéré de voir que c'était difficile d'obtenir des fruits spirituels qu'il demandait tant à Dieu. Mais, peu à peu, on vient à lui et il transforme sa paroisse qui devient une vraie communauté religieuse. Et peu à peu, le rayonnement de ces paroissiens d'Ars autour de leur saint curé se développe à tel point que les gens viennent. Ils viennent pour recevoir les enseignements de ce prêtre qui prêche tous les jours lors de la Sainte Eucharistie, qui enseigne le catéchisme aux enfants tous les jours et qui se tient très longtemps au confessionnal où là, doués de charismes particuliers, d'une grâce particulière de discernement. Ils voient très bien ce qui se passe dans les âmes, dans les cœurs. Il a cette grâce, ce charisme de percevoir la connaissance des choses que l'on ne voit pas d'habitude. Et il était également doué d'un charisme pour faire des miracles. Alors, tout cela, évidemment, se répand, en France d'abord, dans l'Europe ensuite, et c'est quasiment la cohue. 100 000 personnes par an viennent à Ars pour se confesser, pour entendre le Saint-Curé, pour recevoir la Sainte Eucharistie et repartir réconforté. Et parmi ces gens qui viennent, ce sont des gens de toutes catégories sociales, depuis les petites gens des campagnes jusque à tel ou tel disciple de Voltaire dans l'ambiance de l'époque qui phosphorait les Lumières avec Voltaire et Rousseau et les révolutionnaires de 1789 en France. Voilà que là, dans cette ambiance, des francs-maçons notoires, très importants, sont venus par curiosité d'abord et ensuite sont venus se mettre à genoux à côté de ce pauvre prêtre d'Ars pour confesser leurs péchés et repartir réconcilié avec Dieu. Ceci s'est multiplié à tel point que c'est devenu un phénomène très très important en France. Je me souviens moi-même comme évêque d'Autun qu'à plusieurs reprises, en passant dans les paroisses ou bien dans les familles ou dans des groupes, il m'était arrivé à plusieurs reprises de demander si parmi les gens qui étaient là, qui m'écoutaient ou qui venaient me voir, est-ce qu'il y en avait qui avaient des souvenirs de l'action du curé d'Ars dans leur famille ou dans leur village, etc. Et partout, j'ai trouvé des gens âgés, de la génération âgée, qui me disaient « Oui, mon arrière-grand-père ou ma grand-mère disait que elle avait dû aller voir le Saint-Curé d'Ars pour, par exemple, pour trouver une solution pour l'arrangement de famille, pour l'arrangement des affaires matérielles dans la famille. » Et ces gens-là partaient à Ars, comme ils pouvaient, avec la diligence et en marchant à pied, ils allaient demander quelques conseils au Saint-Curé, qui leur donnait des conseils pleins de sagesse et pleins de sens surnaturel, selon la foi catholique. Et cela a marqué dans beaucoup de familles, par exemple du diocèse d'Autun, et sûrement ailleurs. À partir de 1830, les miracles se multiplient, et vous savez comme ils se défaussent. Ils se défaussent sur Sainte Philomène, cette sainte qu'il aimait beaucoup, qui avait la grande côte à ce moment-là. Un peu plus tard, le pape Saint-Pédis dira que c'est la plus grande thaumaturge du XIXe siècle, et le Saint-Curé d'Ars, à qui mademoiselle Pauline Jaricot, qui avait été guérie à Mugnano, il est cardinal dans la région de Nole, en Campanie, avait été guérie de sa paralysie. Elle avait laissé là-bas son fauteuil et elle était revenue debout et elle avait ramené des reliques de Sainte Philomène depuis ce village où reposent les reliques de cette sainte romaine qui fut une martyre du temps de Dioclétien. Et alors, cette femme, Pauline Jaricot, dont je parle pas, mais qui est une très, très, très grande dame de Lyon et une grande sainte qui attend d'être canonisée sûrement, avait ramené des reliques et elle en a apporté au curé d'Ars qui, lui, a tout de suite organisé une belle chapelle dans son église à Ars et on venait prier Sainte Philomène. Et alors, il se défaussait des miracles dont il était la cause en disant « Mais c'est pas moi, allez remercier Sainte Philomène, c'est elle la grande bienfaitrice, c'est elle la grande tourmenturge. » Et ainsi, la diligence, par exemple, de Lyon, passe quotidiennement à Ars. il y a quand même des contrepoids à cette multiplication des fruits spirituels. C'est que le grappin, comme il disait, l'adversaire, Satan, s'acharne sur ce saint curé et veut essayer même, par des bruitages dans sa chambre, veut essayer de l'empêcher de dormir pendant les quelques heures de sommeil qu'il prend, parce que il se lève à 1 heure tous les matins pour aller prier et pour ensuite pouvoir commencer son travail d'enseignement et ses 16 à 18 heures de confessionnal pendant les 10 dernières années de sa vie. Je ne sais pas si vous vous rendez compte, 18 heures de confessionnal. Moi, en tout cas, je suis sûr que je ne pourrais pas y tenir. Je ne sais pas comment cet homme pouvait assumer cette charge. Et ainsi, le démon s'acharne contre lui, mais le démon ne peut pas aller contre la sainteté de la grâce de Dieu qui agit à travers ce saint curé. Et à partir de 1853, ce sera des années de paix et de grands succès apostoliques jusqu'au 4 août 1859, où cet homme meurt littéralement épuisé d'action apostolique pour l'amour de Dieu, pour l'amour de la Sainte Eucharistie, l'amour des sacrements et l'amour de la foi de l'Église catholique. Quel phénomène que ce saint qui a été béatifié au début du XXe siècle, puis canonisé sous le pape Pie XI et déclaré patron, saint patron céleste de tous les curés du monde et de tous ceux qui ont en charge une communauté paroissiale à travers l'univers. Et vous savez peut-être, vous vous souvenez que le bon pape Benoît XVI, il y a quelques années, a fait une année sur le sacerdoce à cause du saint curé d'Ars. Et à cette époque-là, il a dit des très belles choses dans ses homélies ou dans ses discours. Le pape Benoît XVI, comme d'habitude, avec son intelligence lumineuse, a dit de très belles choses sur le sacerdoce catholique. Parce que le pape Benoît XVI comprenait bien que la foi catholique ne pouvait pas consister seulement en de grands rassemblements, fût-ils magnifiques, des rassemblements des JMJ avec des millions de gens qui acclament le pape. Ça suffit pas pour parvenir à forger dans l'Église catholique un christianisme solide, une foi solide, qui ne soit pas un christianisme superficiel, comme le disait l'autre jour le cardinal préfet de la doctrine de la foi dans un de ses discours lors de sa venue à Paris. Il parlait du christianisme superficiel de beaucoup de catholiques pratiquants. Qui se disent catholiques, qui sont certes enregistrés comme catholiques, mais qui ne professent pas vraiment dans leur vie la sainte foi catholique. Eh bien, ce saint curé d'Ars a une très très grande influence dans les mentalités, y compris dans les mentalités populaires. Je suis étonné moi-même de voir le nombre de personnes qui demandent au saint curé d'Ars d'intervenir pour obtenir des grâces de tous ordres. Et je vous encourage à le faire. Disons le mot des quelques autres saints qu'il y a. Il y a Aristarque. Aristarque, c'est un homme de Thessalonique qui a été converti par l'apôtre Paul durant son deuxième voyage missionnaire et il l'a accompagné, notamment durant le troisième voyage missionnaire, il l'a accompagné fidèlement jusqu'à Jérusalem et puis lorsque Paul a été arrêté, il l'a accompagné jusque dans sa prison à Rome. Saint Paul lui-même le dit dans ses lettres que cet Aristarque, ce saint Aristarque, voilà pourquoi l'Église catholique l'a déclaré comme saint et l'a mis aujourd'hui au martyrologe. À Rome, Saint Justin et Crescentius, deux martyrs du milieu du IIIe siècle, la persécution de Valérien. À Tarse, c'est en Bithynie, dans la Turquie actuelle, au IVe siècle, un autre martyr, Saint Éleuthère. À côté, en Perse, dans l'Iran actuel, à peu près à la même époque, une sainte Ia, parmi cette multitude de martyrs du IVe siècle sous le fameux roi Sapor II qui a fait tellement périr de catholiques à son époque. Nous avons encore un martyr à Split qui était un évêque, ancien moine devenu évêque, et il a eu à souffrir terriblement. C'est un évêque qui a eu à souffrir comme d'autres évêques, et lui, c'était par rapport au droit de l'Église qui était en Croatie à cette époque-là, contesté par des grands féodaux qui voulaient s'immiscer dans les actions proprement religieuses et spirituelles de l'Église. Et cet évêque a dû réagir énergiquement, d'abord lorsqu'il était évêque de Cagli, et puis quand il fut archevêque de Split. Et finalement, il est mort là, lapidé par ceux qui ne pouvaient pas le supporter. À Londres, au XVIe siècle, sous la persécution d'Henri VIII, nous avons plusieurs moines et prêtres qui sont pendus à Tyburn. En Espagne, durant la persécution de 1936, nous avons des religieux, notamment des religieux salésiens. Et rappelez-vous, mes amis, à cet égard, ces temps-ci, nous avons souvent la mémoire de saints espagnols. Rappelez-vous quand même que pendant cette guerre civile d'Espagne, en 1936 notamment, 161 églises ont été incendiées, 1287 personnes ont été blessées, il y a eu 213 attentats, 113 grèves générales, 228 grèves partielles, 146 bombes incendiaires dans les séminaires, les monastères, etc. Et cela a donné 14 évêques tués, 4184 prêtres tués, 2365 religieux tués et 283 religieuses tuées, sans compter un très grand nombre de laïcs tués à cause de leur foi catholique. C'est le véritable massacre. Mais ça, on n'en parle pas. On parle surtout, puisque Franco est arrivé après et il a fait la guerre à ces révolutionnaires qui avaient assassiné tant de catholiques. Et alors, en France, on parle surtout contre Franco, cette espèce de totalitaire qui est venu faire la guerre aux révolutionnaires. Mais ce dont je vous parle là, on n'en fait pas mémoire. C'est comme chez nous pour la Révolution française. Y compris des historiens, bon nombre d'historiens cachent tout ça. On n'en parle pas dans les livres d'histoire. Parce qu'il ne faut pas parler de ça, c'est pas politiquement correct. Et au camp de concentration de Dachau, voilà, lors de la dernière grande persécution soviétique, un capucin martyr. Nous avons un bienheureux à Montréal qui a fait beaucoup pour encourager les pèlerinages en Terre Sainte. Et par là, il a aidé à la progression de la foi catholique. Et un évêque à Tours, Sainte-Frone, qui a reconstruit la ville, qui a reconstruit la basilique de Saint-Martin après un grand incendie. Et enfin, à Bologne, en Émilie, la bienheureuse Cécile, qui est une de ces premières moniales auxquelles Saint-Dominique a donné l'habit, et qui nous a laissé, dans ses écrits, beaucoup de belles choses sur l'aspect et l'esprit de Saint-Dominique. Et enfin, dans une forêt de Calabre, un ermite, Saint-Onufre. Voilà, mes amis, confions-nous à ces saints patrons, et qu'ils nous aident, et qu'ils nous obtiennent la bénédiction de Dieu, au nom du Père, et du Fils, et du Saint-Esprit. Amen.
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1: Examinons aujourd'hui l'antique icône de la Vierge Orante. Elle nous apprend comment Marie de Nazareth était aimée et vénérée depuis les premiers siècles. En effet, on trouve déjà ce modèle de la Vierge Orante avec les mains levées dans les catacombes à partir du IVe siècle. C'est même l'une des plus anciennes images de la Vierge Marie. Dans cette icône, la Mère de Dieu est représentée de face, bras repliés et levés de côté jusqu'à hauteur de la tête, les mains tournées vers le haut, comme en attente du don de Dieu. Depuis l'Antiquité, ce geste indique une attitude de prière adressée à Dieu. Mais il ne peut nous échapper que ces bras tendus, paumes des mains ouvertes, rappellent Jésus cloué sur la croix. Marie est très belle. Ses yeux contemplent le mystère de Dieu, mais sont tournés vers nous. Une étoile sur son front et deux autres sur ses épaules forment un triangle parfait. Ce sont des signes anciens de sa virginité avant, pendant et après l'enfantement. Sa tête et son corps sont recouverts du manteau de pourpre, symbole de sainteté et de la plénitude de l'Esprit-Saint. Les pantoufles royales qu'elle porte aux pieds, appuyées sur un magnifique coussin, indiquent qu'elle est reine, elle qui, par sa prière, a toujours accès auprès du roi.
0: À présent, nous nous unissons en prière avec le monde entier en renouvelant notre consécration à Marie.
2: Vierge Immaculée, Mère de Dieu et de l'humanité, je t'accueille comme don de Jésus sous la croix et je me confie entièrement à toi. Je t'offre toute ma vie, ce que je suis, ce que j'aime et ce que j'ai, afin que resplendisse en moi la beauté du Christ. Aide-moi à être docile à l'Esprit et à vivre avec joie ma vocation dans l'Église, afin de collaborer à ta mission maternelle et d'orienter vers Dieu le cœur de tout homme. Toi qui as guidé Saint Maximilien Kolb pour aimer sans mesure, enseigne-moi à être témoin de l'Évangile et à faire de ma vie un don. Je te confie les personnes que je rencontrerai et je t'offre le travail, les joies et les souffrances de cette journée. Ô Marie, conçue sans péché, prie pour nous qui avons recours à toi et pour ceux qui n'ont pas recours à toi. Amen.
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1: Dans sa lettre encyclique sur la Mère du Rédempteur, Jean-Paul II, le pape venu de l'Est, réfléchit sur la richesse de louanges à la Mère de Dieu dans la liturgie orientale. Et, admiratif de tant de beauté, il formule un souhait. Une telle richesse de louanges, rassemblée dans les différentes formes de la grande tradition de l'Église, pourrait nous aider à faire en sorte que celle-ci se remette à respirer pleinement de ses deux poumons, oriental et occidental. Comme je l'ai affirmé maintes fois, cela est nécessaire aujourd'hui plus que jamais. Ce serait un soutien efficace pour faire progresser le dialogue en cours entre l'Église catholique et les églises et les communautés ecclésiales d'Occident. Cela ouvrirait aussi la voie à l'Église en marche pour qu'elle chante et vive de manière plus parfaite son Magnificat. Si nous considérons les avancées œcuméniques aujourd'hui, nous sentons que ce souhait est plus que jamais actuel. L'Église respire encore avec des poumons distincts, sans le souffle nécessaire à l'unité pleine, pour chanter avec Marie son Magnificat. Sainte Marie, Mère de Dieu, prie pour nous, pèlerins en marche avec toi vers le royaume, et unis nos cœurs et nos voix à ta prière et à ton chant, afin qu'à l'instar des premiers disciples réunis avec toi dans le cénacle de Jérusalem, nous soyons un seul cœur et une seule âme.
0: À présent, nous nous unissons en prière avec le monde entier en renouvelant notre consécration à Marie.
2: Vierge Immaculée, Mère de Dieu et de l'humanité, je t'accueille comme don de Jésus sous la croix et je me confie entièrement à toi. Je t'offre toute ma vie, ce que je suis, ce que j'aime et ce que j'ai, afin que resplendisse en moi la beauté du Christ. Aide-moi à être docile à l'Esprit et à vivre avec joie ma vocation dans l'Église, afin de collaborer à ta mission maternelle et d'orienter vers Dieu le cœur de tout homme. Toi qui as guidé Saint Maximilien Kolb pour aimer sans mesure, enseigne-moi à être témoin de l'Évangile et à faire de ma vie un don. Je te confie les personnes que je rencontrerai et je t'offre le travail, les joies et les souffrances de cette journée. Ô Marie, conçue sans péché, prie pour nous qui avons recours à toi et pour ceux qui n'ont pas recours à toi.
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Ta joie, Marie, est magnificate. Ta joie bénie chante Alléluia.

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1: Chers amis auditeurs, bonjour. Heureux de nous retrouver dans notre émission Eschatologie et prophétie. Nous poursuivons cette émission sur la lettre du pape Jean-Paul II, le rosaire de la Vierge Marie, Rosarium Virginis Mariae, donné le 16 octobre 2002, dans l'année du rosaire. Donc nous avons vu la dernière fois, donc dans les dernières émissions, le premier chapitre de cette lettre, qui consiste à recentrer le mystère du rosaire, en fait, la prière du rosaire, sur cet intermédiaire de la Vierge Marie, Marie qui nous conduit à son Fils, contempler le Christ avec Marie. Donc c'est tout le rôle aussi de l'éducation maternelle de Marie, de nous conduire à son Fils. Nous l'avons vu largement dans les dernières émissions. Nous allons entrer aujourd'hui dans le deuxième chapitre, mystère du Christ, mystère de sa mère. Rappelons donc que cette lettre du pape Jean-Paul II est une lettre, une exhortation apostolique. Donc voilà, c'est une lettre courte qui fait seulement trois chapitres divisés. Chaque chapitre est divisé en six ou sept articles. Et donc nous allons entrer maintenant au cœur de cette lettre à travers ce deuxième chapitre, mystère du Christ, mystère de sa mère. Comme nous l'avons déjà vu, le rosaire est comme le résumé de l'Évangile. C'est aussi ce que disait le saint Padre Pio. Il disait que le rosaire, c'était l'Évangile en raccourci. Tout à fait. Et c'est vrai que nous avons vu que, bien à travers les mystères du rosaire, nous pouvons entrer dans le message profond de l'Évangile. Évangile qui veut dire bonne parole. C'est la bonne parole de la victoire du Christ qui nous est donnée à travers tous ces événements que l'on médite mystère après mystère dans le rosaire. Pour être introduit dans la contemplation du visage du Christ, il faut écouter dans l'esprit la voix du Père, car nul ne connaît le Fils si ce n'est le Père. Près de Césarée de Philippe, à l'occasion de la profession de foi de Pierre, Jésus précisera l'origine de cette

Nuovo Millennium Iniunte sur cette affirmation. Seule l'expérience du silence et de la prière offre le cadre approprié dans lequel la connaissance la plus vraie, la plus fidèle et la plus cohérente de ce mystère peut mûrir et se développer. Nous avons besoin, autrement dit, eh bien de créer un climat favorable à l'écoute. Et donc de faire silence, un silence extérieur, mais bien sûr un silence intérieur. Le rosaire est l'un des parcours traditionnels de la prière chrétienne, qui s'attache à la contemplation du visage du Christ. Et par sa dimension aussi contemplative, eh bien, il nous entraîne aussi à cultiver ce silence intérieur. Alors, ça pourrait paraître contradictoire, puisque c'est constitué de prières vocales. Mais surtout, voilà, donc, le mystère du rosaire, eh bien, nous invite à nous disposer au niveau spirituel, au niveau de notre esprit, au niveau de tout ce qui peut-être nous encombre dans notre esprit, à faire silence, à faire place donc à l'écoute de quelqu'un d'autre qui se révèle à moi, hein, d'un autre message que je dois recevoir. Le pape Paul VI décrivait ainsi, la prière du rosaire comme une prière évangélique centrée sur le mystère de l'incarnation, rédemption et glorification. Le rosaire est donc une orientation nettement christologique. En effet, son élément le plus caractéristique, la répétition litanique de l'Ave Maria, devient lui aussi une louange incessante du Christ, objet ultime de l'annonce de l'ange et de la salutation de la mère du Baptiste. Le fruit de tes entrailles est béni. On objecte souvent la prière du rosaire comme étant une prière répétitive, comme presque un rabâchage. Et on l'oppose à cette parole de Jésus. Ne rabâchez pas comme les païens, ce n'est pas à force de rabâchage que vous serez exaucés. Or, ce que nous dit le pape Paul VI montre bien que cette prière n'est pas seulement un rabâchage. Ce n'est pas parce qu'il y a une forme répétitive que c'est du rabâchage, au contraire. Il nous dit donc que cet élément plus caractéristique, donc la répétition litanique de l'Ave Maria, devient lui aussi une louange incessante au Christ. Objet ultime de l'annonce de l'ange et de la salutation de la mère du Baptiste. Donc Élisabeth, le fruit de tes entrailles est béni. Nous dirons même plus. La répétition de chaque Ave Maria constitue la trame sur laquelle se développe la contemplation des mystères. Le Jésus de chaque Ave Maria est celui même que la succession des mystères nous propose tour à tour, Fils de Dieu et de la Vierge. Donc il ne s'agit pas pour nous d'une prière seulement répétitive, mais ça s'inscrit dans cette démarche de la prière chrétienne qui est ce qu'on appelle la prière du cœur. Et le fait de répéter cette salutation angélique, je vous salue Marie, pleine de grâce, le Seigneur est avec vous, et nous rappelle aussi l'accueil du mystère du salut. Comment m'est-il donné que la mère du Seigneur vienne jusqu'à moi ? Le fruit de tes entrailles est béni, cette deuxième partie du chapelet. Et donc cette salutation d'Élisabeth qui voit son enfant tressaillir d'allégresse et à travers ce signe reconnaît la mère du Seigneur qui vient à elle. Donc l'accueil du mystère du salut. À la fois l'annonce par la première partie du « Je vous salue Marie » et l'accueil du mystère du salut. Et en fait, c'est toute notre démarche, nous aussi. Et nous avons aussi à nous faire apôtres, c'est-à-dire annonciateurs de ce mystère. Parmi donc tous les événements de la vie du Christ, le rosaire, tel qu'il s'est forgé dans la pratique la plus courante, approuvée par l'autorité ecclésiale, n'en retient que quelques-uns. Bien sûr qu'on a l'essentiel des événements de la vie du Christ, mais nous n'avons pas tout. Par exemple, nous n'avons pas dans la vie publique de Jésus la multiplication des pains, par exemple, ou Jésus qui marche sur les eaux. Il y a bien d'autres passages évangéliques, évidemment, qui ne sont pas des mystères.

0: Serre du Rosaire, mais ceux qui ont été donc retenus sont les plus essentiels pour nous et marquent des étapes essentielles, justement, à la fois de l'annonce du salut et de l'accueil du mystère du salut. Ce choix s'est imposé à cause de la trame originaire de cette prière, qui s'organisa à partir du nombre 150, donc les 150 psaumes, que récitaient traditionnellement aussi tous les moines, hein, dans l'ordre, dans de tous les ordres religieux, quels qu'ils soient, et puis donc particulièrement cette pratique qui est venue donc des dominicains, des frères converts dominicains, donc ceux qui ne sont pas clercs, qui ne sont pas ordonnés prêtres ou diacres, qui n'étaient pas donc tenus à la récitation des psaumes, eh bien ils ont remplacé ces psaumes par eh bien, ces Ave Maria, divisés donc en dizaines. Afin de donner une consistance nettement plus christologique du rosaire, il me semble toutefois qu'un ajout serait opportun. Alors là, c'est la touche propre, hein, de Jean-Paul II qui a ajouté à ces 150 Ave Maria, hein, eh bien, les mystères lumineux, hein, donc 50 en plus, hein, qui constituent les mystères de la vie publique de Jésus. Alors on va entendre ce que nous dit, hein, le pape Jean-Paul II, pourquoi, hein, il a voulu instituer ces mystères lumineux, ajouter, hein, ces mystères lumineux déjà à ces 150 Ave Maria qui correspondaient à quelque chose, puisque ça correspondait aux 150 psaumes. Donc on pourrait dire c'est quand même comme déformer, hein, l'intention primaire de cet instrument de prière qu'est le chapelet, puisqu'il va rajouter 50 Ave Maria qui ne correspondent pas, hein, à 50 psaumes en plus. Parce qu'on n'en a que 150, on n'en a pas 200. Donc le pape Jean-Paul II nous dit, afin de donner donc une consistance plus christologique au rosaire, il me semble toutefois qu'un ajout serait opportun, tout en le laissant à la libre appréciation des personnes et des communautés. Cela pourrait permettre de prendre en compte également les mystères de la vie publique du Christ, entre le baptême et la passion. Car c'est dans l'espace de ces mystères que nous contemplons des aspects importants de la personne du Christ en tant que révélateur définitif de Dieu. Proclamé fils bien-aimé du Père lors du baptême dans le Jourdain, il est celui qui annonce la venue du royaume en témoignant par ses œuvres, en proclamant aussi l'exigence de la vie évangélique et des mystères du royaume. C'est tout au long des années de sa vie publique que le mystère du Christ se révèle à un titre spécial comme mystère de lumière. Tant que je suis dans le monde, dit Jésus dans l'évangile de Jean, je suis la lumière du monde. Pour que l'on puisse dire de manière complète que le rosaire est un résumé de l'Évangile, il convient donc, après avoir rappelé l'incarnation et la vie cachée du Christ, donc les mystères joyeux, et avant de s'arrêter sur les souffrances de la passion, mystère douloureux, puis sur le triomphe de la résurrection, mystère glorieux, la méditation se tourne aussi vers quelques moments particuliers et particulièrement significatifs de la vie publique de Jésus, les mystères lumineux. Cet ajout de nouveaux mystères, sans léser aucun aspect essentiel de l'assise traditionnelle de cette prière, a pour but de la placer dans la spiritualité chrétienne avec une attention renouvelée, comme une authentique introduction aux profondeurs du cœur du Christ, abîme de joie et de lumière, de douleur et de gloire. Alors, on pourrait dire, ben voilà, pourquoi nous avons attendu autant? Mais voilà, ça fait partie du mystère de Dieu, justement. Et puis, voilà, c'était peut-être parce que cette initiative devait venir du pape, peut-être un des papes les plus mariales que l'on a eu dans l'histoire, Jean-Paul II. Et en tout cas, c'est important pour nous. Pourquoi? Parce que, bien, ça nous recentre aussi, hein, sur voilà, sur cet instrument du chapelet comme étant un raccourci de l'évangile, c'est-à-dire de tous les éléments essentiels de l'annonce du Christ dans sa vie publique, depuis son incarnation jusqu'à son ascension au ciel. Et bien sûr, dans la vie publique, c'est là où il va rencontrer la réalité de nos vies. Et donc ça commence par son baptême, la première rencontre de Jésus avec le peuple de Dieu. Et puis ensuite nous avons les noces de Cana, la première manifestation de Jésus au monde, la manifestation de sa puissance, de sa gloire, comme dit saint Jean. Là il manifesta sa gloire dans ce repas de noces. L'annonce des mystères du royaume des cieux. Le royaume des cieux est comparable à une femme qui a enfoui du levain dans une masse de farine, un filet qui ramasse toutes sortes de poissons, etc. Toutes les grandes paraboles de Jésus sur le mystère du royaume des cieux. Ensuite, l'autre événement, déjà, on pourrait dire presque de gloire anticipée, la transfiguration. Et enfin, l'Eucharistie. L'Eucharistie, qui est quand même le mystère aussi central de toute la vie et de toute la mission de rédemption du Christ, puisque l'Eucharistie nous renvoie à la fois donc à l'incarnation, ceci est mon corps, ma chair livrée pour vous, mon sang versé pour vous, et puis le mystère de la rédemption, puisque ce corps, il est livré, ce sang, il est versé pour nous, donc le mystère de la croix. Donc voilà, l'Eucharistie, bien évidemment, a vraiment toute sa place. Alors nous allons voir... Maintenant, le pape Jean-Paul II nous propose une petite méditation sur chacun des mystères du rosaire. Les mystères, en parlant des mystères, partant des mystères joyeux jusqu'aux mystères glorieux. Le premier cycle, celui des mystères joyeux, est effectivement caractérisé par la joie qui rayonne de l'événement de l'incarnation. Voici que je vous annonce une grande joie, dira les anges. Cela est évident dès l'Annonciation, où le salut de l'ange Gabriel à la Vierge Marie rappelle l'invitation à la joie messianique. « Réjouis-toi, Marie !» Toute l'histoire du salut, bien plus en un sens, l'histoire même du monde, aboutit à cette annonce. En effet, si le dessein du Père est de récapituler toutes choses dans le Christ, c'est l'univers entier qui, d'une certaine manière, est touché par la faveur divine avec laquelle le Père se penche sur Marie. Dans cette joie, bien sûr, il y a la note d'exultation, l'exultation qui marque la scène aussi de la rencontre de Marie avec sa cousine Élisabeth, où la voix de Marie et la présence du Christ en son sein font que Jean tressaille d'allégresse. Et puis, bien sûr, la naissance de Jésus à Bethléem, où règne une atmosphère, là aussi, de joie. Et même s'il y a un contexte de pauvreté, c'est quand même la joie qui l'emporte, évidemment, la joie de mettre au monde un fils, déjà, et de mettre au monde le Fils de Dieu. Donc, le pape Jean-Paul II nous dit que c'est une atmosphère de liesse qui baigne la scène de Bethléem, où la naissance de l'enfant, le Sauveur du monde, est chanté par les anges et annoncé aux bergers, justement comme une grande joie. Et puis enfin, les deux derniers mystères du joyeux, qui conservent toutefois aussi une note de joie, même si ils marquent aussi une certaine épreuve. Anticipation des signes du drame. En effet, la présentation de Jésus au temple, tout en exprimant la joie de la consécration, Marie qui offre son enfant au Père, en plongeant aussi le vieillard Siméon dans l'extase, lui aussi, qui souligne aussi la prophétie du signe en but à la contradiction. Et donc, malgré ces moments de joie, il y a aussi déjà la perspective de la souffrance qui apparaît. L'enfant sera donc un signe de contradiction. Et une épée te transpercera l'âme, dit donc le prophète Siméon à Marie. Enfin, l'épisode de Jésus retrouvé au temple lorsqu'il eut 12 ans, est aussi tout à la fois joyeux et dramatique. Il se dévoile là dans sa divine sagesse, tandis qu'il écoute et interroge, et il se présente essentiellement comme celui qui enseigne. La révélation de son mystère de fils tout entier consacré aux choses du Père est une annonce de la radicalité évangélique qui remet en cause les liens même les plus chers à l'homme face aux exigences absolues du royaume. Joseph et Marie eux-mêmes, émus et angoissés, ne comprirent pas ces paroles. Donc tous ces mystères joyeux veulent nous aider aussi à entrer dans les motivations ultimes et de la satisfaction profonde de la joie chrétienne. La joie chrétienne, eh bien, c'est cette joie d'accueillir ce mystère de Dieu qui vient à nous. Donc c'est vraiment une joie liée à l'accueil. Ensuite, nous retrouvons donc ce qu'on a dit tout à l'heure, l'apport de Jean-Paul II à partir de cette lettre, les mystères lumineux. Passant de l'enfance de Jésus et de la vie à Nazareth à sa vie publique, nous sommes amenés à contempler ces mystères qu'on peut appeler à titre spécial mystères lumineux. En réalité, c'est tout le mystère du Christ qui est lumière. Je suis la lumière du monde. Mais cette dimension est particulièrement visible durant les années de sa vie publique lorsqu'on annonce l'évangile du royaume, si l'on veut indiquer à la communauté chrétienne cinq moments significatifs des mystères lumineux de cette période de la vie du Christ. Il me semble que l'on peut mettre ainsi en évidence, premièrement, le moment de son baptême au Jourdain, deuxièmement, dans son auto-révélation aux noces de Cana, troisièmement, dans l'annonce du royaume de Dieu avec l'invitation à la conversion, quatrièmement, dans sa transfiguration, et cinquièmement, enfin, dans l'institution de l'Eucharistie, expression sacramentelle des mystères pascals. Le baptême au Jourdain est avant tout un mystère de lumière. En ce sens, il est aussi ce qu'on appelle une théophanie, c'est-à-dire une manifestation de Dieu. En ce lieu, alors que le Christ descend dans les eaux du fleuve comme l'innocent qui se fait pécher pour nous, les cieux s'ouvrent. La voix du Père le proclame son Fils bien-aimé, tandis que l'Esprit descend sur lui pour l'investir de la mission qui l'attend. Le début des signes à Cana est un mystère de lumière au moment où le Christ, changeant l'eau en vin, ouvre le cœur des disciples à la fois à la grâce et à l'intervention de Marie, la première des croyantes. C'est aussi un mystère de lumière que la prédication par laquelle Jésus annonce l'avènement du royaume de Dieu et invite à la conversion, remettant les péchés de ceux qui s'approchent de lui avec une foi humble. Ce mystère de miséricorde qu'il a commencé, il le poursuivra jusqu'à la fin des temps, particulièrement à travers le sacrement de la réconciliation confié à son Église. La transfiguration, quant à elle, est le mystère de lumière par excellence. Ses vêtements devinrent blancs comme la lumière. Selon la tradition, elle survint sur le mont Tabor. La gloire de la divinité resplendit sur le visage du Christ, tandis que aux apôtres, en extase, le Père le donne à reconnaître pour qu'il l'écoute et qu'il se prépare à vivre avec lui le moment douloureux de la passion, afin de parvenir avec lui à la joie de la résurrection et à une vie transfigurée par l'Esprit Saint. Enfin, c'est un mystère de lumière que constitue aussi l'institution de l'Eucharistie dans laquelle le Christ se fait nourriture par son corps et son sang sous le signe du pain et du vin, donnant jusqu'au bout le témoignage de son amour pour l'humanité, pour le salut de laquelle il s'offrira en sacrifice. Dans ces mystères, à l'exception de Cana, Marie est présente et elle n'est présente d'une manière cachée, mais réellement présente. À part à Cana, évidemment, où elle a une place particulière. Les évangiles ne font que quelques brèves allusions à sa présence occasionnelle à un moment ou à un autre de la prédication de Jésus. Et ne dit rien, ils ne disent rien à propos de son éventuelle présence au Cénacle au moment de l'institution de l'Eucharistie. Mais la fonction qu'elle remplit à Cana accompagne, d'une certaine manière, tout le parcours du Christ. La révélation qui, au moment du baptême au Jourdain, est donnée directement par le Père et dont le Baptiste se fait l'écho, est sur ses lèvres à Cana, et demain la grande recommandation que la Mère adresse à l'Église de tous les temps. Faites tout ce qu'il vous dira. C'est une recommandation qui nous fait entrer dans les paroles et dans les signes du Christ durant sa vie publique, constituant le fond marial de tous les mystères de lumière. Les mystères douloureux quant à eux. Les évangiles donnent une grande importance, évidemment, bien sûr, au mystère de la passion du Christ. Depuis toujours, la piété chrétienne, spécialement pendant le carême, à travers la pratique du chemin de croix, s'est arrêtée sur chaque moment de la passion, comprenant que là se trouve aussi le point culminant, le point central de la révélation de l'amour, et que là aussi se trouve la source de notre salut. Le rosaire choisit certains moments de la passion, incitant la personne qui prie à les fixer avec le regard du cœur et à les revivre. Le parcours de la méditation s'ouvre sur Gethsémani, où le Christ vit un moment particulièrement angoissant, confronté à la volonté du Père face à laquelle la faiblesse de la chair serait tentée de se rebeller. À ce moment-là, le Christ se tient dans le lieu de toutes les tentations de l'humanité face à tous les péchés de l'humanité pour dire au Père que ce ne soit pas ma volonté qui se fasse, mais la tienne. Et le Christ, par son obéissance, par son oui, efface le non de nos premiers parents au jardin d'Éden. Et ce qu'il doit lui en coûter d'adhérer à la volonté du Père apparaît dans les mystères suivants, la flagellation, le couronnement d'épines, la montée au calvaire, la mort en croix, par lesquels il est plongé dans la plus grande abjection. Ecce homo, voici l'homme. C'est ici que se révèle non seulement l'amour de Dieu, mais le sens même de l'homme. Ecce homo, voici l'homme. Qui veut connaître l'homme doit savoir en reconnaître le sens, l'origine et l'accomplissement dans le Christ, Dieu qui s'abaisse par amour jusqu'à la mort et la mort sur une croix. Les mystères douloureux conduisent le croyant à revivre la mort de Jésus en se mettant au pied de la croix, près de Marie, pour pénétrer avec elle dans la profondeur de l'amour de Dieu pour l'homme et en ressentir aussi toute la force régénératrice. Enfin, les mystères glorieux. La contemplation du visage du Christ ne peut s'arrêter à son image de crucifié, car il est ressuscité. Depuis toujours, le rosaire exprime cette conscience de la foi, invitant le croyant à aller au-delà de l'obscurité de la passion pour fixer son regard sur la victoire, sur la gloire du Christ dans la résurrection et dans l'ascension. Parce que le but n'est pas seulement de donner sa vie, c'est de donner sa vie pour que nous ayons la vie, la vraie vie, la vie éternelle. En contemplant le ressuscité, le chrétien redécouvre les raisons de sa propre foi. Il revit la joie non seulement de ceux à qui le Christ s'est manifesté, les apôtres, Marie-Madeleine, les disciples d'Emmaüs, etc., mais aussi la joie de Marie, qui a dû faire une expérience non moins intense de la vie nouvelle de son Fils glorifié. À cette gloire qui, par l'ascension, place le Christ à la droite du Père, elle sera elle-même associée à l'Assomption, anticipant par un privilège très spécial la destinée réservée à tous les justes par la résurrection de la chair. Dans ces deux derniers mystères qui concernent Marie, son assomption et son élévation comme reine du ciel, eh bien, nous montre aussi que notre humanité est appelée à la gloire aussi dans notre propre corps. Nous sommes appelés aussi à rayonner la gloire de Dieu par le mystère de la résurrection de la chair. et aussi de siéger à la place que le Seigneur nous a préparée au ciel. Et puis bien sûr, la Pentecôte, c'est le lieu central où Marie accompagne le mystère de l'Église. Elle est celle qui montre le visage de l'Église comme aussi famille unie, ravivée par l'effusion puissante de l'Esprit-Saint et prête pour la mission d'évangélisation. Alors, voilà, bien, nous pouvons, à la lumière de tous ces mystères, nous recentrer sur le mystère central du Christ avec Marie. Et je vous souhaite à tous alors de redécouvrir la profondeur de cette prière et voilà, de la mettre vraiment au cœur de notre vie quotidienne. À tous, je vous souhaite une bonne continuation. Je vous donne rendez-vous donc la semaine prochaine pour continuer aussi notre émission Eschatologie et prophétie sur les mystères du rosaire de la Vierge Marie.
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0: Mon Dieu, après toi languit ma chair, terre aride, altérée sans eau. Psaume 62, 2.
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1: Comme c'est souvent le cas dans les familles, les enfants ont souvent des caractères très différents, parfois opposés. C'est la merveille de la diversité des individualités. Ainsi, des gamins ayant les mêmes parents, recevant la même éducation, développent des personnalités très différentes. Ce fut bien le cas de François et de Jacinthe, les deux derniers enfants de la famille Marteau. Autant le petit garçon était calme, réservé, autant sa sœur était vive et communicative. Cette différence de caractère, loin de les séparer, au contraire les unissait solidement. Jacinthe recherchait la compagnie de François, plus il est vrai que l'inverse. Mais François, doux et agréable, manquait d'ardeur pour les jeux. Jacinthe chercha donc une personne pour jouer avec elle. Elle la trouva en sa cousine Lucie. Elle ne la quittait plus, passait des heures avec elle. Ce ne fut pas forcément du goût de Lucie, qui, plus âgée de 3 ans que sa cousine, aurait parfois préféré s'amuser avec des filles de son âge. De plus, Jacinthe n'était pas d'un caractère facile. Elle était volontaire, parfois obstinée, et ne supportait pas de perdre. On doit à sœur Lucie, dans son premier mémoire, des détails très vivants de sa relation avec sa petite cousine avant les apparitions. La compagnie de Jacinthe m'était parfois assez antipathique, à cause de son caractère susceptible. La moindre contrariété, parmi celles qui surgissent chez les enfants quand ils jouent, suffisait pour la faire bouder dans un coin. Pour la faire revenir et occuper sa place dans le jeu, les plus douces caresses ne suffisaient pas. Il fallait alors la laisser choisir le jeu suivant et son partenaire. Un peu plus loin, sœur Lucie nomma 2 jeux qui lui étaient familiers. Ses jeux préférés étaient ceux des petites pierres ou ceux des boutons. Nous étions assis, François, Jacinthe et moi, sur le puits, qui était couvert de dalles, à l'ombre d'un olivier et de 2 pruniers. À cause du jeu des boutons, très souvent, je fus affligé, parce que quand on m'appelait pour manger, je me trouvais sans boutons sur mes vêtements. Comme d'habitude, elle les avait gagnés à ce jeu, et cela était suffisant pour que ma mère me gronde. Je devais les recoudre très vite. Mais comment faire pour qu'elle me les rende ? Car, outre qu'elle était boudeuse, elle tenait à ce qu'elle avait gagné. Elle désirait les conserver pour les jeux suivants, afin de ne pas avoir à arracher les siens. Ce n'est qu'en la menaçant de ne pas revenir jouer avec elle qu'elle me les rendait. Lucie n'était pas toujours disponible, car ses 2 sœurs aînées, restant à la maison pour faire des travaux de couture et de tissage, acceptaient de garder des enfants du voisinage pendant que leurs parents vaquaient à des travaux des champs. Lucie était alors chargée d'amuser les enfants, confiés à la surveillance de ses grandes sœurs. Lorsque ses 2 cousins arrivaient, ils étaient déçus de voir que d'autres enfants avaient pris leur place auprès de leur cousine. Ils se mêlaient avec résignation à la petite troupe enfantine, jusqu'au jour où Jacinthe entendit un des petits prononcer un juron. Elle décida alors de ne plus jouer avec de tels enfants. Ainsi, quand elle voyait Lucie entourée de gamins, elle retournait chez elle, en demandant à sa cousine de la rejoindre quand elle aurait fini sa garde. On comprend que Lucie trouvait sa cousine trop accaparante et qu'elle désirait parfois ne pas la rencontrer. Sa relation avec Jacinthe dans ses débuts ne fut pas bien agréable, et pourtant, elle allait devenir une des plus belles amitiés qui puissent exister entre enfants. Cette transformation peut s'expliquer en partie par l'évolution psychologique des 2 petites filles, mais cela ne suffit pas à rendre compte de la nature de leur amitié. Ce furent les apparitions de l'ange et de Notre-Dame qui changèrent fondamentalement leur relation. Les 3 bergers partageaient entre eux un grand secret, celui des révélations divines et aussi des multiples sacrifices qu'ils offraient quotidiennement à Dieu. Cette complicité dans le bien, cet amour partagé pour le cœur immaculé de Marie, les unissait profondément.
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1: Le portrait que fit sœur Lucie de sa petite cousine avant les apparitions demande à être nuancé. On sait que les enfants peuvent se comporter très différemment suivant les personnes qu'ils côtoient. Il en fut ainsi de Jacinthe, qui était parfois capricieuse avec Lucie, tout en étant douce et obéissante avec ses parents. Il est vrai que son père, Manuel Marteau, possédait une forte autorité. Jeune homme, il fut envoyé au Mozambique en 1895 pour combattre un soulèvement indigène. Cette période militaire de 14 mois lui avait forgé son caractère et donné un courage à toute épreuve. Au retour dans son pays, il avait épousé Olympia Ferreira, une jeune veuve avec deux petits garçons à élever. Il eut avec elle 8 enfants, dont 2 sont morts en bas âge. Il eut donc à diriger une famille nombreuse, et pour que la paix puisse régner à la maison, il lui fallut parfois utiliser la manière forte. La petite dernière, Jacinthe, devait filer doux. De plus, au dire de son père, elle avait hérité par naissance d'un caractère paisible. Il décrivait ainsi ses premières années. Elle a toujours été si douce. Sur ce point, elle était vraiment étonnante. Elle tétait encore sa mère. Elle était déjà ainsi. Si elle avait faim, elle le faisait savoir en pleurnichant un peu. Et puis c'était fini. Elle ne donnait plus de soucis à personne. On pouvait aller ici ou là, partir à la messe. Elle ne s'en tourmentait pas. Il n'y avait pas besoin de faire des manières avec elle pour la tenir tranquille. Elle ne se fâchait de rien. Nous n'en avons pas élevé une autre pareille. C'était chez elle. Un don naturel. On a de la peine à imaginer que cette petite fille douce et tranquille puisse être la même gamine boudeuse et exigeante qui ne laissait pas à Lucie un moment de liberté. Il se peut que son père ait brossé un portrait idéal de sa petite dernière et que les relations de Jacinthe au sein de sa famille ne furent pas toujours paisibles. La petite, comme son frère François, avait un grand amour de la vérité. Elle reprenait vivement toute personne qui pouvait mentir, même sur des points de détail. Ses reproches n'étaient pas toujours appréciés. Son père se souvint de quelques échanges vifs entre la petite et sa femme. Quand sa mère ne lui disait pas la vérité, quand il lui disait par exemple qu'elle allait au jardin chercher des choux alors qu'elle allait plus loin, Jacinthe ne manquait pas au retour de lui lancer sa petite malice. « Alors maman, vous m'avez menti? Vous avez dit que vous alliez par ici ?» Et vous avez été par là, c'est vilain de mentir. Et M. Marteau d'ajouter, pour moi, je n'ai jamais trompé ainsi les enfants. Ce qui devait être vrai, car il avait l'habitude de ne parler qu'après avoir longtemps réfléchi, et il ne disait que les mots qui convenaient. Il pensait donc que Jacinthe avait hérité de lui ce grand désir de vérité. Elle possédait aussi d'autres qualités que ses proches lui reconnaissaient aisément. Elle était très sensible. Elle s'émerveillait devant la beauté de la création ou de la bonté d'une personne. Avec un instinct infaillible, elle trouvait les mots à prononcer ou les gestes à faire pour exprimer son enthousiasme. Par exemple, elle aimait énormément les fleurs. Près de la maison, il y avait quelques plants de camomille dont elle admirait les fleurs blanches. Elle était remplie de joie lors de la floraison des premières roses sauvages. Comme elle voulait faire partager son émerveillement à tous ses proches, elle cueillait de grands bouquets qu'elle donnait largement et elle tressait des guirlandes de fleurs pour sa cousine. La nuit, elle admirait les étoiles que Lucie appelait à la suite de son père les veilleuses des anges. Elles étaient pour elle les fleurs du ciel. Elle aurait aimé les prendre dans ses mains, mais elle devait se contenter de les regarder. Elle essayait en vain de les compter, mettant au défi son frère et sa cousine d'obtenir un plus grand total que le sien. Que ce cœur enfantin, droit et sensible, est beau. Il était tout ouvert au travail de la grâce qui allait le perfectionner, lui insufflant un amour immense pour Dieu et les hommes pécheurs. Sachons nous aussi, à la suite de Jacinthe, admirer la beauté de la création.
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Je voudrais vous parler aujourd'hui d'une apparition de la Sainte Vierge dont a bénéficié le curé d'Ars. Comme de nombreux saints, le curé d'Ars avait des extases, mais évidemment, il n'en parlait jamais. Heureusement, de temps en temps, des personnes ont été favorisées des mêmes visions que le curé d'Ars et ont pu en témoigner. Ce fut le cas notamment de mademoiselle Étiennette Durier, née à Arfeuil dans l'Allier, qui portait régulièrement des sommes d'argent apportantes au curé d'Ars et qui a eu cette expérience dans la matinée du 8 mai 1840. Elle rapportait une somme assez considérable au curé d'Ars et après être passée par la Providence, l'école de la Providence, où elle prit une collation, elle voulut remettre l'argent à M. le curé d'Ars directement. Et voici ce qu'il y advint. Une heure après-midi, venait

Debout devant la cheminée, une dame d'une taille ordinaire, vêtue d'une robe d'éclatante blancheur sur laquelle étaient semées des roses d'or. Ses souliers me parurent blancs comme la neige. À ses mains brillaient les plus riches diamants. Son front était entouré d'une couronne d'étoiles qui avait l'éclat du soleil. J'en fus ébloui. Quand j'eus pu reporter sur elle mes regards, je la vis sourire doucement. « Ma bonne mère, lui dis-je aussitôt, emmenez-moi vite au ciel. Plus tard. Oh, il est temps, ma mère. Vous serez toujours mon enfant et toujours je serai votre mère. » En prononçant ces mots, elle disparut. Je me sentais un moment comme hors de moi-même, stupéfaite de la faveur qui venait de m'être accordée. Faut-il donc voir de si belles choses et être ingrate, pensais-je. Revenu à moi-même, j'aperçus monsieur le curé, demeuré debout devant sa table, les mains jointes sur la poitrine, le visage resplendissant, le regard immobile. Je tremblais qu'il ne fût mort. M'approchant de lui, je le tirai par un pli de sa soutane. « Mon Dieu, se met-il à dire, est-ce vous ?»« Non, mon père, c'est moi. » Et comme je prononçais ces mots, il revint à lui. « Étiez-vous donc, mon père ?» lui dis-je. « Qu'avez-vous donc vu ?»« J'ai vu une dame. » « Et moi aussi, repris-je. Qui est-elle donc cette dame ?»« Si vous en parlez, répliqua monsieur Vianney d'un ton sévère, vous ne mettrez plus jamais les pieds ici. » « Faut-il vous dire, mon père, ce que j'ai pensé? J'ai cru que c'était la Sainte Vierge. » « Vous ne vous êtes pas trompé. »« Ah si, vous l'avez vue, vous aussi ?»« Oui, je l'ai vue et je lui ai parlé. » »« Mais maintenant, vous allez me raconter dans quel état vous étiez quand je vous ai cru mort. »« Oh non, ce que j'étais trop content de voir ma mère. » »« Mon bon père, repris-je, c'est bien grâce à vous que je l'ai vue. Quand elle reviendra, consacrez-moi à elle, afin qu'elle me consacre elle-même à son divin fils. » Le curé d'Ars me le promit, puis il ajouta, « Vous guérirez. » « Mais quand, mon père ? Un peu plus tard, ne demandez pas plus. » Et d'un ton radouci, il ajouta, « Avec la Sainte Vierge et Sainte Philomède, nous nous connaissons bien. » C'est peut-être en faisant allusion à cette scène prodigieuse qu'un jour le curé d'Ars disait à un visiteur de marque, « On n'oserait pas mettre le pied sur tel carreau si l'on savait ce qui s'y est passé. »

Si votre justice ne surpasse pas celle des scribes et des pharisiens, vous n'entrerez pas dans le royaume des cieux. » Matthieu 5, 20.

Je voudrais vous parler aujourd'hui de la façon dont vous pouvez penser à la Sainte Vierge, de la façon dont vous pouvez la prier. Pensez à la façon dont Marie communiait des mains de Saint Jean après la Pentecôte. L'Évangile nous dit qu'elle a été accueillie par l'apôtre bien-aimé à partir du calvaire, et à partir de cette heure-là, le disciple l'a pris chez lui. Donc, Saint Jean, l'apôtre, a célébré la messe je ne sais combien de fois en présence de Marie, et Marie communiait à cette messe. Et si elle communiait, c'est qu'elle désirait communier, elle désirait recevoir son Jésus. Et l'apôtre lui avait expliqué ce que Jésus avait dit à Capharnaüm lorsqu'il a fait son grand discours sur le pain de vie après la multiplication des pains. Il a annoncé lui-même le fruit de l'Eucharistie, celui qui mange ma chair et boit mon sang demeure en moi et moi en lui. Par conséquent, lorsque la Sainte Vierge communiait des mains de Saint Jean, elle savait, elle croyait que c'était Jésus, son enfant, ressuscité, qui reprenait en main sa maman pour la transformer encore plus, pour la diviniser, pour la remplir de l'Esprit-Saint dont il était lui-même tout pénétré, vit Christos pénétré, ayant reçu en plénitude l'onction de l'Esprit-Saint. Et par conséquent, la Sainte Vierge savait que son Jésus l'embrassait, mais non plus de ses petites mains d'enfant, non pas de ses mains d'adulte, mais de ses mains de ressuscité. Elle se laissait embrasser par Jésus. Elle avait embrassé elle-même, je ne sais combien de fois, son Jésus. Lui-même avait embrassé sa maman lorsqu'il était petit, et même quand il était grand. Et maintenant, c'était Marie qui se laissait tomber dans les bras de Jésus. Son lieu de prédilection, son lieu éternel, car tous nous sommes appelés à vivre dans les bras de Jésus éternellement. Et lorsque vous communiez, vous anticipez cette union, cette embrassade perpétuelle que vous aurez avec lui. Celui qui mange ma chair, il demeure en moi, il tombe un petit peu plus dans mes bras, et moi je vais vivre en lui. Et alors, vous pouvez penser à cela lorsque vous voyez des icônes qu'on appelle des vierges de tendresse, où l'on voit la Sainte Vierge embrasser son enfant, le prendre dans ses bras, et Jésus, de ses petites mains, de ses petits bras, embrasse le cou de sa maman. Eh bien, cette icône me fait penser à toutes les communions que Marie faisait, et aux communions que je dois faire aussi à la suite de Marie. Parce que lorsque je communie, c'est vrai que je tiens Jésus dans mes mains, si je communie dans le creux de la main, mais c'est surtout Jésus qui me prend dans ses mains, qui m'embrasse et qui vient en moi, qui vient vivre en moi sa vie de fils de Dieu et qui vient m'embrasser à l'intérieur de moi-même. Un jour, je faisais une homélie sur cette réalité que nous sommes dans les bras de Jésus lorsque nous communions. Et une petite fille de 5 ans, ayant entendu mon prêche, dit à sa maman à la fin de la messe, « Si je comprends bien, maman, quand tu communies, ça fait plein de bisous à l'intérieur, comme c'est beau. » Eh bien, lorsque la Sainte Vierge communiait, c'était son enfant qui lui faisait plein de bisous, mais pas seulement pour lui dire sa tendresse, mais pour la rendre de plus en plus sainte. Car je ne cesse de le rappeler, la Sainte Vierge, de communion en communion, d'oraison en oraison, devenait de plus en plus Sainte Marie. Et nous pouvons donc lui dire le « Je vous salue Marie » de cette façon-là. « Réjouis-toi Marie, comblée de grâce, le Seigneur est avec toi, et bénis le fruit de tes entrailles Jésus, qui n'a cessé de t'embrasser lorsque tu communiais. Et bénis le fruit de tes entrailles Jésus, qui ne cesse de nous embrasser lorsque nous communions. Et bénis le fruit de tes entrailles Jésus, qui ne cesse de faire des bisous au centre de notre cœur, pour faire passer en nous tout le souffle et tout le feu de l'Esprit-Saint. »

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Tu iras vers tous ceux à qui je t'enverrai. Tout ce que je t'ordonnerai, tu le diras. Jérémie 1, 7.

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2: Frères et sœurs, vous n'êtes pas sans savoir que dans une mosquée ou dans une synagogue, on ne trouve jamais de représentation de Dieu, de représentation humaine de Dieu. Parce que la Bible, l'Ancien Testament, rappelle avec force que Dieu n'est pas visible, que Dieu est un pur esprit, qu'on ne peut pas le voir, qu'on ne peut pas le toucher, et qu'il ne faut surtout pas se le représenter sous forme humaine. Donc, il est impensable de représenter un visage dans une mosquée ou dans une synagogue. Il est vrai que la Bible parle parfois du visage de Dieu, de la face de Dieu. Fais-moi vivre en présence de ta face. Mais c'est simplement un anthropomorphisme destiné à rappeler que Dieu est quelqu'un, est une personne. Que ce n'est pas un esprit impersonnel, que ce n'est pas un brahman impersonnel comme le pensent les hindous. Alors comment se fait-il que les chrétiens osent représenter le visage de Dieu? Parce qu'ils croient au mystère de Noël. L'invisible s'est rendu visible. Celui qui était éternellement invisible a pris chair, a pris un corps visible qu'on pouvait toucher quand il était présent, vit parmi nous, dans sa vie terrestre. Il y a d'ailleurs un périodique, un mensuel chrétien, depuis quelques années, dont le titre est amusant. L'invisible, ça s'écrit L apostrophe, le chiffre 1, suivi de visible. Donc quand vous le prononcez, ça fait l'invisible, mais quand vous le décortiquez, l'un, celui qui est fondamentalement unique, s'est rendu visible. L'invisible. Et oui, c'est ce que chante la préface de Noël. Celui qui était éternellement invisible s'est rendu visible. Et comment s'est-il rendu visible dans le sein de la Vierge Marie? On ne dira jamais assez que c'est la grande gloire de Marie d'avoir donné chair, d'avoir rendu Jésus, d'avoir rendu Dieu visible, c'est Jésus de Nazareth. Et alors, les conséquences, c'est que nous ne devons pas avoir peur de nous représenter ce Jésus. Tous les saints ont eu besoin d'images, de statues, de vitraux, de dessins, pour se représenter ce Jésus, car celui que nous aimons, il continue à avoir un corps. Oh, son corps glorieux, on ne peut pas le dessiner, il dépasse infiniment tout ce qu'on peut imaginer de plus beau. Il n'empêche qu'il a un corps, et des millions de chrétiens ont aimé vivre en pensant que Jésus ne cessait de les regarder, de leur sourire. Notre piété se revigore lorsque nous aimons nous représenter Jésus en train de nous faire son plus beau sourire personnel à chacun d'entre nous. N'aie pas peur, laisse-toi regarder par Jésus. Pense que Jésus est toujours près de toi, en train de te sourire et de te regarder. Si tu y pensais, il y a sans doute des péchés, d'impureté ou de colère que tu ne ferais pas. Jésus est là, il me regarde. Et notre piété mariale consiste notamment à demander à la Sainte Vierge de nous aider à vivre en présence de ce Jésus qui a fait sa joie pendant des années à Nazareth et plus tard sur les routes de Judée ou de Galilée où Marie rencontrait son enfant en train de prêcher. Vierge Marie, il est béni le fruit de tes entrailles, Jésus, qui nous regarde, qui nous sourit, qui nous prend dans ses mains. Vierge Marie, aide-nous à ne pas négliger cette réalité mystérieuse mais merveilleuse que Dieu s'est rendu visible grâce à toi, dans ton ventre, dans tes mains. Vierge Marie, toute belle, aide-nous à penser à ton Jésus encore plus beau que tu as formé, que tu as éduqué et que tu nous présentes sans cesse. Montre-nous ton Jésus sur la terre, en attendant que nous puissions aller le contempler dans le ciel.

Il y a un titre que nous aimons bien donner à la Sainte Vierge, c'est celui de consolatrice des affligés. Ce titre lui convient parfaitement, car Marie nous console vraiment au sens étymologique du mot. Je rappelle que consoler, consolari en latin, c'est être avec celui qui est seul, c'est l'empêcher de tomber dans les seulements. Autant il y a une solitude qui est bonne lorsqu'elle est peuplée, lorsque nous pouvons penser à des gens que nous aimons bien, lorsque nous ne nous sentons pas abandonnés, autant c'est terrible d'avoir l'impression d'être seul au monde. Eh bien, nous ne sommes jamais seuls au monde, même si nous sommes en plein désert, parce qu'il y a Dieu avec nous. Et il y a aussi la Sainte Vierge. La Sainte Vierge a un corps ressuscité, ce que nous fêtons le 15 août. Et ce corps ressuscité peut être en même temps dans tous les endroits du monde. Donc elle est à côté de nous. Elle est vraiment quelqu'un qui nous console. On a besoin d'une maman quand on est triste, quand on a des soucis, quand on n'est pas fier de soi, quand on est déçu des autres. Bien sûr qu'il y a Jésus, mais la Sainte Vierge, c'est l'aspect maternel de Dieu qui nous est donné. Et si Jésus a voulu que nous l'ayons comme maman, c'est qu'il savait que nous en avions besoin. Lui-même a sans doute eu besoin de sa maman pour le consoler quand il était petit, quand il avait des petites souffrances, des petites inquiétudes. On a le droit de penser que Jésus s'est fait consoler par Marie. En tout cas, nous avons besoin de nous faire consoler par cette maman que Jésus nous a donnée. Mais comment Marie nous console-t-elle? Pas seulement en nous rappelant sa présence et son amour, mais en nous rappelant avec l'Esprit Saint dont elle est l'associée, en nous rappelant les vérités que Jésus nous a révélées et qui nous permettent de rester en paix au milieu de nos difficultés. Ces deux grands mystères de la Providence et de la valeur sacrificielle de nos croix. C'est comme cela que Marie nous console. Elle nous dit, regarde mon Jésus, comment Jésus est-il resté heureux malgré toutes les souffrances qu'il a connues tout au long de sa vie? Parce qu'il savait, lui, il n'avait pas besoin d'y croire, puisqu'il était, Dieu, il savait tout dans le fond de sa conscience humaine. Il savait que tout est grâce. Il savait que tout ce qui arrivait de mauvais dans le monde, c'était Dieu qui, dans son conseil trinitaire, savait qu'il était capable d'en sortir quelque chose de bien. C'est le mystère de la Providence. Marie nous rappelle le mot de Thérèse, tout est grâce. Ou bien cet autre mot de Thérèse, la sainteté, il n'y a de bonheur en ce monde plutôt que si l'on s'applique à trouver toujours délicieuse la part que Jésus nous donne. Oui, Marie nous rappelle que quoi qu'il nous arrive, c'est Dieu qui le permet dans son immense sollicitude. Mais plus encore, elle nous rappelle que lorsque nous avons un souci, lorsque nous ne comprenons pas bien l'épreuve qui tombe sur nous, eh bien, le sourire que nous adressons à Dieu, le sourire que nous lui adressons au lieu de rouspéter, lui plaît tellement qu'il contribue à sauver le monde. C'est le mystère de la rédemption. Pour que les hommes soient sauvés, il faut bien sûr que Dieu leur pardonne, mais il a fallu aussi que Jésus offre un sacrifice en réparation de tous les péchés des hommes. Et Jésus a bien voulu que nous puissions nous associer à son sacrifice. Donc lorsque dans un escalier, dans un ascenseur, dans un endroit où personne ne nous regarde, nous lançons vers le Seigneur un sourire plutôt que de râler, cela lui fait plaisir. C'est comme ça que Marie nous console. N'aie pas peur de multiplier tes sourires quand tu es fatigué, quand tu es déçu, quand tu es découragé. Un sourire, tu peux toujours l'offrir. Mon enfant, cela me fait plaisir et cela fait surtout plaisir à mon Jésus, à ton Sauveur. Marie, console-nous en nous rappelant avec l'Esprit Saint ces vérités merveilleuses qu'on appelle la révélation, la joie de l'Évangile. Nous ne sommes pas seuls et lorsque nous souffrons, notre souffrance n'est pas inutile. Le sourire que nous offrons à Dieu, la rose du sourire, dirait Thérèse, que nous offrons à Dieu au milieu des épines de notre vie, lui fait énormément plaisir. Et ces roses, alors Dieu peut les faire retomber sur le monde en plus de grâce.

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Père, Seigneur du ciel et de la terre, je proclame ta louange. Ce que tu as caché aux sages et aux savants, tu l'as révélé aux tout petits. Luc 10, 21.

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Bonjour à tous. En ce mois de septembre, le tout début du mois de septembre est inauguré par une grande fête mariale, la Nativité de la Vierge Marie, dont j'aimerais vous parler aujourd'hui. Elle se situe à 3 semaines à peine d'une autre grande solennité mariale, l'Assomption de la Vierge Marie, que nous avons fêtée le 15 août. Et donc, à peine avons-nous évoqué cet été la montée de la Vierge Marie au ciel, son entrée au ciel et son couronnement, eh bien voici que l'Église reprend sa naissance et reprend le cycle de la vie quotidienne avec la Vierge Marie, car c'est bien ce dont il s'agit, vivre quotidiennement, religieusement, avec la Vierge Marie. Le chapitre 12 de l'Apocalypse nous livre le grand secret de l'Immaculée, parce que vraiment, le nom de la Vierge Marie, celui qu'elle révèle à Lourdes, c'est l'Immaculée. Nous l'appelons, l'Église la nomme la Vierge Marie. Mais au ciel, bien sûr, outre son nom, qui demeure éternellement, elle est connue pour ce qu'elle est dans son essence. Et son essence, c'est d'être l'Immaculée. C'est son nom véritable, son nom propre. Elle est la toute pure, elle est l'épouse de l'Esprit-Saint à ce titre-là. C'est vraiment elle que nous contemplons au ciel dans le texte de l'Apocalypse au chapitre 12. Une femme, un grand signe. Et une femme revêtue du soleil, la lune sous ses pieds et une couronne de 12 étoiles sur sa tête. Figure de l'Église, ici bien évidemment les 12 apôtres. Et c'est pourquoi cette femme de l'Apocalypse, qui figure Marie, figure aussi l'Église dans ce qu'elle a de plus pur, dans ce qui ne peut pas être entaché en elle, ce que le péché de ses membres ne peut pas rendre impur. À savoir, l'Église est gardienne de la révélation et l'Église est gardienne des sacrements. Donc, cette femme magnifique qui resplendit de la lumière d'en haut, de la lumière divine, elle est enceinte et elle criait dans le travail et les douleurs de l'enfantement, nous dit saint Jean. Puis il y a un autre signe, c'est le dragon rouge feu qui se tient devant la femme, qui est en révolte contre Dieu, c'est le diable. Et ce diable, eh bien, essaye de dévorer l'enfant dès qu'il serait sorti du ventre de sa mère. Mais voilà, ça ne se passe pas comme ça, bien évidemment, et le dragon est précipité sur la terre, et la femme aussi, elle n'est pas précipitée, mais elle est portée sur la terre, elle est envoyée sur la terre, parce que Marie, eh bien, est destinée aux hommes. Elle n'est pas destinée au ciel uniquement, même si, je le répète, par la fête de l'Assomption, nous l'avons vue entrer glorieusement avec son âme, mais aussi avec son corps dans le ciel. Avec la nativité, eh bien, elle est envoyée sur la terre, c'est la nativité historique de la Vierge Marie. Et qu'est-ce qui se passe à partir de ce moment-là? Eh bien, quand le dragon se vit précipité sur la terre, il poursuivit la femme qui avait mis au monde l'enfant mâle. Et les 2 ailes du grand aigle furent données à la femme pour s'envoler au désert en sa retraite, où elle est nourrie un temps, des temps et la moitié d'un temps hors de la présence du serpent. Alors le serpent lança de sa gueule après la femme de l'eau comme un fleuve afin de la faire entraîner par le fleuve. Aller au désert, c'est la première chose que Dieu commande à la femme. Elle est sur terre, certes, mais pas n'importe où sur la terre, au désert. Alors le désert, ça figure quoi? Ça figure un monde demeuré pur dans sa création originelle. C'est un monde qui ne porte pas l'empreinte des civilisations humaines, de l'activité humaine, mais aussi de l'idéologie humaine. C'est le contraire de l'Égypte. Déjà dans le livre de l'Exode, l'Égypte était opposée à Madian, donc l'Arabie, symbolisée par le fait que c'était tout le contraire de l'Égypte,

à peine avoir donné l'enfant mâle au Seigneur et aux hommes, eh bien, elle va au désert. Et ce désert, c'est un lieu de purification. Alors Marie est toute pure, elle n'a pas besoin d'être purifiée, mais nous, nous avons besoin de le faire. Et si elle est envoyée au désert, c'est pas pour elle-même, c'est pour nous. Nous, nous devons, eh bien, régulièrement aller au désert. Qu'est-ce que c'est que le désert? C'est le lieu de la transcendance. Hein? Et c'est un lieu où on découvre, on fait l'expérience de la transcendance par rapport à la vie présente qui est une qui nous parle uniquement de la dimension terrestre, de ce que nos sens peuvent capter, toucher, sentir. Et au-delà de la matière, il y a eh bien cette transcendance, cette existence de Dieu qui est immatérielle. Il y a aussi l'existence des anges qui est tout aussi immatérielle. Et c'est dans ce monde-là que nos âmes respirent. C'est l'atmosphère que nos âmes respirent. Alors si elle est pleine d'obscurité, parce que les démons, par leur pensée, par le fleuve d'eau justement dont nous parle l'Apocalypse, qui sort de la gueule du dragon, si nous nous laissons emporter par ce fleuve, eh bien nos âmes étouffent. Le désert, c'est le lieu de la respiration. C'est le lieu vraiment où nous devons trouver l'oasis. Et l'oasis, c'est Marie, c'est l'Immaculée, où nous abreuver, où être purifié. Ce fleuve d'eau, c'est un symbole de culture, la culture du monde. Le monde s'entend qui ne veut immanent, qui ne veut vivre que pour lui-même et qui considère que il est à lui-même sa propre fin. Ce monde-là est un monde coupé de Dieu. L'Égypte ou Babylone dans l'Apocalypse en sont des exemples typiques. Une société qui ne veut pas entendre parler de transcendance parce qu'elle croit que ses membres cesseraient de travailler efficacement à son auto-croissance. Les cultures du monde, c'est l'image de ce fleuve que le dragon crache derrière la femme. Derrière la femme qui symbolise la transcendance, l'expérience du monde transcendant, d'où elle vient. Et elle en est le témoin radieux de la lumière d'en haut. Eh bien, il veut la noyer, il veut vraiment l'emporter par toutes ces idées, par toutes ces affirmations d'une culture qui se veut être toute humaine et qui veut construire ici-bas le paradis et la vie éternelle sans Dieu, je le répète. Il est dit que la terre s'entrouvrit à ce moment-là et qu'elle absorbe comme une éponge en quelque sorte le fleuve d'eau craché par le dragon. Ça veut dire quoi? Ça veut dire que la terre, ce sont les âmes, ce sont les hommes, ici, symboliquement. Ça veut dire que nous devons, chaque âme doit faire cet effort de méditer et d'avoir une distance critique par rapport, eh bien, aux valeurs de ce monde, aux cultures de ce monde. C'est un devoir religieux. Les âmes qui refuse cette analyse critique et cette prise de position critique, religieuse, par rapport aux valeurs du monde, eh bien, s'expose à être engloutie, entraînée par les eaux. En revanche, les âmes qui font le travail spirituel, et quel meilleur moyen que de mettre Marie dans sa vie pour le réaliser, eh bien, ces âmes-là, au contraire, eh bien, digèrent en quelque sorte ces valeurs. Elle les ingère et donc elles les font disparaître et le fleuve n'est plus une menace, il est englouti par la terre à partir de ce moment-là. Ce que, dès le commencement, la Vierge Marie dans sa vocation nous montre dans le texte de l'Apocalypse, c'est que la vie sur la terre, eh bien c'est pas du repos, hein. C'est vraiment la lumière contre les ténèbres, c'est un immense combat qui nous est présenté et l'Immaculée Conception, c'est la lumière tangible en quelque sorte, eh bien que nous pouvons suivre, que nous pouvons contempler, une nature humaine parfaite et innocente et pure. Voilà l'œuvre du désert, de ce désert où nous devons aller par la prière, bien sûr, c'est pas un lieu matériel, ce désert, mais par la prière, eh bien, nous devons nous laisser purifier par cette lumière, une lumière qui vient

d'en haut, qui est donné par Dieu et qui est incarné par la Vierge Marie d'une manière délicieuse, délectable, douce et en même temps merveilleusement puissante. Marie, elle est la gardienne de la foi. On le voit dans sa vie. À Cana, c'est elle qui oblige finalement Jésus à commencer sa vie publique. Elle lui donne le signal. Elle est vraiment celle qui veut que la foi soit donnée aux hommes pour pouvoir les sauver de l'Égypte. Il faut sortir de l'Égypte. Et en même temps, au pied de la croix, donc à l'autre bout, à la fin de la vie terrestre de Jésus, quand Jésus est mort, mis au tombeau, et que les disciples pensent que tout est perdu, parce que personne ne peut imaginer le super miracle de la résurrection, bien évidemment, avant qu'il n'advienne, eh bien Marie, elle le pouvait. Et Marie, elle, n'a jamais vécu dans ce désespoir de l'échec de son fils. Son cœur est meurtri. Comment le cœur d'une mère ne serait-il pas meurtri et justement, en plus, celui de l'Immaculé, qui est doté d'une sensibilité qui dépasse toute sensibilité, bien sûr, elle est attristée, un glaive traverse son cœur, mais pas son âme. Son âme, elle continue de vivre de la foi, et Marie, pendant les 3 jours qui ont précédé la résurrection, eh bien, elle vit dans l'espérance du don de la foi, de ce vin nouveau promis à Cana, à l'humanité. Voilà quelle était la vocation de la Vierge Marie, devenir la gardienne de la foi, en l'absence du Seigneur au moment de sa passion. Et au moment de la résurrection, eh bien, quelqu'un l'attendait, le Seigneur. Et celle qui l'attendait, c'était Marie. En Israël, au temps de Jésus, tout le monde attendait le Messie. Et il y avait une espèce de désir qui habitait tous les gens, donner naissance dans sa famille, avoir parmi ses enfants le Messie. Ah, quel signe de bénédiction merveilleux, et je le comprends. Mais personne n'imaginait, et c'est encore un des paradoxes divins, personne n'imaginait le cadeau somptueux qui fut donné à Joachim et à Anne, les parents de la Vierge Marie, recevoir l'Immaculée Conception comme don d'en haut. Joachim et Anne, bien ils figurent les croyants, on va dire, les croyants fervents, parce que Dieu n'aurait jamais accordé l'Immaculée à des gens qui ne sont pas dans la ferveur. Mais des gens imparfaits, des gens simples, des gens comme l'archétype du croyant, en général. Et ce sont eux qui ont reçu un don merveilleux. Mais c'était pas le Messie, ou c'était indirectement le Messie. Le Messie serait leur petit-fils. Non, ils ont reçu l'Immaculée. Et ça, aucun membre d'Israël n'imaginait cet intermédiaire que représente la Vierge Marie. Recevoir l'Immaculée, quel don merveilleux. C'est ce que nous pouvons faire nous-mêmes en recevant Marie chez nous, dans notre vie personnelle, dans nos familles, ou dans la société en général. L'Immaculée, c'est l'humilité par excellence. L'humilité dans la foi, l'humilité dans l'espérance et l'humilité dans la charité. C'est une vie chrétienne bien ordonnée qui n'est pas là pour mettre les gens en avant, qui est là pour veiller sur eux comme des enfants dans une famille, ne pas être plus orgueilleux que des enfants en quelque sorte. C'est la beauté du christianisme lorsqu'il est réussi, lorsqu'il est accueilli. Anne et Joachim représentent cette réussite. Et Dieu la couronne en leur donnant la Vierge Marie, cette perle précieuse. Ô combien précieuse, puisqu'elle est la première. Elle précède le Seigneur lui-même dans le rachat du péché originel. Incroyable don.
personne en Israël n'aurait pu l'imaginer. Et nous croyons aujourd'hui, chrétiens, aujourd'hui, nous savons que nous pouvons recevoir l'Immaculé. Et pas seulement telle ou telle personne dans l'Église, mais tous ceux qui le désirent. L'Immaculé, glorieuse aujourd'hui, eh bien, peut vraiment se rendre présente à autant de personnes qu'elle le désire. Oui, vraiment, nous pouvons être comme Anne et Joachim et avoir la joie de voir l'Immaculé s'épanouir dans notre cœur et dans nos vies. Et l'Immaculé est heureuse, bien heureuse de pouvoir nous accorder le don de sa lumière, le don de son assistance, de son attention. Alors elle va nous éduquer à ce qui est l'essentiel de son être, la caractéristique, l'humilité. Parce que la Vierge, vraiment, elle est caractérisée par ça. L'humilité. L'humilité, ça rime d'abord avec pureté de cœur. La Vierge n'a jamais envié qui que ce soit, jalousé qui que ce soit. Elle n'a jamais voulu briller aux yeux de qui que ce soit. Sauf de briller de la lumière du Seigneur, une lumière toute d'humilité. La Vierge Marie n'a jamais voulu, elle n'a jamais critiqué qui que ce soit. Elle n'a jamais combiné de, je ne sais quel calcul, ourdi, je ne sais quel méfait contre qui que ce soit. C'est ça, la pureté du cœur. Vérité spontanée mais profonde, parce que pas écervelée. Une vérité qui sait se taire lorsque les personnes ne peuvent pas entendre ce qui doit être dit et qu'elles se scandaliseraient, qu'elles seraient malheureuses, ou pire, qu'elles deviendraient plus mauvaises encore qu'elles ne le sont. Humilité sapientielle, en quelque sorte, de sagesse. Donc pureté de cœur, ça c'est la première chose. L'autre chose, c'est le sens de la gratuité. La gratuité n'est pas inscrite dans les évangiles comme une vertu, mais comme l'humilité, elle est un parfum qui accompagne toutes les vertus. Nous n'avons rien à produire, nous n'avons rien à démontrer, ni pour le monde, ni pour les hommes ici-bas. Notre existence est gratuite. Nous n'avons pas été suscités sur la terre pour jouer un je ne sais quel rôle dans l'histoire, pour faire évoluer l'humanité dans telle ou telle direction. Quelle vanité que de penser que l'histoire puisse être le lieu où, qui me renverrait le sens de ma vocation profonde. L'histoire ne me renvoie rien du tout sauf une immense masse de vanité, d'événements dérisoires. La gratuité. Nous sommes sortis gratuitement parce que par amour. L'amour ne calcule jamais. L'amour est gratuit. L'amour divin, qui est parfait, eh bien, ne produit que des choses gratuitement. Pour son bon plaisir. Pour la beauté des êtres. Pour leur grâce. Pour le plaisir que Dieu pourra avoir à contempler leur existence et leur combat spirituel en ce monde, pour regarder leur fidélité, pour regarder comment ils se relèvent après être tombés. Voilà toute la spiritualité mariale de l'humilité, la gratuité. Ne pas faire les choses pour se faire valoir, ne pas faire les choses pour obtenir quoi que ce soit, tout faire pour Dieu, c'est ça la clé de la gratuité. Tout faire pour le bon plaisir de Dieu. Un autre don d'humilité, c'est le don de soi. Cette capacité de se donner, qui est liée à la gratuité d'ailleurs aussi, et à la pureté de cœur, comme l'enfant qui donne tout quand il donne quelque chose. C'est aussi l'humilité va nous débarrasser du poison des trois convoitises. C'est saint Jean qui nous parle des trois convoitises. La synthèse des sept péchés capitaux, eh bien, sera faite plus tard dans l'Église. Mais saint Jean, dès le commencement, lui, avec la révélation, nous définit finalement l'ensemble des défauts humains, du péché humain à travers les trois convoitises. C'est la convoitise de la chair,
la convoitise des yeux et l'orgueil de la vie comme il l'appelle. Ces trois convoitises matérielles, psychologiques et spirituelles, enfin, donc toutes les choses matérielles, hein, pour la convoitise de la chair, tout ce qui est tangible, tous les appétits. Ensuite, ça ne sert à rien de courir après tous les appétits, après toutes les sensations, puisque de toute façon, le tombeau est notre unique destination. Que ferons-nous de toutes ces choses? Un sage, eh bien, sait conclure et sait devenir un petit peu ascète et limiter toutes les convoitises de la chair. La convoitise des yeux, c'est briller aux yeux des autres. C'est avoir ce qui brille pour briller de la lumière de ce qui épate les autres. C'est la vanité. Et ensuite, l'orgueil. C'est-à-dire, c'est par rapport à Dieu, ça. C'est dire à Dieu, moi, je choisis de vivre pour moi. Toi, tu ne m'intéresses pas. La vérité, c'est ce que je discerne et déclare être tel. Ça, c'est l'orgueil suprême, celle du dragon, celle du démon. Alors, l'Immaculé nous apprend une chose dans sa morale, c'est mettre l'humilité dans les valeurs sociales et familiales, et personnelles, bien sûr. Ces valeurs, elles doivent être éclairées par la transcendance et par le sens du combat spirituel. Nous ne devons pas être paresseux. Nous devons vraiment prendre position dans le monde, dans nos familles, partout, pour la vérité, pour l'amour. Et nous devons y être fidèles. Oui, nous devons sortir de l'Égypte, comme Moïse fit sortir le peuple en son temps. Nous devons sortir de l'Égypte et aller au désert. C'est la grande leçon de l'Apocalypse. C'est la grande leçon, eh bien, de la nativité de la Vierge Marie.

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1: On ne se lasse pas de lire les témoignages de Lucie sur sa petite cousine. Dans ses courts récits, la petite fille apparaît tout émerveillée devant la beauté de la création. Par des mots ou des gestes tout simples, elle rendait grâce à Dieu. Elle criait sa joie de croire, son amour pour Jésus et pour la Sainte Vierge, aux montagnes qui lui répondaient par l'écho. Dans son premier mémoire, Lucie raconte « Un de nos meilleurs passe-temps était de monter sur les collines, de nous asseoir sur un rocher élevé et de prononcer des noms à haute voix. Le nom qui résonnait le mieux était celui de Marie. Jacinthe récitait quelquefois le « Je vous salue Marie » entièrement, répétant le mot suivant seulement lorsque le précédent avait fini de résonner. Les petites filles ne se contentaient pas de crier, elles préféraient chanter. Elles possédaient un bon répertoire, constitué de chants profanes, entendus lors des fêtes familiales ou du hameau. Elles connaissaient aussi de nombreux cantiques qu'elles avaient appris à l'église. Elles passaient allègrement du profane au religieux dans leur joie de chanter. Ne sachant pas lire, elles avaient exercé leur mémoire et elles étaient capables de retenir par cœur de nombreux textes, ce que les enfants d'aujourd'hui seraient incapables de faire. Parmi les chants religieux qu'elles connaissaient, celui que préférait Jacinthe était un cantique à la Sainte Vierge, très populaire au Portugal, le « Salve Nobre Padro Eira », dont voici une traduction des deux premiers couplets. « Salut, ô noble patronne du peuple que tu protèges, du peuple entre tous élus, comme le peuple du Seigneur. Ô toi, gloire de notre terre que tu as sauvée mille fois, tant qu'il y aura des Portugais, tu seras toujours leur amour. » Il suffisait que François ou un autre pâtre se mît à jouer du fifre pour que les deux fillettes se mettent à danser. Lucie reconnaissait que sa cousine, bien que très jeune, avait un grand sens du rythme et elle affirma qu'elle possédait pour la danse un talent spécial. Souvent, ces jeux tout simples ravivaient la foi des enfants. Jacinthe aimait imiter Jésus, si proche lui aussi de la nature. Sœur Lucie rapporta toujours dans son premier mémoire cette charmante histoire. Jacinthe aimait beaucoup prendre les petits moutons blancs, s'asseoir en les tenant sur ses genoux, les serrer, les embrasser, les apporter dans ses bras à la maison, afin qu'ils ne se fatiguent pas. Un jour, en retournant à la maison, elle se mit au milieu du troupeau. Je lui demandai, « Jacinthe, pourquoi vas-tu au milieu des brebis ?» Elle me répondit, « Pour faire comme notre Seigneur sur l'image que l'on m'a donnée. Lui aussi est au milieu de plusieurs brebis et emporte une dans ses bras. » La petite fille mimait une représentation du bon pasteur. Plus que cela, elle ressentait en elle un amour pour les créatures à la ressemblance de Jésus. Toutes ces petites histoires se rapportent à une époque antérieure aux apparitions de Notre-Dame. Elles montrent comment l'esprit de Jacinthe était ouvert à l'action de la grâce. Elle n'avait qu'une connaissance enfantine de la foi chrétienne, mais elle en avait assimilé l'essentiel. Toutes ses occupations quotidiennes en étaient illuminées. Son cœur était rempli d'un amour simple et joyeux pour Dieu et pour toutes ses créatures. Il en était de même de la narratrice Lucie, qui était la complice des jeux de Jacinthe et aussi de François, même s'il n'est pas fait mention de lui dans ses petites histoires. Sœur Lucie s'est étendue sur le comportement de sa petite cousine au début du printemps 1917, pour mettre en évidence son bon naturel et surtout pour montrer son évolution pendant et après les apparitions. La petite fille gaie et insouciante deviendra une grande méditative et une inlassable priante. Puissions-nous retrouver cette simplicité enfantine et pouvoir nous aussi imiter Jésus au sein de nos occupations. Puissions-nous prendre l'habitude de nous demander que pourrait faire le Christ dans telle situation que nous avons à vivre et d'agir de même avec une grande joie. Oui, nous pouvons prendre exemple sur Jacinthe, sur une petite fille qui n'a pas encore 7 ans, pour connaître en nous la joie de croire.
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Jésus leur demanda, « Et vous, que dites-vous? Pour vous, qui suis-je ? » Alors Simon-Pierre prit la parole et dit, « Tu es le Christ, le Fils du Dieu vivant. » Matthieu 16, 15, 16.

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1: Dans son premier mémoire, Sœur Lucie rapporta une charmante histoire, apparemment naïve, mais qui eut une grande importance pour la dévotion eucharistique des trois petits bergers. Tous les ans, pour une fête annuelle qui devait être celle du Saint-Sacrement, une des grandes sœurs de Lucie choisissait quelques enfants pour la procession. Elle les habillait en anges et leur donnait un panier de pétales de fleurs à jeter à des endroits fixés. Lucie était bien sûr toujours choisie, et une année, Jacinthe voulut elle aussi prendre part à la procession. Lucie raconta, « Ma sœur lui enfila aussi une robe, et pendant les essais, elle nous dit comment nous devions jeter les fleurs à l'enfant Jésus. Jacinthe demanda, « Et nous allons le voir ?» Ma sœur répondit, « Oui, monsieur le curé le portera. » Jacinthe sautait de joie et demandait continuellement combien de temps il manquait pour la fête. Le jour désiré arriva enfin et la petite était folle de joie. On nous plaça toutes les deux à côté de l'autel, puis lors de la procession, à côté du dais, chacune avec sa corbeille de fleurs. Aux endroits marqués par ma sœur, je jetais mes fleurs à Jésus. Mais malgré tous les signes que je faisais à Jacinthe, je n'arrivais pas à lui en faire jeter une seule. Elle regardait continuellement monsieur le curé et rien de plus. La cérémonie terminée, ma sœur nous emmena en dehors de l'église et demanda « Jacinthe, pourquoi n'as-tu pas lancé des fleurs à Jésus ?» Elle répondit « Parce que je ne l'ai pas vu. » Ensuite elle me demanda « As-tu vu l'enfant Jésus ?» Je lui répondis « Non. » Mais ne sais-tu pas que l'enfant Jésus de l'hostie ne se voit pas ? Il est caché, c'est lui que nous recevons dans la communion. L'inertie de Jacinthe pendant la procession est révélatrice du caractère de la petite fille. Elle ne se laissait pas influencer par son entourage et rien ne pouvait l'obliger à faire quelque chose qu'elle ne comprenait pas. Ainsi, un an plus tard, quand elle affirma à sa mère qu'elle avait vu Notre-Dame à la Cova d'Ailia, elle témoignait vraiment de ce qu'elle avait vu. À l'époque de cette petite histoire, Jacinthe devait avoir 6 ans et Lucie 9 ans. Cette dernière avait déjà fait sa première communion, ce qui n'était pas le cas de la plus petite. Jacinthe interrogea alors son aînée sur sa pratique du sacrement eucharistique. Elle lui demanda, lorsqu'elle recevait l'hostie, si elle parlait à Jésus. La réponse fut affirmative, ce qui plongea la petite dans une profonde perplexité. Comment était-il possible de s'entretenir avec une personne qu'on ne pouvait voir ? Elle aurait bien aimé faire sa communion. N'avait-elle pas l'âge de sa cousine quand elle avait reçu ce sacrement ? Mais Lucie, sans ménagement, lui fit remarquer qu'à l'époque, elle savait tout son catéchisme, ce qui n'était pas du tout le cas de Jacinthe. Curieusement, sa mère, Olympia Marteau, ne la laissait pas aller à l'église pour suivre les instructions du curé. Ainsi, la petite ne connaissait sur la foi chrétienne que les explications que sa mère lui donnait sur telle pratique religieuse ou telle obligation morale. Il en était de même de son frère François. Tous les deux demandèrent à Lucie de leur apprendre tout ce qu'elle savait sur Jésus. Ainsi, Lucie les instruisit avec ses mots d'enfant. François écoutait placidement ce que sa cousine lui disait, mais Jacinthe souvent l'interrompait pour lui poser des questions. Lucie, parfois, ne savait pas répondre et laissait la petite sur sa faim. Par exemple, Jacinthe ne pouvait comprendre comment de si nombreuses hosties pouvaient contenir chacune l'enfant Jésus. Déjà raisonneuse, elle s'interrogeait donc sur le sacrement eucharistique. Toutefois, elle ne mettait pas en doute la foi de l'Église, elle faisait confiance à Lucie, à sa famille, à monsieur le curé. Son amour pour Jésus l'emportait sur ses propres questions. Avec son frère, elle eut une profonde dévotion pour le Saint-Sacrement, tous les deux ayant pris l'habitude de l'appeler Jésus caché. Il nous est bon d'entendre ces témoignages d'enfants, ils nous rappellent à l'essentiel, ils nous invitent à adorer en vérité Jésus caché dans le Saint-Sacrement.
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Ne vous faites pas de soucis pour demain. Demain aura souci de lui-même. À chaque jour suffit sa peine. Matthieu 6, 34.

Je ne vais pas me mettre face à vous. C'est un enseignement qui va être un petit peu différent de ce qu'on a l'habitude de faire pour ceux et celles qui n'étaient pas là hier. Je ne me mettrai pas devant vous. L'essentiel, c'est que vous écoutiez ce que j'ai à vous dire, ce que l'Esprit Saint va passer à travers ce que je vais vous dire. L'essentiel, c'est que vous fixez votre regard et votre cœur sur l'icône de la Vierge Marie. Donc moi, je vais me mettre de côté. Donc il y aura des moments de silence où je vais m'arrêter pour vous permettre de pouvoir essayer de faire, de descendre du haut vers le bas. Donc il y aura quelques temps de silence qui vous permettront aussi de contempler Marie, de vénérer Marie et d'essayer d'avoir une réelle relation filiale avec la Vierge Marie. Ça, c'est extrêmement important parce que comme on a dit hier, Marie nous a été donnée avant tout en tant que mère. Ah, on me demande de relever l'icône. Je veux bien relever l'icône. Ce qui va me permettre, le temps qu'on relève l'icône, de pouvoir répondre à une question qui m'a été posée hier après l'enseignement ou après la méditation, après le partage de la parole, mettez les mots que vous voulez, peu importe. Quelqu'un est venu me voir et il m'a dit, moi je vis de l'Esprit Saint, moi je prie l'Esprit Saint, peut-être qu'il est encore dans la salle, j'en sais pas. Moi je prie de l'Esprit Saint, moi je vis l'Esprit Saint, donc en quoi j'ai besoin de la Vierge Marie, puisque je suis connecté à l'Esprit Saint. Donc en quoi la Vierge Marie peut m'aider? À quoi me sert la Vierge Marie? D'après le partage de la parole qu'on a eu ce matin, ça traduit bien notre blessure, ou la blessure de l'intelligence européenne et notamment française, puisque je parle là des Français. Je lui ai répondu, tu as le droit, et c'est respectable, de ressentir ce que tu ressens. Maintenant, va voir la parole de Dieu. Et qui va être la référence? Est-ce que c'est ma pensée? Est-ce que c'est mon ressenti? Ou c'est la parole de Dieu? Et dans votre vie de tous les jours, c'est comme ça qu'on doit essayer de faire. Est-ce que c'est moi qui ai ma propre référence ou c'est la parole de Dieu qui est la préférence? Qu'est-ce qui est la référence dans ma vie de tous les jours? Et même si je ne suis pas d'accord avec la parole de Dieu, même si je ressens autrement que la parole de Dieu, est-ce que je suis capable d'être dans l'obéissance à quelque chose que je ne ressens pas ou que mon ressenti est différent de celui de la parole de Dieu, de celle de la parole de Dieu? Or, Dieu a choisi Marie. Donc si Dieu a choisi Marie, moi si je ressens autre chose, très bien, qui passe avant? L'Esprit Saint a épousé Marie. C'est pas moi qui ai décidé, c'est lui. Mais par contre, et ce en quoi Marie va pouvoir nous aider, c'est que généralement, et je vais demander de ne pas me regarder, de fixer la Vierge Marie maintenant. Généralement, lorsqu'on a un problème avec la Vierge Marie, c'est parce que naturellement, on fait du copier-coller. Moi, je peux avoir un problème dans mon humanité avec le regard sur la femme. Je peux avoir un problème avec le regard donc sur ma mère, pour X raisons. Et je fais donc du copier-coller. Je vais avoir du mal à recevoir la Vierge Marie en tant que mère. Puisque peut-être que j'ai une blessure par rapport à cette relation. Ce matin, on a donné déjà un début de réponse que je redonne. Je ne suis pas une seule et unique nature. Je ne suis pas que la naissance charnelle. Je ne suis pas que la naissance de mon père et de ma mère. Je suis une naissance surnaturelle. Ça, c'est le baptême. Le baptême me fait naître de Dieu, concrètement, même si je ne le ressens pas ou même si je ne vis pas avec. Or, c'est Dieu à la croix, à travers l'humanité de Jésus, qui m'a donné sa mère en tant que mère. Donc, c'est un don surnaturel. Donc, ça correspond plus à mon autre dimension ou mon autre nature que j'ai à travers le baptême, celui d'enfant de Dieu. Tant que je ne viserai pas
ce que je suis réellement enfant de Dieu, ça va bugger. Parce que je croirais vivre avec une seule et unique nature, une seule et unique éducation, une seule et unique culture, et je ne pourrais pas réellement recevoir ce qui vient du surnaturel, ce qu'il y a en moi. Ce qu'il y a en moi, c'est que maintenant je suis aussi enfant de Dieu. Donc la Vierge Marie peut, parce qu'elle est pleine de grâce, me permettre de l'accueillir, même si moi, en tant que vieil homme, j'ai des difficultés avec ma mère. Parce qu'on n'est pas sur le même registre. C'est nous qui faisons qu'on met ça sur le même registre. Mais elle n'est pas sur le même registre. Donc les personnes qui ont du mal pour X raison d'accueillir la Vierge Marie, on peut lui demander la grâce. Vierge Marie, donne-nous cette grâce, toi qui es pleine de grâce, de pouvoir véritablement de pouvoir nous prendre chez nous, comme Saint Jean t'a pris chez toi, véritablement en tant que mère, pour nous laisser éduquer par toi. La Vierge Marie peut m'aider aussi. Vierge Marie, tu peux m'aider à être moi-même. Ce n'est pas évident d'être moi-même, Vierge Marie, et tu le sais. Et je le sais aussi. Jésus a été lui-même. Lorsque Jésus se donne à moi, en se donnant à moi, il m'a rendu à moi-même. C'est ce que Saint Bernard dira. Je ne peux pas me rendre à moi-même et je ne peux pas être moi-même sans Jésus. C'est Jésus qui me permet d'être moi-même. Marie a été elle-même. Marie, tu as été toi-même face à la société dans laquelle tu as vécu. Tu as été au-delà de la culture ambiante. Tu as été au-delà de l'éducation ambiante. Tu as été au-delà de la réflexion, du regard du peuple ambiant. Tu as été capable, Vierge Marie, de pouvoir aller au-delà du regard des autres. Donne-moi cette grâce, Vierge Marie, si j'ai des difficultés pour X raisons d'aller au-delà du regard des autres, au-delà de mon éducation, s'il y a des choses qui sont néfastes dans mon éducation, donne-moi, Vierge Marie, cette grâce, comme toi, de pouvoir aller réellement, concrètement, dans ma vie de tous les jours, au-delà du regard des autres. Les actes que tu as posés, Vierge Marie, ont été des actes libres, totalement libres. Malgré les conséquences, permets-moi, Vierge Marie, de poser des actes libres. Moi qui suis ton enfant, nous avons tendance, à cause de notre vieil homme, et tu le sais, Vierge Marie, d'être dans le paraître. Oui, Vierge Marie, tu me permets de pouvoir me libérer de ne plus être dans le paraître. Toi, Vierge Marie, tu me permets de pouvoir être réellement moi-même face à moi-même, face aux autres, face à mes parents, face à mes frères et sœurs, face à mon mari si je suis une femme ou l'inverse, mais face aussi à mes ennemis, face aussi à mes enfants, d'être moi-même. Peut-on montrer nos faiblesses à nos enfants? Est-on gêné de montrer nos faiblesses à nos enfants en tant que parents? Vierge Marie, toi, jusqu'au bout, tu as eu ce courage de pouvoir être ce que tu voulais être dans ton appel. Donne-moi ce courage, malgré le retour qu'il pourra y avoir des personnes, des événements, de poser des actes libres. Tant que je ne poserai pas des actes libres, Vierge Marie, tu le sais très bien, je ne serai pas réellement dans ma dimension, dans mon appel de chrétien ou de chrétienne. Parce que être catholique, Vierge Marie, tu le sais, c'est être libre. Comme dira Saint Paul, la liberté se trouve là où se trouve l'Esprit Saint.
et toi, tu étais épouse de l'Esprit Saint. Voilà déjà en quoi la Vierge Marie peut m'aider. Il y a autre chose en quoi aussi la Vierge Marie peut m'aider, elle qui n'a pas vécu sous la domination du péché, comme on l'a dit hier. Une autre chose, Vierge Marie, que toi, tu vas pouvoir m'aider. La première émotion exprimée au sein de la parole de Dieu, et tu le sais très bien, Vierge Marie, a été une émotion négative. C'est après le péché, lorsque Adam faute, Dieu part à sa recherche. Adam se cache et dira à Dieu, j'ai eu peur. Vierge Marie, comment tu vas pouvoir, toi, m'aider dans mes peurs si j'ai des peurs? Comment, toi, Vierge Marie, tu vas pouvoir m'aider dans mes angoisses si j'ai ces blessures de l'angoisse? Déjà, Vierge Marie, tu me fais prendre conscience que cette peur ne fait pas partie réellement de ma condition humaine au départ. C'est une conséquence du péché, comme la maladie. Pourtant, toi, Vierge Marie, tu as aussi eu peur. Rappelle-toi, Vierge Marie, lorsque ton fils a eu 12 ans, tu l'as cherché pendant 3 jours, et ton fils lui a dit, tu ne savais pas, je devais m'occuper des affaires de mon père. Pourquoi, Marie, tu as eu peur? Pourquoi tu t'es inquiétée? Pourquoi tu t'es angoissée? Tu n'es pas sous la domination du péché? Toi, Marie, tu vas pouvoir me donner et me réordonner dans ma sensibilité humaine. Il y a des peurs naturelles de parents envers leurs enfants qui n'ont rien à voir avec le péché. C'est ce que Marie a exprimé. Il y a des peurs que l'on a à cause de la conséquence du péché, et qui sont une blessure. Et même des fois, peur même d'aller de l'avant, de prendre des décisions. Et la Vierge Marie, toi qui as su prendre la décision, donc toi qui as vécu et qui as su prendre des décisions, toi qui es pleine de grâce, Vierge Marie, je te demande aujourd'hui de rejoindre des personnes, s'ils ont cette blessure, s'ils ont cette peur, d'aller les rencontrer, d'aller les voir, d'aller vérifier ce qui se passe là-bas. Marie a su prendre des décisions. Tu te rappelles, Marie, lorsque tu étais à Cana, tout d'un coup, tu t'aperçois qu'il n'y a plus de vin. Tu es parti voir les serviteurs, tu leur as dit quoi? Faites tout ce qu'il vous dira. Moi, la première fois, quand j'ai vu cette histoire, Vierge Marie, je me suis dit, mais attends, t'es pas chez toi, c'est pas ta fête. Je sais pas, va voir le responsable. En plus, Vierge Marie, quand les gens t'ont regardé là-bas, t'ont pas regardé comme nous, on te regarde. T'avais peut-être une djellaba, j'en sais rien, t'étais peut-être habillée en palestinienne ou en juive, j'en sais rien de l'époque. À la limite, t'es quoi? La mère du prophète? Bon, à l'époque, ça court les rues. La mère de quoi? D'un maître? Jésus, c'est pas le seul. Je sais pas, tu arrives comme ça, tu vas voir les serviteurs, tu vas leur dire, faites tout ce qu'il vous dira. Marie, la Vierge Marie, va me pouvoir me réordonner mon autorité naturelle de femme. Si

je peux rajouter ma mère. Prie pour moi, ton enfant. Et je vais lui dire sur quoi je veux qu'elle prie pour moi. Comme ça, j'incarne, c'est concret. Prie pour moi qui ai perdu mon autorité. Prie pour moi pour réordonner mon autorité. Prie pour moi pour mes peurs. Prie pour moi pour mes angoisses. Et après, on peut continuer, pauvre pécheur, si vous voulez le faire. Mais de pouvoir personnifier, de lui parler directement, de lui dire sur quoi vous voulez qu'elle prie, même si elle le sait. Nous, ça nous permet de pouvoir incarner les choses, que ce soit des choses concrètes. Vierge Marie, tu peux aussi me donner encore autre chose. Comme je disais hier, il ne faut pas oublier, où j'ai dit ce matin, on peut lui demander plein de choses à la Vierge Marie. Il faut y aller, c'est tout. Marie, tu peux m'aider à aimer au-delà de mes capacités, puisque elle est arrivée à aimer au-delà de mes capacités. Marie, tu peux m'aider et donner cette grâce d'aimer sans attendre de retour. Et ça, ce n'est pas évident, humainement parlant. Et Marie, elle peut me donner cette grâce, même si humainement c'est impossible pour moi, de pouvoir aimer sans attendre de retour, parce que Marie, tu as réalisé cela. Et je parle surtout, surtout, surtout dans le couple. Parce que naturellement, on attend un retour. Et moi, le premier. On attend un retour. Marie peut nous aider énormément dans le couple. On attend un retour de sa femme. Ou la femme attend un retour de l'homme. Marie peut m'aider à ne pas attendre de retour si ce retour ne vient pas de mon conjoint, de ma conjointe. Il faut lui demander. Et d'avoir toujours le même amour et le même regard sur mon conjoint et ma conjointe. Ce n'est pas évident, humainement parlant. C'est même impossible. Mais on n'est pas qu'humain, n'oubliez pas. On n'est pas simplement des créatures humaines. On n'est pas simplement, je redirais, on n'a pas été créé simplement par Dieu. Le chrétien, c'est plus ça. Le chrétien, ce n'est pas une créature à l'image de Dieu, c'est plus ça. Le chrétien, c'est une créature à l'image de Dieu, mais il n'y a pas que ça. Le chrétien, c'est une essence de Dieu aussi. Il est né de Dieu. Chapitre 3 de Saint Jean, discours de Jésus Nicodème. Premier épître de Saint Jean, chapitre 3. C'est une essence qui vient de Dieu. On n'est pas créé seulement à l'image de Dieu, ça c'est le vieil homme. Le nouvel homme, il est né de Dieu, c'est une naissance. Ce n'est plus une création. Et c'est pour ça que la Vierge Marie peut m'aider à révéler ce que je suis, son véritable enfant, l'enfant de Dieu. Et donc de pouvoir aimer au-delà de ce que le naturel me demande. Autre chose de très fort que la Vierge Marie peut me donner, qu'elle a vécu. Imaginez-vous, pour que ça soit concret, reprenez le film de Gibson. Il est très bien fait. La Vierge Marie, lorsqu'elle vit la passion, parce qu'il faut voir avec des images pour que ce soit plus réel, pour que ce soit moins conceptuel. Imaginez-vous ces femmes, c'est parce qu'elle est immaculée qu'elle a perdu sa sensibilité. Elle vit la passion, elle vit l'arrestation, elle vit la passion, elle vit Gethsémani autrement. Elle vit le fait que Judas a trahi Jésus. Elle vit le reniement de Pierre. Elle vit qu'il n'y a plus les apôtres. Il n'y a plus rien. Plus personne, à part Jean. Mais il n'y a plus personne. Voilà ce que tu as trouvé, Marie, au moment de ta souffrance. Marie, tu peux me donner cette grâce, parce que tu l'as vécu, que si je souffre, il n'y a plus personne autour de moi, et que je n'en veuille à personne, ni à mon conjoint, ni à mes conjoints.

conjoint ni à mes amis. Marie, tu peux me donner cette grâce si tout d'un coup des amis m'ont trahi, de ne pas avoir comme retour un regard violent, mais d'avoir toujours un regard d'amour parce que toi, tu as vécu ça. Et on peut vivre, et chacun peut vivre des trahisons dans sa vie. La Vierge Marie peut me donner cette grâce. La Vierge Marie ne fera aucune réflexion aux apôtres. Elle leur dira même pas où est-ce que vous y étiez. Pourquoi vous avez laissé tomber mon fils? Rien. Comment je sais que la Vierge Marie leur a rien dit? Comment je sais que la Vierge Marie, tu leur as rien dit? Comment je sais que la Vierge Marie leur a fait aucune réflexion? Première réponse, c'est parce que ce n'est pas écrit dans les évangiles. Mais j'ai vu l'attitude de ton fils, Jésus. Et Jésus, lorsque tu vas ressusciter, tu leur diras rien. Tu traverseras les murs et tu diras que la paix soit avec vous. Je sais pas, ma Marie, moi j'ai attendu ton fils quand il vient voir les apôtres et leur dire, oh, vous étiez vous. Je sais pas, vous m'avez laissé tomber la passion, vous m'avez laissé tomber à la croix, vous m'avez laissé tomber à Gethsemane. Trois, je vous demande de prier, vous êtes en train de dormir. Rien. Aucune réflexion de Jésus, rien. Jésus leur dira même pas que vous êtes méprisables. Je ne peux pas compter sur vous. Vous êtes des bidons. Rien. Si à un moment la passion dira, priez un peu pour ne pas tomber en tentation, je vous ai demandé de prier un peu, mais sinon rien. Moi j'attendais, Vierge Marie, que ton fils, je ne sais pas, il les engueule, il dise quelque chose, où vous étiez, comment j'ai monté mon église. Au moment où j'ai besoin de vous, au moment de l'épreuve, il n'y a personne, vous me laissez tomber. Vous êtes des lâches. Il n'a pas parlé comme ça, ton fils Marie. Je ne sais pas comment tu l'as éduqué. Moi, je pose la question, comment je ne sais pas, il n'est pas normal ou quoi, il n'est pas humain. Pourtant, on a dit qu'il a pris totalement notre humanité. Par contre, Saint Marc, quand est-ce que ton fils il va nous engueuler, Vierge Marie? C'est quand tout d'un coup il va voir les apôtres, il va leur dire, je vous ai envoyé des témoins de ma résurrection et vous n'avez pas cru. Et là, ça ne va pas. Jésus, à la fin de Saint Marc, vous pourrez aller voir, va engueuler, excusez-moi, les apôtres en leur disant, pourquoi vous n'avez pas cru dans les témoins que je vous ai envoyés sur ma résurrection? Mais il ne dira rien sur le fait qu'il a souffert tout seul. En tout cas, il n'y avait pas aucun apôtre. Et encore moins le big boss, entre guillemets. Je m'appelle le big boss Pierre. C'est sur lui qu'il a choisi pour être pape. Alors, à lui, il aurait pu lui dire, quoi. Sur toi, j'ai monté mon église, c'était même pas là. Rien. Vierge Marie, donne-moi cette grâce que tout d'un coup, si j'ai des épreuves, si j'ai des souffrances, d'accueillir. Donne-moi cette grâce, Vierge Marie, si tout d'un coup mon mari, en tant que femme, me fait souffrir parce qu'il ne m'a pas compris, parce que je suis enceinte, il ne m'a pas bien aidé, ou parce que ci, ou parce que ça, ou parce qu'il m'a laissé seule pour X raisons. La Vierge Marie peut rentrer et prier pour nous dans notre couple concrètement, dans le quotidien, dans les relations, parce qu'elle a vécu ça. On a abandonné son fils. Elle a fait des réflexions à personne. Mais Vierge Marie, je te demande, si tu me donnes la capacité, la grâce de vivre ça, c'est pas qu'après, deux jours après, quand mon mari ou ma femme va me faire une petite bêtise, clac, je vais exploser. Parce qu'en vérité, c'est la cocotte. Non, Vierge Marie, c'est pas ça que je te demande et tu le sais très bien. Mais la Vierge Marie, elle peut nous donner réellement et nous réordonner. Vierge Marie, tu peux nous donner aussi cette grâce. Si j'ai la blessure de la colère, j'en ai marre de Dieu. Regardez ce qu'il m'a fait, il m'a fait ci, il m'a fait ça, il m'a fait ci, il ne m'écoute même pas. Je suis en colère contre Dieu. Pour X raisons dans ma vie. Toi, Vierge Marie, tu n'as jamais été en colère contre Dieu. Pourquoi tu n'as jamais été en colère contre Dieu, Vierge Marie? Et ça, tu peux m'aider, me donner cette grâce. Parce que comme dira saint Matthieu, ton oui a été un oui. Quand tu as dit « Je suis la servante du Seigneur, qui me soit faite selon ta volonté », ça a été un oui. Enracine-moi dans ton oui, Vierge Marie. Quelles que soient les choses que le Seigneur permet.
dans ma vie de tous les jours, dans les épreuves de tous les jours, dans les souffrances de tous les jours. Permets-moi, Vierge Marie, réellement de m'enraciner dans ce oui. Marie, tu peux aussi m'aider dans autre chose. Dans un manque de confiance en moi. Peut-être que je manque de confiance pour X raisons. Toi, Marie, tu n'as jamais perdu la confiance. Toi, Marie, concrètement, tu as toujours eu confiance. Et c'est pour ça que toi, Marie, à la croix, tu étais debout. Même si tu as souffert, mais tu as toujours eu confiance. Enracine-moi dans ta confiance, Vierge Marie. Quelles que soient les choses que je peux vivre. Et cette grâce de confiance, la Vierge Marie peut nous la donner si on lui demande. Naturellement, on n'est pas poussé à donner, à se donner à l'autre. Nous l'avons dit hier. La première conséquence de la faute d'Adam, c'est parce que nous sommes centrés sur nous. Et que Marie, le fait qu'elle n'a pas vécu ça, elle n'est pas centrée sur elle. Elle est centrée directement sur Dieu. C'est pour ça que la Vierge Marie va pouvoir concrètement m'aider à me décentrer et à me donner de l'amour pour que je puisse transmettre de l'amour aux autres. Pour que cet amour que je vais transmettre, Vierge Marie, ça soit des actes, ça ne soit pas des mots, ça ne soit pas des phrases, ça ne soit pas des idées, ça ne soit pas un concept. Mais pour cela, Vierge Marie, donne-moi réellement cette grâce de te prendre chez moi. Tant que je ne te prendrai pas chez moi à la maison, ça sera compliqué. Il y a autre chose que la Vierge, tu peux m'apporter, Vierge Marie. Depuis la faute, Vierge Marie, l'être humain a un problème sur la volonté. C'est la volonté qui a été touchée. C'est notre volonté à poser des actes que les démons nous attaquent. Jésus dira clair, Père, par ma volonté, mais la tienne. Jésus plusieurs fois dira, je suis venu pour faire la volonté. On est attaqué dans notre volonté. Qu'est-ce qui s'est passé au moment de la faute? Je n'ai pas de tableau, je vais vous faire un tableau imaginaire que vous pouvez peut-être écrire. Très rapidement, pour comprendre la structure humaine. Vous mettez un tableau, vous le coupez en deux, vous faites un, deux, donc à trois étages. D'accord? Vous faites un carré comme ça, hop, vous le divisez en deux. Première ligne en bas, une ligne au milieu. Ça fait un, deux, trois étages, on est d'accord? Côté droit, 1, 2, 3 étages. Sur le côté gauche, vous marquez numéro 1, ensuite numéro 2, ensuite numéro 3. Celles ou ceux qui ne crient pas, c'est compris? Bon. Sur le face, numéro 4, vous descendez numéro 5 et ensuite numéro 6. 1, 2, 3, 4, 5, 6. Dans la case numéro 1, vous écrivez l'essence externe. Parce que l'être humain perçoit tout par l'essence externe au départ. Même le bébé, c'est le toucher, l'ouïe, l'odorat, la vue. Tout commence par le sens externe. Ça, c'est le numéro 1. Case numéro 2. Imagination, mémoire, cogitation. Je vais mémoriser ce que j'ai touché, ce que j'ai goûté, ce que j'ai vu, ce que j'ai entendu. Je vais m'imaginer, je vais cogiter sur ça. Case numéro 3, intelligence. Alors, on ne va pas faire un cours sur l'intelligence. Mais une des facettes ou une des fonctions de l'intelligence, c'est de trier et de nommer tout ce qui est le sensible. Je donne un exemple très simple. Ma vue, c'est un sens sensible, elle voit. L'intelligence va sortir du sensible et elle va le rendre intelligible. Et elle le nomme table. Voilà une des fonctions de l'intelligence. C'est de nommer les choses du sensible. Une autre fonction de l'intelligence. Tu vois du chocolat, des glaces. T'en as envie.
Très bien. Qu'est-ce que va faire l'intelligence? Disons, on va prendre le chocolat. L'intelligence va trier ce qui est bien du chocolat, ce qui est mal du chocolat. Le bon qu'il y a dans le chocolat et le mauvais qu'il y a dans le chocolat. Elle va présenter ça à la volonté sur un plateau. La volonté, case numéro 4, on est d'accord? Donc, la volonté libre, elle choisit si je prends le chocolat, si je ne prends pas le chocolat. Case numéro 5, puisque case numéro 4, c'est la volonté, case numéro 5, amplification du désir. Pour que la volonté puisse être un moteur en action, il va y avoir ce qu'on appelle l'amplification du désir. Et après, case numéro 6, la mise en acte. Ça, c'est quand la personne humaine, elle est ordonnée. Or, le problème pour la personne humaine, c'est que nous avons été désordonnés depuis la conséquence du péché. Alors, qu'est-ce qui a été désordonné dans notre structure humaine? Et ça, vous pourrez revoir l'Ancien Testament sur ce sujet par rapport à la tentation. Le discours entre le démon, le serpent et Ève, ce n'est qu'au niveau du sensible et de l'imagination. J'ai vu l'arbre, j'ai trouvé qu'il était bon. Je veux devenir comme des dieux. Vous voyez, on est dans la case numéro 1 et la case numéro 2. Tout le discours, tout le combat se passe dans la case numéro 1 et la case numéro 2 entre Ève et le serpent. Dieu nous interdit de toucher, de manger, de voir le goût. Tu vas devenir comme des dieux, l'imaginaire. Donc c'est monté dans la case numéro 1, les sens. C'est monté dans la case numéro 2, la cogité, je deviens comme un dieu. Et tout de suite, qu'est-ce qui va se passer? Elle va bifurquer à droite. Amplification du désir. Elle ne va pas permettre à l'intelligence de faire son job. Amplification du désir. À ce moment-là, quand il y a une amplification du désir, il va falloir reprendre le circuit normal. Mais le circuit a été défonctionné, donc on reprend par l'intelligence. Mais l'intelligence ne va plus faire sa fonction initiale, elle va faire autre chose. Et qu'est-ce que va faire l'intelligence? Ce que vous faites, en tout cas ce que je fais, je vais me justifier du pourquoi de l'acte que je pose quand il est mauvais. C'est ce qui va se passer. Puisqu'il y a une amplification du désir qui est très fort, qui est venue de mon imaginaire, donc de l'image ou des sens, donc du réel, l'intelligence va justifier du pourquoi de cette amplification et de ce désir. Elle présente ça à la volonté, mais elle présente ça devant la volonté, devant un tsunami. Et la volonté n'est plus libre de choisir librement. Face à elle, il y a un ouragan. Et clac, elle capitule. C'est ce qui s'est passé à la faute. C'est ce qui se passe à chaque fois chez nous, dans la trajectoire de l'être humain, lorsque nous commettons ce qu'on appelle un péché. Ça, la Vierge Marie, elle n'a pas vécu. Donc, la Vierge Marie peut me donner cette grâce de pouvoir réordonner mon humanité à Dieu, de pouvoir réordonner ma volonté, de pouvoir faire que ma volonté soit la volonté de Dieu. Tout seul, je n'arriverai pas. Je pourrais me battre avec moi-même, ça ne servira à rien. Parce que depuis le début, il y a quelque chose qui a été court-circuité. Ce qui va m'aider, c'est la Vierge Marie, pas dans mon vieil homme. Lui, il est capoute, le vieil homme. Oubliez-le, il doit mourir à la croix. Dans mon nouvel homme. Parce que celui qui est né de Dieu, il a une bonne volonté. Puisqu'il vient de la naissance de Dieu. Dieu ne pêche pas. C'est ce que dira saint Jean. Première lettre, chapitre 3, celui qui est né de Dieu ne pêche pas. Et nous sommes nés de Dieu, donc nous avons une dimension en nous qui doit grandir, qui est une dimension qui ne pêche pas. C'est cette dimension-là que la Vierge Marie peut allumer en moi et m'aider. Quand vous rentrez, et la Vierge Marie va m'aider, elle peut m'aider aussi dans ça, dans cette humanité. Vous rentrez à la maison. Vous avez deux façons de regarder le mur blanc. Ou bien vous regardez quand c'est le mur, il est blanc, ou bien vous regardez la tache sur le mur blanc. Ou bien quand vous rentrez à la maison, vous regardez si la maison est enfouie, ou bien vous êtes content de retrouver vos enfants.
Ça ne veut pas dire qu'il ne faut pas ranger la maison. Je ne suis pas Descartes. Hein. Mais ça, c'est extrêmement important. La Vierge Marie va pouvoir me permettre de mettre un regard sur l'essentiel, sur les choses essentielles de ma vie, ce qui me permettra de ne pas moins être stressé, angoissé, en colère et de m'énerver. Parce que des fois, je peux m'énerver sur des choses qui ne sont pas essentielles à ma vie. Et la Vierge Marie va me permettre de pouvoir poser un regard sur les choses essentielles. Mais pour ça, il faut lui demander. Si je n'ai pas l'habitude de poser un regard sur les choses essentielles de ma vie. Parce qu'elle, elle a tout le temps posé un regard sur l'essentiel de sa vie. Je regarde la montre, ce n'est pas parce que vous me gênez, mais il faut que je respecte les horaires. Il y a autre chose aussi que la Vierge Marie peut me donner comme grâce. Car il y a autre chose que le péché a commis. Un, le repli sur soi. Deux, on a dit la peur. Troisième chose, peu importe, c'est dans le pardon, l'ordre. Hein. La honte. La honte. La honte d'avoir péché. Adam a honte. La honte de ne pas être à la hauteur. La honte de ne pas plaire à Dieu. J'ai honte, Dieu, je ne te plais pas. Mais tu ne peux pas lui plaire, ça ne sert à rien. Ça n'a rien d'avoir honte. Honte de quoi? Tu ne peux pas lui plaire. C'est lui qui te donne la possibilité de pouvoir lui plaire par la grâce. C'est ce que dira Saint Paul. Par notre propre mérite, il parlera de la loi des pharisiens, mais c'est la même chose. Par nos propres mérites, on ne peut rien faire. On n'arrive à rien. Il faut la grâce. Il faut demander tout le temps la grâce, de recevoir cette grâce et de la mettre en acte. Autre chose dans laquelle la Vierge Marie peut me donner cette grâce, si j'ai cette blessure, la culpabilité, de me culpabiliser. Ça aussi, c'est une conséquence de la faute d'Adam. Et la Vierge Marie, en lui demandant cette grâce, elle va pouvoir m'aider réellement à ne plus me culpabiliser. Parce que la culpabilité vient du démon. Autre chose, pourquoi j'ai besoin de toi, Vierge Marie? Parce que plus je serai avec toi, moins je ferai, entre guillemets, des péchés, même si je ne cherche pas la perfection. Pourquoi? Vous savez pourquoi Adam, il a péché? Parce qu'il n'avait pas Marie. Ève, elle écoutait le démon parce qu'elle n'avait pas Marie. Adam, il n'a pas de maman. Adam, il n'a pas de papa. Il a simplement que le Père éternel. Il n'avait pas la Vierge Marie. Et lorsqu'il tombe dans le péché, et ça peut nous arriver, c'est ce qu'on a expliqué tout à l'heure, et la Vierge Marie peut m'aider si j'ai cette blessure. C'est pas moi, c'est l'autre. Comme Adam. C'est pas moi, c'est elle. Et elle, c'est pas moi, c'est lui. La Vierge Marie peut me permettre de pouvoir reconnaître les actes que j'ai posés. Et ainsi, le Seigneur peut les accueillir et aller me confesser. Et le premier qui peut m'aider, parce qu'il descend véritablement de la tribu du Messie, c'est aussi le roi David. Parce que le roi David a confessé son acte. J'ai péché, Seigneur. C'est pas comme Adam. Adam, lui, il a dit, c'est la faute de l'autre. Lui, il a dit, Seigneur, j'ai péché. Donc la Vierge Marie va me pouvoir concrètement rentrer dans la parole de Dieu qui va pouvoir me ordonner ma vie. Réellement et concrètement. Et de voir qu'il y a un roi qui dit à Dieu, j'ai péché, je reconnais mon acte. Et si je n'ai pas l'habitude, parce que je n'ai pas reçu la culture d'ouvrir les évangiles, d'ouvrir les psaumes, d'ouvrir la parole de Dieu, demandez cette grâce à la Vierge Marie. De vous donner cette grâce d'ouvrir la parole de Dieu pour une pédagogie de vie. Vous vous rappelez,
On a parlé de l'obéissance. Le premier acte d'Adam, ça a été la désobéissance. C'est pas parce que je ne suis pas moine que je ne dois pas obéir à Dieu. C'est pas parce que je ne suis pas prêtre qu'ils ont une certaine obéissance par rapport aux évêques. Ce n'est pas parce que je suis laïque que je ne dois pas avoir une obéissance à Dieu. Si je prends Marie chez moi comme épouse, est-ce que je demande à Marie, Marie, t'es d'accord, je parte en vacances? Peut-être qu'elle n'a pas envie. Et si Marie n'a pas envie, qu'est-ce que vous faites? Ou bien vous décidez tout seul d'aller à droite et d'aller à gauche. Jusqu'à où je prends Marie chez moi à la maison? Jusqu'à où? Et ça, Marie ne va pas pouvoir vous l'imposer. Est-ce que Marie est vivante ou pas? Est-ce qu'elle est là pour nous ou pas? Dans une pédagogie de vie. Après, parémonial, je ne sais pas, il y en a qui partent en vacances à droite, à gauche. On a demandé à la Vierge Marie son avis ou bien on ne lui demande pas son avis? Ou bien son avis ne m'intéresse pas? Ou bien c'est, je respecte, hein, mais la mère des cieux, je ne sais pas de quel ciel elle est. Je respecte l'expression, mais je ne sais pas de quel ciel elle est, qu'on me dit la mère des cieux, comme si qu'elle était loin, qu'elle n'était pas là. Comme j'ai dit hier, Marie, elle est là. Simplement, de temps en temps, elle va nous faire un clin d'œil, elle va apparaître au niveau de nos sensibilités. Toutes les apparitions mariales en France. Mais Marie, elle est là, elle est vivante. Est-ce que réellement, Marie, c'est ma reine? Attendez, si Marie, c'est ma reine, là, vous engagez là. Hein, si réellement, Marie, c'est votre reine, vous ne décidez plus rien de votre vie. Hein. C'est pas un jeu. Hein. Si Marie, si vous décidez... Marie, t'es ma reine, tu demandes, tu dois aller à droite, tu dois aller à gauche. C'est votre reine ou c'est pas votre reine? Sinon, c'est pas du concret. C'est spirituel ou ce que vous voulez, c'est conceptuel. Ça se décide en couple, selon en couple. On se met devant la Vierge Marie, on lui prend, on lui demande son avis. On demande l'avis à la Vierge Marie. Ça, c'est extrêmement important. Jusqu'à où je prends la Vierge Marie dans ma vie, chez moi, à la maison. Et la Vierge Marie peut me donner cette grâce de la prendre toujours plus chez moi à la maison. Et plus je vais prendre la Vierge Marie chez moi à la maison, plus je vais pouvoir être libre. Autre chose qui est extrêmement importante aussi, dans laquelle la Vierge Marie peut m'aider, c'est de m'oublier. De m'oublier. De m'abandonner totalement. Comme un enfant qui s'abandonne à sa mère. Et encore une fois, comme je l'avais dit hier, ce n'est pas être infantile, mais d'être un enfant qui s'abandonne totalement à la Vierge Marie, si c'est notre mère, si réellement je la prends comme une maman. Mais ce n'est pas être infantile, encore une fois. Et ça, c'est extrêmement important. On a chacun ses codes, on a chacun sa culture, on a chacun ses éducation. La Vierge Marie peut me libérer de tout ça. Et d'avoir une réelle et concrète relation fraternelle. Que ma relation fraternelle avec l'autre, elle sera parce que je suis chrétien et qu'il est chrétien. Ça ne sera plus simplement une relation fondée sur un tissu social. Parce que je suis de Versailles, l'autre parce qu'il est Paris 18e, l'autre parce qu'il est Paris 9e, l'autre parce qu'il est chrétien de banlieue. Qu'est-ce qui fonde ma relation concrètement chez les chrétiens, chez les catholiques? Je ne vous en dis pas plus, ça sera mon prochain livre. Est-ce que réellement c'est la relation en Christ parce qu'on est catholique, parce qu'on est chrétien ou parce que c'est mon tissu social? C'est une question à se poser, réellement, concrètement. Où j'en suis réellement dans cette relation fraternelle? Regardez Jésus, c'est un exemple, et la Vierge Marie va pouvoir me laisser imprégner par ce qu'il a fait Jésus. Jésus, il a appris, vous connaissez souvent peut-être le film, moi j'appelle ça comme ça, avec tout le respect, la vénération des apôtres. Les 12 salopards, vous connaissez le film, c'est avec Jim Branson, les 12 salopards. Il a pris un collabo, Matthieu c'est un collabo. Attends, vous imaginez, c'est pendant la guerre 1945, 39-45, il y a un collabo, Jésus vient, il le prend. Mais c'est ça qu'il faut voir. Pour l'époque, les Juifs, les Romains, c'est comme les nazis. Donc il a pris un collabo.
Tu vas manger chez Matthieu. Il a pris Jean, un lévite. Il les a mis ensemble. Il a pris Pierre, un pêcheur. Il a regardé les gens qu'il a pris par rapport au tissu social. Et puis il les a mis ensemble. Et puis s'intéressant, leur a dit, allez deux par deux. Je m'arrêterai là. À votre avis, qui est parti avec qui? Qui est parti avec qui quand il est parti deux par deux? Comment ils se sont mis ensemble? Je te salue Marie, pleine de grâce, le Seigneur est avec toi. Tu es bénie entre toutes les femmes et Jésus, le fruit de ton sein, est béni. Sainte Marie, Mère de Dieu, prie pour moi pour que je sois toujours dans la joie, pour que je puisse reconnaître réellement, vive que tu es ma mère, pour te remercier. Moi, ton enfant, pauvre pécheur, maintenant et à l'heure de ma mort, amen. Si vous avez des questions, sachez que je ne peux pas signer maintenant. Il y a des gens qui m'ont demandé de signer le livre. Je ne peux pas signer pour l'instant le livre. Je le signe après le témoignage. Après le témoignage, il y a un temps au moment de la librairie où j'y serai, juste après le témoignage, après 18h, où je pourrai faire des dédicaces. Je vous en remercie.

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Nous avons rappelé hier les demandes du ciel à Sœur Lucie pour faire établir dans le monde la dévotion des premiers samedis du mois. Sœur Lucie a souffert que ces demandes du ciel n'aient pas été tout de suite mises en application dans l'Église. Il a fallu attendre en effet 13 années. Il a fallu attendre le 13 septembre 1939 pour que ces demandes du ciel soient enfin connues. Le 1er septembre 1939, l'Allemagne avait envahi la Pologne et les puissances alliées lui avaient déclaré la guerre. L'évêque de Leiria, dont dépend Fatima, en éprouvant une forte commotion, et il passa soudain de l'indécision à l'action. Au cours du pèlerinage du 13 septembre, il proclama et recommanda la dévotion réparatrice demandée par le ciel. Aussitôt, une campagne générale propagea partout cette dévotion. Le 13 juin 1929, au cours de l'heure sainte, entre 23h et minuit, Sœur Lucie eut une vision dans laquelle lui furent montrés les mystères de la Sainte Trinité, la croix et la Vierge Marie, le cœur immaculé dans la main gauche, avec une couronne d'épines et des flammes. Elle entendit ces paroles de la Sainte Vierge. « Le moment est venu où Dieu demande au Saint-Père de faire, en union avec tous les évêques du monde, la consécration de la Russie à mon cœur immaculé, promettant de la sauver par ce moyen. Les âmes que la justice de Dieu condamne pour les péchés commis contre moi sont si nombreuses que je viens demander une réparation. Sacrifie-toi à cette intention et prie. » Plus tard, au moyen d'une communication intime, Notre-Dame dit encore à Sœur Lucie en se plaignant, « On n'a pas voulu écouter ma demande. Comme le roi de France, on s'en repentira et on le fera, mais ce sera trop tard. La Russie aura répandu ses erreurs dans le monde, provoquant des guerres, des persécutions contre l'Église. Le Saint-Père aura beaucoup à souffrir. » Le 18 mai 1936, dans une lettre, Sœur Lucie fait connaître les raisons pour lesquelles Jésus voulait que l'on consacre la Russie au cœur immaculé de sa mère. « Je veux que toute mon Église reconnaisse cette consécration comme un triomphe du cœur immaculé de Marie, afin d'étendre ensuite son culte et placer à côté de la dévotion à mon divin cœur, la dévotion à ce cœur immaculé. » Sœur Lucie dit alors à Jésus, « Mais mon Dieu, le Saint-Père ne me croira pas. Si vous-même, vous ne le mouvez, par une inspiration spéciale. Ô le Saint-Père, priez beaucoup pour le Saint-Père. Il la fera, mais ce sera bien tard. Cependant, le cœur immaculé de Marie sauvera la Russie, elle lui est confiée. »

Nous avons parlé hier des demandes concernant la consécration de la Russie au cœur immaculé de Marie. Jésus a fait comprendre à sœur Lucie que le fruit de cette consécration révélerait comme un triomphe du cœur immaculé de Marie. Mais hélas, la consécration n'a pas été faite au moment où le ciel l'a demandé. Notre-Dame a alors dit à sœur Lucie que la consécration serait faite, mais ce serait trop tard. Jésus, quant à lui, a dit à sœur Lucie, ce sera bien tard. Ces deux expressions, trop tard pour la Sainte Vierge et bien tard pour Jésus, ne se contredisent pas. La consécration a été faite trop tard pour les millions de victimes du marxisme, c'est évident. Elle est faite bien tard parce que la Russie marxiste a répandu ses erreurs dans le monde et nous vivons une véritable éclipse de Dieu. Le triomphe du cœur immaculé de Marie est retardé et nous le constatons bien, mais il n'est pas annihilé. Il ne peut pas être réalisé en quelques mois, mais du fait du retard pris, il faut plus de temps parce qu'il est nécessaire de combattre la déchristianisation si profonde pour pouvoir reformer les consciences et les éduquer à la lumière de Jésus et de son évangile, comme le disait Jean-Paul II après son voyage européen à Strasbourg en 1988. Mais nous avons la ferme espérance que le triomphe du cœur immaculé de Marie sera accompli et que les forces du mal, animées par Satan, le prince de ce monde, seront vaincues. Le 2 décembre 1940,

demanda au Saint-Père de daigner bénir cette dévotion et de l'étendre au monde entier. Sœur Lucie dit ensuite au Saint-Père qu'en plusieurs communications intimes, notre Seigneur n'a pas cessé d'insister sur la demande concernant la consécration de la Russie au cœur immaculé de Marie. Elle lui rappelait que la demande avait été communiquée à Pie XI. Elle ajouta ensuite que Jésus avait promis dernièrement que si le Saint-Père daignait faire la consécration du monde au cœur immaculé de Marie, avec mention de la Russie, et ordonne qu'en union avec lui et en même temps, elle soit faite aussi par tous les évêques du monde, d'abréger les jours de tribulation par lesquels il a décidé de punir les nations de leurs crimes. Elle ajoutait, « Très Saint-Père, si dans l'union de mon âme avec Dieu je ne suis pas trompée, notre Seigneur promet une protection spéciale à notre patrie durant cette guerre, eu égard à la consécration que les prélats portugais ont faite de la nation au cœur immaculé de Marie. Cette protection sera la preuve des grâces qui auraient pu être concédées aux autres nations si, comme elles, elles avaient été consacrées. » Lucie concluait sa lettre par une demande personnelle. « Maintenant, très Saint-Père, permettez-moi de faire une autre demande qui est seulement un désir ardent de mon pauvre cœur, que la fête en l'honneur du cœur immaculé de Marie soit étendue au monde entier comme une des principales fêtes de la Sainte Église. »

Le pape Pie XII, consacré évêque le jour de la première apparition de Fatima, le 13 juillet 1917, comme nous l'avons déjà dit, désirait ardemment répondre aux demandes de Notre-Dame dont nous avons parlé hier. Il fit la consécration du monde au cœur immaculé de Marie, avec mention implicite de la Russie, le 31 octobre 1942. « C'est à vous, disait-il, c'est à votre cœur immaculé, qu'en cette heure tragique de l'histoire humaine, nous confions, donnons, consacrons, non seulement l'Église, mais aussi le monde entier déchiré. » Le 7 juillet 1952, Pie XII renouvelait la consécration au cœur immaculé de Marie en faisant cette fois-ci mention explicite de la Russie. Mais il manquait à cette double consécration de ce grand pape marial Pie XII l'acte collégial de tous les évêques du monde qui devaient faire cette même consécration en même temps que lui. Le pape Paul VI, le 21 novembre 1964, comme nous l'avons déjà dit, après avoir proclamé la Vierge Marie, mère de l'Église, disait « Nous voulons, nous aussi, confier aux soins de la Mère du Ciel toute la famille humaine, avec ses problèmes et ses anxiétés, avec ses légitimes aspirations et ses ardentes espérances. » Paul VI fit part de sa décision de faire porter par une mission spéciale la rose d'or au sanctuaire de Notre-Dame de Fatima et il concluait ainsi « À ton cœur immaculé, ô Marie, nous recommandons enfin le genre humain tout entier. » Paul VI aurait pu profiter du rassemblement de tous les évêques réunis en concile pour le Concile Vatican II et il aurait pu leur demander de faire avec lui la consécration demandée par la Vierge Marie. Il a dû penser à cette éventualité, c'est évident, mais s'il n'a pas demandé cette consécration collégiale, c'est qu'il jugeait que c'était impossible. Le 13 mai 1967, pour le 50e anniversaire de la première apparition de Fatima, Paul VI se rendit à Fatima. Il donna à cette occasion l'exhortation apostolique « Signum Manium » qui se concluait par une exhortation à tous les fils de l'Église, les invitant à renouveler personnellement leur propre consécration au cœur immaculé de la Mère de l'Église et à mettre en pratique cet acte très noble de culte en menant une vie toujours plus conforme à la volonté divine dans un esprit de service filial et de sainte imitation de leur Reine du Ciel. Paul VI disait enfin explicitement qu'il avait renouvelé la consécration de Pie XII le 21 novembre 1964. Ne jugeons pas injustement Paul VI, mais admirons son courage d'être allé en tant que premier pape à Fatima. Le pasteur Richard Mollard, le 13 mai 1967, au moment où Paul VI était à Fatima, écrivait « Un voyage irrecevable. Le cœur même de l'irrecevabilité de ce voyage avec le protestantisme est la contradiction de ce qui légitime avec l'évangile du salut en Jésus-Christ, seul sauveur et seul médiateur. »

Karol Wojtyła est le premier pape polonais de l'histoire, sous le nom de Jean-Paul II. Il est le pape de la consécration. Il a été lié malgré lui au message de Fatima par l'attentat du 13 mai 1981. Jean-Paul II a été convaincu d'avoir été miraculeusement protégé de la mort par une intervention spéciale de la Sainte Vierge. La coïncidence de la date de l'attentat avec l'anniversaire de la première apparition de Fatima a été pour lui, comme nous l'avons déjà dit, un appel, voire un rappel, à prendre au sérieux les demandes de Notre-Dame. Le 13 mai 1982, un an jour pour jour après l'attentat, il se rendait en fils humble, confiant et infiniment reconnaissant au sanctuaire de Fatima. Nous vous invitons à méditer la riche homélie du Saint-Père de ce 13 mai 1982. Il a vraiment été inspiré par le cœur immaculé de Marie pour donner à l'Église les fondements théologiques qui manquaient pour réaliser la consécration demandée par le ciel. Jean-Paul II a d'abord fait découvrir la signification du cœur immaculé de Marie. D'abord et avant tout, le cœur maternel de Marie. Le cœur humain de Jésus, disait le pape, est le symbole de l'amour divin et humain du Verbe incarné. Le cœur immaculé de Marie est, lui, le symbole de l'amour maternel de la Mère de Dieu et de la Mère des hommes. Jésus, en disant avant sa mort sur la croix, « Femme, voici ton fils », avait ouvert d'une manière nouvelle le cœur de sa mère, son cœur immaculé, et il lui avait révélé la nouvelle dimension de l'amour et la nouvelle portée de l'amour auquel elle était appelée dans l'Esprit Saint par la force du sacrifice de la croix, tous les hommes. Tout le message de Fatima, disait Jean-Paul II, manifeste la sollicitude du cœur maternel de la Vierge Marie qui veut le salut de tout homme et qui ne peut garder le silence sur ceux qui menacent ce salut, le péché, le refus de Dieu qui mène à la damnation. Jean-Paul II a enfin expliqué ce que signifiait l'acte de consécration au cœur immaculé de Marie. Confier le monde au cœur immaculé de Marie signifie nous approcher, grâce à l'intercession de la Mère, de la source même de la vie qui a jailli au Golgotha. Confier le monde au cœur immaculé de la Mère signifie revenir au pied de la croix du Fils. Plus encore, cela veut dire confier ce monde au cœur transpercé du Sauveur, le faire remonter à la source même de la rédemption.

Se remettre entre les mains de Marie, disait encore Jean-Paul II dans l'homélie du 13 mai 1982 dont nous avons cité un extrait hier, signifie se faire aider par elle pour nous offrir nous-mêmes et toute l'humanité à celui qui est saint. Se faire aider par elle en ayant recours à son cœur de mère qui au pied de la croix s'est ouvert à l'amour pour tout homme, pour le monde entier, afin d'offrir le monde et l'homme et l'humanité et toutes les nations à celui qui est infiniment saint. Par la puissance de la rédemption, le monde et l'homme ont été consacrés. Ils ont été offerts et confiés à l'amour même, à l'amour miséricordieux. La Mère du Christ nous appelle et nous invite à nous unir à l'Église du Dieu vivant dans cette consécration du monde, dans cet acte d'offrande par lequel le monde, l'humanité, les nations, tous et chacun des hommes sont présentés au Père éternel avec la puissance de la rédemption du Christ. Ils sont offerts dans le cœur du Rédempteur transpercé sur la croix. La Mère du Rédempteur nous appelle, nous invite et nous aide à nous unir à cette consécration, à cet acte d'offrande du monde. Alors, en effet, nous nous trouverons le plus près possible du cœur du Christ transpercé sur la croix. Puisse ces paroles inspirées de Jean-Paul II nous aider à ne pas avoir peur de nous consacrer au cœur immaculé de Marie et de lui consacrer nos familles. Les demandes du ciel peuvent parfois déconcerter. Pour ceux qui ne sont pas théologiens, pas de problème. Puisque la Sainte Vierge le demande, faisons-le. Mais pour les évêques et les théologiens, engagés en outre dans le dialogue œcuménique avec leurs frères protestants, l'acte demandé à Fatima, la consécration du monde et de la Russie au cœur immaculé de Marie, n'allait pas de soi. Merci à Jean-Paul II d'avoir montré que cet acte était en totale cohérence avec l'Évangile et qu'il était dans le plan de Dieu. Sœur Lucie fit savoir à Jean-Paul II que cette consécration du 13 mai 1982 ne suffisait pas. Il fallait que tous les évêques fassent aussi avec lui cette même consécration.

Nous avons conclu hier en disant que sœur Lucie avait fait savoir à Jean-Paul II que la consécration du 13 mai 82 ne suffisait pas. Jean-Paul II ne se découragea pas. Le 8 décembre 1983, au cœur de l'année extraordinaire du jubilé de la rédemption, Jean-Paul II écrivit une lettre à tous les évêques du monde dans laquelle il leur demandait de renouveler l'acte de consécration qu'il avait accompli le 13 mai 1982 en même temps que lui et de la manière que chacun jugerait le plus adapté le samedi 24 mars 1984, jour où se célébrait l'Annonciation en ce temps du carême, ou le dimanche 25 mars 1984. Après la réalisation de cette consécration collégiale, sœur Lucie fit savoir que la consécration demandée par le ciel était enfin réalisée. Sœur Lucie a dit, le 11 octobre 1993, aux cardinaux Vidal des Philippines et Padillara de l'Inde, la consécration de 1984 a évité une guerre atomique qui aurait eu lieu en 1985. Mais maintenant que ce danger n'existe plus, Dieu a permis que le démon sorte de son sommeil et il travaille contre Dieu et contre toutes ses œuvres. Maintenant, le matérialisme prend la suite. Citons encore sa réflexion inspirée à ces mêmes cardinaux. La semaine de Fatima n'est pas encore finie. Fatima n'en est encore qu'à son troisième jour. Le premier jour a été la période des apparitions, donc 1917. Le deuxième a été la période d'après les apparitions et d'avant la consécration, donc 1917-1984. Je ne verrai peut-être pas la semaine entière. Fatima vient seulement de commencer. Comment voulez-vous que tout se termine immédiatement? Les personnes attendent que les choses arrivent dans un enchaînement de temps immédiat. Le triomphe du cœur immaculé de Marie est un processus continu. Tout ce à quoi se rapporte le matérialisme qui est en train d'asservir le monde vient de l'athéisme. La Vierge Marie avait mentionné la Russie parce qu'elle était la source de toute hérésie, des erreurs, ces erreurs qui sont passées par l'athéisme. Le péché d'athéisme est celui qui condamne le plus. Quelle profonde sagesse! Sœur Lucie a vraiment été inspirée par l'Esprit Saint et le cœur immaculé de Marie pour être l'interprète autorisée du message prophétique de Fatima. Rien n'arrive par hasard dans les événements de nos vies. La divine providence a maintenu en vie sœur Lucie jusqu'à la fin du pontificat de Jean-Paul II. Elle a vécu sa Pâque quelques semaines seulement avant celle de Jean-Paul II. Elle est décédée le 13 février 2005 et Jean-Paul II le 2 avril 2005. Rien n'arrive par hasard. Tous ces événements ont été guidés par la divine providence.

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Vous avez remarqué, mes frères, que les artistes aiment représenter la Sainte Vierge les yeux fermés, profondément recueillie, retrouvant Dieu au cœur d'elle-même. Elle est le modèle de la contemplative. Et que pouvons-nous nous faire, nous aussi, lorsque nous fermons les yeux? Eh bien, pensez que Dieu est là, silencieux, en train de nous créer. Vous savez, Dieu ne cesse de créer le monde dans un merveilleux silence. Que vous éprouvez lorsque la nuit, une nuit d'été, vous êtes sous les étoiles et que vous pensez que Dieu est en train de créer tout ce monde. Ou bien un soir d'été, vous imaginez les plantes en train de pousser silencieusement. Qu'est-ce qui fait pousser les plantes? D'où vient l'énergie qui fait pousser les plantes? C'est Dieu. C'est Dieu qui ne cesse de donner la croissance à tout ce qui vit. Et cette croissance, cette augmentation de vie se fait dans un profond silence. C'est aussi dans un profond silence que la nuit, Dieu continue à créer toutes les cellules de notre corps, les électrodes qui font battre notre cœur jour et nuit, pendant des années et des années. Dieu ne cesse de nous créer. Et comment nous crée-t-il? Par une parole, par son verbe, par sa parole silencieuse. Et lorsque nous nous réveillons le matin, nous devrions penser plus souvent que ce Dieu, il est là, au creux de notre être, et que pendant toute la nuit, il n'a cessé de nous créer avec un amour infini. Et en prononçant notre surnom d'éternité, car comme nous sommes uniques aux yeux de Dieu, il a certainement un surnom à donner à chacun d'entre nous. Il a de l'imagination. Il peut avoir des milliards de surnoms à donner et ils sont différents les uns des autres. Suivant un jeu de mots que j'aime bien, et qui vient du père Madaranche, un père jésuite qui a écrit beaucoup de livres intéressants, Dieu cause en causant. Dieu est cause en parlant. Dieu nous crée par une parole d'amour. Jour et nuit, Dieu récite au creux de nous-mêmes une parole créatrice. La cause de notre vie, la cause de notre être, la cause de notre existence, c'est une parole que Dieu ne cesse de prononcer avec amour au cœur de nous-mêmes dans un profond silence. Et donc, lorsque nous faisons silence et que nous pensons au creux de notre être, pensons que Dieu s'y trouve en train de nous créer. Et pourquoi crée-t-il cet esprit? Et essentiellement pour que nous puissions lui répondre par une parole d'amour. Une parole d'amour qu'il réclame dans le grand poème qu'on appelle le Cantique des Cantiques qui se trouve au cœur de la Bible. Montre-moi ton visage, fais-moi entendre ta voix. Car ta voix est douce et charmant ton visage. À la parole créatrice que Dieu ne cesse de prononcer au cœur de nous-mêmes, doit répondre la parole d'amour qu'il attend de nous, qu'il mendie, qu'il réclame, dont il a soif. Nous ne sommes pas seulement créés pour travailler, nous ne sommes pas d'ailleurs d'abord créés pour travailler, mais pour aimer ce Dieu créateur. Il nous a créés pour que nous ayons la joie et l'honneur d'être en dialogue perpétuel avec lui. Alors, dans le silence d'un matin où on vient de se réveiller, n'ayons pas peur de rejoindre ce Dieu silencieux, mais profondément agissant au cœur de nous-mêmes. Et avec un tout petit mot d'amour, avec un tout petit merci, un tout petit mon Dieu, nous répondons à la parole créatrice de Dieu. Notre silence répond à son silence. Bienheureux silence de ceux qui savent se taire, et qui regarde la Vierge Marie les yeux baissés en essayant de lui ressembler. Ô Vierge du silence, ô Vierge de la méditation, ô Maîtresse de l'oraison, aide-nous à mettre un petit peu plus de silence dans notre vie pour être à l'écoute de ce Dieu qui silencieusement nous crée avec une parole dont nous découvrirons la splendeur dans l'éternité.

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Tout ce que tu auras lié sur la terre sera lié dans les cieux, et tout ce que tu auras délié sur la terre sera délié dans les cieux. Matthieu 16, 19.

Je vous parlais la fois dernière du silence dans lequel Dieu crée le monde, le silence qui accompagne la croissance des plantes jour et nuit, le silence avec lequel il ne cesse de créer les électrodes de notre cœur pour qu'ils puissent fonctionner jour et nuit sans discontinuité. Mais peut-on dire, comme l'entend souvent, qu'il faut faire silence pour que Dieu parle ?

que c'est dans le silence qu'on écoute la parole de Dieu. Alors, c'est un peu vrai, mais ce n'est pas totalement vrai. Pourquoi ? Parce que nous croyons qu'il y a une période de l'histoire sous Ponce Pilate où Dieu a parlé d'une façon très spéciale, définitive, dans un tout petit lieu de la géographie et dans une toute petite portion du temps. Dieu est venu nous dire des choses définitives et ce sont ces paroles-là qui nous font vivre. Parce que ce sont des paroles de vérité, ce sont des mystères qui éclairent notre route. Ta parole, Seigneur, est vérité et ta loi, délivrance. Nous sommes délivrés de la tristesse parce que nous connaissons ce que Dieu nous a dit une fois pour toutes. Et alors, nous nous taisons pour que ces paroles puissent pénétrer profondément notre cœur, que nous les ruminions. Ce que faisait la Sainte Vierge. Plusieurs fois, l'évangile selon saint Luc nous dit que la Sainte Vierge méditait ce qui venait de lui arriver. Elle repassait cela dans son cœur. Et donc, à l'école de Marie, sous son influence, sous son voile, avec sa présence, avec sa prière, nous apprenons nous aussi à nous taire pour nous rappeler les paroles de l'évangile qui sont des sources de vie, qui sont des lumières dans notre existence. Et avec Marie, nous nous rappelons les belles paroles de Jésus. Demeurez dans mon amour. Comme le Père m'a aimé, moi aussi je vous ai aimé, demeurez dans mon amour. Heureux ceux qui ont une âme de pauvre, car le royaume des cieux est à eux. Venez à moi, vous tous qui peinez sous le fardeau, et je vous consolerai. Ne vous inquiétez pas du lendemain, à chaque jour suffit sa peine. Si quelqu'un veut m'aimer, qu'il prenne sa croix et qu'ils me suivent. Donc, lorsque la croix survient dans notre vie, nous ne sommes pas étonnés. Jésus nous a prévenus. Et en portant notre croix, nous savons que c'est lui qui se fait le Simon de Cyrène, c'est lui qui nous aide à porter notre croix. J'aime bien cette statue de la Sainte Vierge, où l'on voit Jésus dans les bras de la Sainte Vierge et tenir une croix sur sa poitrine. Et il nous invite à aller nous loger sur son cœur. Et en allant sur son cœur, Jésus va nous dire, « Voilà, mon enfant, la croix que j'ai préparée pour toi. C'est une croix sur mesure, c'est un cadeau. Ce n'est pas une punition, ce n'est pas que je ne t'aime pas, oh non, pas du tout. Mais il faut bien que tu participes à ma passion, c'est prévu de toute éternité. Tu dois marcher sur le chemin du calvaire, mais avec ta tête sur mon cœur. Laisse-toi porter. » Car tu es trop petit pour marcher tout seul à la croix. Il faut mon accompagnement. Je suis ton coach en quelque sorte, mais plus qu'autant, je suis ton sauveur. Oui, mes frères, n'ayons pas peur de faire du silence dans notre vie, mais n'essayons pas de percevoir je ne sais quel message venu directement du ciel. Les messages que nous avons à recevoir de Dieu, ils existent déjà dans la Bible. Encore faut-il les ruminer dans le silence, avec l'intercession de la Vierge Marie, Vierge du silence et de la méditation.

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Dans une précédente chronique, je vous disais que l'une des façons de prier à la Sainte Vierge, c'était d'aller vers Jésus avec elle et de prononcer le nom de Jésus comme elle le prononçait. Imaginons la façon dont la Sainte Vierge devait parler à Jésus en lui disant « Mon Jésus, viens mon Jésus, mangez la soupe, elle est prête ». Eh bien, nous demandons à la Sainte Vierge de nous aider à goûter le nom de Jésus et à méditer tout ce qu'il y a derrière ce mot, Yeshua, mon sauveur. Voilà, nous allons consacrer un certain nombre de chroniques à voir cela. Comment notre piété mariale a tout avantage à être une piété qui va vers Jésus avec Marie. Vous savez peut-être que Saint Patrick, le saint merveilleux qui a évangélisé l'Irlande au 5e siècle, aimait beaucoup d'une prière qu'il faisait réciter à ses Irlandais. Christ pour me garder aujourd'hui, Jésus pour me garder aujourd'hui, Jésus auprès de moi, Jésus devant moi, Jésus derrière moi, Jésus en moi, Jésus au-dessous de moi, Jésus au-dessus de moi, à ma droite et à ma gauche, Jésus lorsque je me couche, lorsque je me lève, Jésus dans le cœur de qui pensera à moi, Jésus dans la bouche de qui parlera de moi, Jésus dans l'œil qui me regardera, Jésus dans l'oreille qui m'entendra. Eh bien voilà une façon. Vierge Marie, il est béni le fruit de tes entrailles, Jésus qui est toujours avec moi, qui est à la fois à côté de moi et dans mon cœur, au-dedans de moi, qui est aussi bien à droite qu'à gauche, qui est avec moi lorsque je m'endors et qui est avec moi lorsque je me réveille. Quand je me réveille, je peux penser, Jésus, tu as toujours été dans mon cœur et comme tu es mon créateur et non pas seulement mon sauveur, tu as créé toutes les fibres de mon corps pendant toute la nuit. Jésus, tu es aussi chez celui auquel je parle, car lorsque je parle à quelqu'un qui est habité par toi, alors que j'y pense de temps en temps. Quand je parle à quelqu'un, je devrais toujours le faire avec respect, parce qu'en toi, il y a Jésus. Même si tu n'es pas un chrétien, et même si tu envoies promener Jésus, Jésus, il s'occupe de toi, sans que tu le saches. Jésus, tu es dans l'œil de celui qui me regarde. Il me regarde peut-être avec mépris, mais peut-être qu'un jour, cet homme sera merveilleusement transformé par la grâce, et il me regardera avec les yeux de Jésus. Jésus, tu es toujours là avec moi. Bénis le fruit de tes entrailles, Jésus, Vierge Marie, car c'est ce Jésus qui m'accompagne où que j'aille. C'est ce Jésus qui me pardonne quoi que je fasse. C'est Jésus qui m'encourage lorsque je suis découragé. C'est Jésus qui me fait résister à la tentation lorsque je suis terriblement tenté par l'orgueil ou l'impureté. Voilà. Et nous sommes heureux de demander à la Sainte Vierge de nous aider à recourir plus souvent à Jésus, à prononcer plus souvent ce nom. C'est la technique de prière utilisée par nos frères d'Orient. Seigneur Jésus-Christ, Fils de Dieu, aie pitié de moi pécheur. Jésus-Christ, Fils de Dieu, aie pitié de moi pécheur. Et à un certain moment, on préfère se contenter de dire Jésus, Jésus. Et on ajoute parfois Abba. Jésus, tu me mènes à Abba, mon Père des Ciels. Et je demande à la Sainte Vierge de m'aider à faire ce qu'elle devait faire beaucoup plus que nous. Après la résurrection et l'ascension du Christ, elle parlait sans cesse à ce Jésus. Elle savait qu'il était tout près d'elle, alors qu'elle ne le voyait pas. Dans la foi, elle savait que le Fils bien-aimé qu'elle avait porté dans son ventre était ressuscité et qu'il était là tout près. Jésus, elle se contentait de dire Jésus. Et bien sûr, Jésus lui disait, Marie, allons ensemble prier le Père. Et avec Jésus, elle disait, Abba. C'est elle qui avait appris à Jésus à dire Abba à Dieu. Et voilà que maintenant, c'était Jésus qui aidait la Sainte Vierge à dire Abba elle-même. Oui, la dévotion mariale est quelque chose qui peut être quelque chose de tout simple. Et vous voyez combien la Sainte Vierge n'est pas une espèce de huissier qui nous présente à Jésus, comme si nous ne pouvions pas aller à Jésus directement. Mais c'est elle qui nous apprend à le faire, comme elle le faisait elle-même. Et puis nous sommes contents de ne pas être tout seuls à parler à Jésus. Nous le faisons avec la Sainte Vierge. Réjouis-toi Marie, comblée de grâce, le Seigneur est avec toi. Tu es bénie entre toutes les femmes et bénis le fruit de tes entrailles, Jésus, le compagnon de toute ma vie.
celui qui m'accompagne sur toutes les routes de mon existence, celui qui me regarde, celui qui m'aime et qui me pardonne. Merci Vierge Marie de m'aider à parler à Jésus avec la confiance et l'amour avec lequel tu ne cesses de lui parler et de vivre dans le ciel.

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Le Seigneur a son trône dans les cieux, sa royauté s'étend sur l'univers. Psaume 102, 19.

Nous allons continuer à voir comment nous pouvons prier Marie en nous servant des clausules, des épithètes que nous donnons à Jésus en récitant l'Ave Maria. Et béni le fruit de tes entrailles, Jésus, le Fils bien-aimé du Père, par exemple. Car Jésus est le Fils infiniment aimé du Père. C'est ce que Jésus lui-même a entendu quand il a été baptisé par Jean-Baptiste dans le Jourdain. Une voix du ciel est venue lui dire « Tu es mon fils bien-aimé, en toi je trouve toute ma joie. » Et Marie dans le ciel voit à quel point son fils est, fait l'admiration de Dieu, à quel point son fils plaît à Dieu, fait la joie de Dieu. Alors elle est heureuse de voir son fils heureux, mais elle est heureuse de voir que ce bonheur de son fils vient du fait qu'il s'en pesait sur lui. Toute la gloire, tout le poids de la gloire de Dieu. En hébreu, la gloire de Dieu, c'est kavod, le poids avec lequel Dieu nous aime. Il nous accable, c'est un bon accablement, il nous accable de sa joie, de son amour. Eh bien, dans le ciel, la Vierge Marie sait qu'elle est elle aussi extrêmement aimée de Dieu, qu'elle est la nouvelle Ève en qui Dieu prend toute sa joie, comme Jésus est le nouvel Adam, le modèle de l'humanité, le chef-d'œuvre de l'humanité en qui Dieu trouve toute sa joie. Car ce n'est pas seulement la divinité de son Fils que le Père aime, mais l'âme humaine de Jésus, qui est l'âme la plus extraordinaire qui puisse exister. Alors quand nous récitons le chapelet, nous devons lui dire « Sainte Marie, Mère de Dieu, prie pour nous pauvres pécheurs ». Car nous oublions trop souvent que nous aussi, nous sommes les enfants bien-aimés de Dieu. Et c'est la raison de beaucoup de nos tristesses et de nos découragements. Parfois, nous avons l'impression de rater notre vie. Et c'est vrai que nous ratons des choses, mais nous ne ratons pas pour autant notre vie. Et lorsque nous oublions cette qualité, cette dignité que nous avons d'être les enfants bien-aimés de Dieu, nous risquons de tomber dans un certain pessimisme qui ne plaît pas à Dieu. Donc, en récitant le chapelet, nous demandons à la Vierge Marie de nous redonner une foi vive dans cet amour infini dont nous sommes comblés à longueur de jour et d'insomnie. Je te salue Marie, pleine de grâce, le Seigneur est avec toi. Tu es bénie entre toutes les femmes et bénis le fruit de tes entrailles, Jésus, le Fils bien-aimé du Père, qui est venu sur terre nous donner la dignité d'être nous aussi tes fils bien-aimés. Car il ne vient pas seulement nous dire que nous sommes les fils bien-aimés, mais il met en nous sa grâce pour que nous devenions effectivement des enfants capables de plaire à Dieu, capables de faire la joie de Dieu. Et lorsque nous sommes tentés de mépriser l'un ou l'autre de nos frères, de nos proches, parce qu'il nous paraît vraiment imbuvable, nous devons penser que lui aussi est un enfant bien-aimé de Dieu et qu'avec cette grâce divine, il peut devenir dans le ciel un être admirable, qui fera notre joie également pendant l'éternité.

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1: S'il y a un thème cher à Jean-Paul II dans son encyclique Redemptoris Mater, c'est bien celui de la maternité de Marie. Il revient volontiers sous la croix, réentendre les paroles que le Maître adresse à son disciple bien-aimé. « Voici ta mère ». Il voit une analogie entre la maternité dans l'ordre de la grâce et la maternité dans l'ordre de la nature, caractérisée par une relation personnelle de la mère avec son fils. Et il lui semble comprendre, à cette lumière, que l'on peut comprendre le fait que, dans son testament sur le Golgotha, le Christ a exprimé au singulier la nouvelle maternité de sa mère, en se référant à un seul homme, « Voici ton fils ». En outre, dans ces mêmes paroles est pleinement indiqué le motif de la dimension mariale de la vie des disciples du Christ. Non seulement de Jean, qui se trouvait à cette heure sous la croix avec la mère de son maître, mais de tout disciple du Christ, de tout chrétien. Le pape explique que cette dimension mariale de la vie du disciple naît d'une volonté spécifique du Rédempteur qui, du haut de la croix, confie l'homme à sa mère. Là commence cette particulière offrande de soi de la part de l'homme à la mère du Christ qui fut ensuite pratiquée et exprimée de diverses manières dans l'histoire de l'Église.
0: À présent, nous nous unissons en prière avec le monde entier en renouvelant notre consécration à Marie.
2: Vierge Immaculée, Mère de Dieu et de l'humanité, je t'accueille comme don de Jésus sous la croix et je me confie entièrement à toi. Je t'offre toute ma vie, ce que je suis, ce que j'aime et ce que j'ai, afin que resplendisse en moi la beauté du Christ. Aide-moi à être docile à l'Esprit et à vivre avec joie ma vocation dans l'Église, afin de collaborer à ta mission maternelle et d'orienter vers Dieu le cœur de tout homme. Toi qui as guidé Saint Maximilien Kolb pour aimer sans mesure, enseigne-moi à être témoin de l'Évangile et à faire de ma vie un don. Je te confie les personnes que je rencontrerai et je t'offre le travail, les joies et les souffrances de cette journée. Ô Marie, conçue sans péché, prie pour nous qui avons recours à toi et pour ceux qui n'ont pas recours à toi.
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1: Observons aujourd'hui l'antique icône de la Nativité d'Andrei Roublev. Par sa composition, le choix des couleurs et l'impression d'harmonie, d'unité qu'elle donne, elle apparaît comme l'un des plus grands chefs-d'œuvre de l'iconographie russe. Elle est composée de différentes scènes qui représentent les personnages typiques. Les anges, les bergers, les mages, avec des perspectives pour nous inédites et suggestives. Les scènes se regroupent sur trois niveaux disposés autour du centre de l'image, constitué par la Vierge Marie et l'enfant. Étendue dans une attitude de repos, comme toute femme qui a donné le jour à un enfant, Marie apparaît en même temps comme la très sainte souveraine, la Mère de Dieu, que le tapis rouge tissé d'or encadre dans une mandorle de gloire. Marie n'est pas tournée vers l'enfant, qui se trouve derrière elle, dans la grotte obscure, dans un berceau qui ressemble à un tombeau. Marie paraît regarder au-delà, vers l'humanité, et embrasser du regard toutes les scènes, en cherchant la signification dans l'amour de Dieu. Marie elle-même est pénétrée du mystère, absorbée dans la contemplation de l'œuvre extraordinaire qui a eu lieu en elle. C'est un rappel de ces mots de l'évangéliste Luc. Marie, pour sa part, gardait toutes ces choses dans son cœur et les méditait.
0: À présent, nous nous unissons en prière avec le monde entier en renouvelant notre consécration à Marie.

0: Enseigne-moi à être témoin de l'Évangile et à faire de ma vie un don. Je te confie les personnes que je rencontrerai et je t'offre le travail, les joies et les souffrances de cette journée. Ô Marie, conçue sans péché, prie pour nous qui avons recours à toi et pour ceux qui n'ont pas recours à toi. Amen.
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de toutes les essences, de chênes, d'oliviers, de lys et de patience. Vous êtes habillés des landes de Bretagne, des collines d'Aubiers.

Le Seigneur ton Dieu voulait t'éprouver et savoir ce que tu as dans le cœur. Allais-tu garder ses commandements, oui ou non ? Deutéronome 8, 2.

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1: La présence de Marie dans la mission de l'Église dans le monde trouve de multiples moyens d'expression de nos jours, comme dans toute l'histoire de l'Église. C'est ce qu'affirme Jean-Paul II dans son encyclique Redemptoris Mater, lorsqu'il souligne, parmi les nombreuses expressions de cette présence, la force d'attraction et de rayonnement des grands sanctuaires, où non seulement les individus ou les groupes locaux, mais parfois des nations et des continents entiers cherchent la rencontre avec la Mère du Seigneur. On pourrait même parler, selon le pape, d'une véritable géographie de la foi et de la piété mariale qui comprend tous ces lieux de pèlerinage particuliers du peuple de Dieu à la recherche d'une rencontre avec la Mère de Dieu pour trouver, dans le rayonnement de la présence maternelle de celle qui a cru, l'affermissement de sa propre foi. Il n'est guère difficile de lire dans ces lignes un traité autobiographique du pape. Au cours de son long pontificat, il a parcouru en long et en large cette géographie de la foi en visitant personnellement de nombreux sanctuaires mariaux et en s'unissant à la recherche des individus comme des peuples. Il a cherché en celle qui a cru l'affermissement de sa propre foi. Sa vie fut un pèlerinage de foi avec Marie.
0: À présent, nous nous unissons en prière avec le monde entier en renouvelant notre consécration à Marie.
2: Vierge Immaculée, Mère de Dieu et de l'humanité, je t'accueille comme don de Jésus sous la croix et je me confie entièrement à toi. Je t'offre toute ma vie, ce que je suis, ce que j'aime et ce que j'ai, afin que resplendisse en moi la beauté du Christ. Aide-moi à être docile à l'Esprit et à vivre avec joie ma vocation dans l'Église, afin de collaborer à ta mission maternelle et d'orienter vers Dieu le cœur de tout homme. Toi qui as guidé Saint Maximilien Kolb pour aimer sans mesure, enseigne-moi à être témoin de l'Évangile et à faire de ma vie un don. Je te confie les personnes que je rencontrerai et je t'offre le travail, les joies et les souffrances de cette journée. Ô Marie, conçue sans péché, prie pour nous qui avons recours à toi et pour ceux qui n'ont pas recours à toi.
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1: Entrons dans la maison de Zacharie et assistons à la salutation de Marie de Nazareth, venue rendre visite à sa cousine Élisabeth. On dirait que la voix de Marie a un effet débordant. À peine Élisabeth eut-elle entendu la salutation de Marie, elle fut remplie d'Esprit Saint et s'exclama d'une voix forte : « Béni es-tu entre les femmes, et béni est le fruit de ton sein. À quoi dois-je que la mère de mon Seigneur vienne jusqu'à moi ?» Marie apporte Jésus, le Verbe, et sa salutation suffit à faire éclater en Élisabeth les effets de la parole vivante, la lumière, la paix, la joie. En un éclair, elle a compris la bonne nouvelle, l'Évangile. Au seul son de la voix de Marie, elle accueille en effet le don de Dieu, reconnaît en sa cousine la femme bénie entre toutes les femmes et célèbre sa grandeur, fruit de la grâce divine. Mais il y a plus. Il semble que celle qui apparaît comme la première compagne de Marie pour accueillir la parole de Dieu ait déjà deviné quelle voie prendre pour aller au royaume des cieux. Bienheureuse est celle qui a cru en l'accomplissement des paroles du Seigneur. C'est ainsi qu'Élisabeth nous invite à bien apprécier tout ce que la présence de Marie apporte à la vie de tout croyant. Et elle nous révèle le secret pour l'imiter. Croire à la parole du Seigneur et la mettre en pratique.
0: À présent, nous nous unissons en prière avec le monde entier en renouvelant notre consécration à Marie.
2: Vierge Immaculée, Mère de Dieu et de l'humanité, je t'accueille comme don de Jésus sous la croix et je me confie entièrement à toi. Je t'offre toute ma vie, ce que je suis, ce que j'aime et ce que j'ai, afin que resplendisse en moi la beauté du Christ. Aide-moi à être docile à l'Esprit et à vivre avec joie ma vocation dans l'Église, afin de collaborer à ta mission maternelle et d'orienter vers Dieu le cœur de tout homme. Toi qui as guidé Saint Maximilien Kolb pour aimer sans mesure, enseigne-moi à être témoin de l'Évangile et à faire de ma vie un don. Je te confie les personnes que je rencontrerai et je t'offre le travail, les joies et les souffrances de cette journée. Ô Marie, conçue sans péché, prie pour nous qui avons recours à toi et pour ceux qui n'ont pas recours à toi.
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1: Le 13 mai, Notre-Dame avait demandé aux enfants d'offrir leur vie en acte de réparation pour les péchés qui offensent Dieu et pour la conversion des pécheurs. Les trois pastoureaux avaient généreusement accepté, mais chacun à sa façon. Si François avait surtout retenu la tristesse de Dieu due aux fautes humaines, Jacinthe garda en mémoire la sinistre destinée des pécheurs non repentants. Elle n'avait qu'un désir, empêcher les âmes de subir la peine de l'enfer. Elle savait bien que le domaine infernal était un lieu de supplice, mais ses connaissances sur le sujet étaient assez vagues. Comme elle en avait l'habitude, elle interrogea sa référence religieuse, c'est-à-dire sa cousine Lucie. Celle-ci rapporta ce dialogue dans son premier mémoire, sans vraiment le dater. Il pourrait avoir été tenu avant les apparitions du 13 juillet, puisque Jacinthe, par ses questions, ne semblait pas avoir bénéficié de la vision de l'enfer. Les réponses sont données par sa cousine, qui n'avait que 10 ans, et qui ne possédait alors qu'une réflexion encore enfantine. Les propos ne sont pas ceux d'un théologien, mais de 2 petites filles sans grande intelligence. Cependant, toutes les deux avaient une foi solide et étaient animées d'un amour brûlant pour toutes les âmes, spécialement les plus éloignées du Seigneur. Sœur Lucie rapporta ainsi cette scène. À la question de Jacinthe, « Qu'est-ce que c'est l'enfer ?» je répondis, « C'est une fosse d'animaux et une fournaise très grande. C'est ainsi que me l'expliquait ma mère. Et c'est là que vont les pécheurs qui ne se confessent pas. Ils restent là toujours à brûler. » Jacinthe demanda, « Et ils ne sortent plus jamais de là ?» Je répondis par la négative. Jacinthe insista, et après plusieurs années, j'affirmai, « Non, l'enfer ne finit jamais. Comme le ciel, il est éternel. » Nous fîmes alors pour la première fois la méditation de l'enfer et de l'éternité. Ce qui m'impressionnait le plus, Jacinthe était préoccupée par l'éternité. Même jouant de temps en temps, elle demandait « Mais voyons alors, après tant et tant d'années, l'enfer ne finira pas ?» Et d'autres fois, « Et ces gens qui sont là à brûler ne meurent pas? Ils ne deviennent pas cendres? Et si nous prions beaucoup pour les pécheurs, notre Seigneur ne les délivrera pas? Oh, les pauvres, il nous faut beaucoup prier pour eux et faire des sacrifices pour eux. » La petite fille prenait conscience de l'éternité de la peine infernale, et pour cette raison, il semblerait que sa pitié, à la fin de sa réflexion, se dirigea vers les pécheurs encore de ce monde, qui par leur inconduite sont destinés à l'enfer, sauf s'ils se convertissent. Si la forme du dialogue est enfantine, les interrogations sont pertinentes. Elles rejoignent les questions des adultes, même les plus savants, sur les fins dernières. La difficulté essentielle à la compréhension est bien celle de l'éternité. L'homme est plongé dans le temps depuis sa conception. Il ne peut concevoir un état hors du déroulement temporel. Jacinthe eut la bonne réaction devant le mystère, celui d'y adhérer par confiance, dans la certitude que Jésus ne peut nous tromper. Elle cessa ses questions pour se demander ce qu'elle pourrait faire. Comment pourrait-elle sauver des âmes du feu de l'enfer? Cette interrogation va l'habiter tous les moments de sa courte vie, l'incitant à réaliser des sacrifices humainement effrayants, mais pleins d'amour pour tous les pécheurs. Le dialogue retranscrit par Sœur Lucie se termine par ce cri de reconnaissance poussé par Jacinthe. Comme elle est bonne, la belle dame, elle nous a déjà promis de nous emmener au ciel. Devant des situations tragiques où le mal semble triompher, ne jugeons pas Dieu. Ne lui donnons pas des conseils pour qu'il agisse avec plus de justice, mais sachons reconnaître humblement notre place de faible créature. Nous pouvons lancer des interrogations, des plaintes, tout en gardant une grande confiance en Dieu. Que notre raison n'empêche pas l'activité de notre cœur, et que la compassion l'emporte et puisse s'exprimer par des actes concrets.
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Personne ne connaît le Fils, sinon le Père. Et personne ne connaît le Père, sinon le Fils. Et celui à qui le Fils veut le révéler. Matthieu 11, 27.

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1: Les trois enfants, après les premières apparitions de Notre-Dame, décidèrent de faire des sacrifices en réparation des péchés des hommes qui offensent Dieu et pour la conversion des pécheurs. Mais que pouvaient-ils offrir ? C'est François qui, le premier, eut l'idée de se priver de leurs provisions pour le repas de midi et pour le goûter. Au début, ils donnèrent le pain et le fromage à leurs brebis. Puis, quelques jours plus tard, ils pensèrent qu'il ferait mieux d'en faire profiter des pauvres mendiants d'un hameau voisin. S'ils donnèrent avec joie leur ration, le manque de nourriture ne se faisait pas moins cruellement sentir au long de la journée. Au milieu de l'après-midi, ils avaient besoin d'avaler ce que la nature environnante pouvait leur procurer. Sœur Lucie rapporte dans son premier mémoire la terrible faim qu'ils ont ressentie tous les jours en gardant leur troupeau. Dans l'après-midi, Jacinthe me dit qu'elle avait faim. Il y avait quelques chênes. Les glands étaient encore assez verts. Malgré cela, je lui dis que nous pourrions en manger. François monta sur un chêne vert pour remplir ses poches et nous avons savouré cet après-midi-là une nourriture délicieuse. Jacinthe prenait cela comme un de ses sacrifices habituels. Elle cueillait les glands des chênes ou les olives des oliviers. Je lui dis un jour, « Jacinthe, ne mange pas cela, c'est trop amer. » Elle me répondit, « C'est parce que c'est amer que je le mange, pour convertir les pécheurs. » D'autres jours, les trois enfants affamés se contentaient de pignons de pain, de racines de campanules, de mûres ou de champignons. Cette privation alimentaire fut le début de lourds sacrifices et mortifications qui ne firent qu'augmenter pendant et après les apparitions. Quand on lit une biographie des trois pastoureaux, l'esprit se révolte devant les souffrances qu'ils s'infligèrent. On voudrait atténuer, voire gommer, cette impressionnante liste de sacrifices. Comment une religion d'amour peut-elle amener à faire souffrir des enfants innocents ? Cette réaction est compréhensible si l'on reste à une connaissance superficielle des conséquences des apparitions sur les pastoureaux. Il est donc important de rappeler quelques points simples, mais essentiels. Les sacrifices accomplis par les trois petits bergers ont toujours été choisis librement, ils n'ont jamais été imposés. Il est vrai que l'ange, lors de sa seconde venue, avait demandé aux bergers d'offrir tout ce qu'ils pourraient, en précisant qu'ils devraient surtout accepter et supporter avec soumission les souffrances qui leur seraient envoyées. Ces dernières ne manquèrent pas aux pastoureaux, qui furent martyrisés par leur entourage à cause des apparitions. Ils auraient pu se limiter à offrir ces mauvais traitements. S'ils cherchèrent d'autres sacrifices, ce ne fut que pour montrer à Notre-Dame leur amour pour Jésus. Ils le firent avec joie. Et quand Lucie qualifie de nourriture délicieuse quelques glands verts et amers, elle n'ironise pas, ces âpres fruits avaient le goût exquis de la charité. Leur privation fut bien réelle. Toutefois, elle ne fut pas au point de nuire à leur santé. Elle passa inaperçue à leur famille, ce qui montre que le soir, ils ne devaient pas se jeter sur la nourriture. Cela n'enlève rien à leur courage. On sait l'importance d'un goûter pour un enfant d'une dizaine d'années, et le fait d'en être malencontreusement privé est vécu souvent comme un véritable drame. Les pastoureaux, quant à eux, n'avaient pas hésité à donner toutes leurs provisions pour la journée entière. Plutôt que de rejeter une telle pratique comme inhumaine et trop austère pour des enfants, on peut commencer par les admirer. Pour la pratique du jeûne, alors qu'il nous est souvent difficile de supprimer une friandise, nous avons beaucoup à apprendre des trois petits bergers. Ils eurent le courage de s'imposer de grandes privations, non pour accomplir un exploit, mais par amour pour Jésus, attristé par l'indifférence d'un grand nombre de ses fidèles. Ils le firent, non pour gagner quelques avantages personnels, ils savaient qu'ils iraient au ciel, mais pour la conversion des pécheurs. Ils nous montrent ainsi le véritable sens du jeûne.
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Quiconque dira une parole contre le Fils de l'homme, cela lui sera pardonné. Mais si quelqu'un blasphème contre l'Esprit Saint, cela ne lui sera pas pardonné. Luc 12, 10.

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1: Les trois petits bergers furent complètement transformés par les apparitions, car ils subirent un changement intérieur profond. Ils apprenaient jour après jour à se donner toujours plus complètement à l'amour de Dieu. Ils ne furent pas les seuls à sentir en eux les fruits des premières apparitions de Notre-Dame. Quelques personnes des environs connurent elles aussi un progrès dans leur vie spirituelle. Elles avaient été présentes à la Cova d'Airia le 13 juin et avaient ressenti en ce lieu une présence surnaturelle. Elles étaient revenues plusieurs fois en cet endroit, en solitaire, pour prier et implorer la Sainte Vierge d'intercéder pour eux. Ainsi, la Cova d'Airia commençait à devenir un lieu de prière. Le témoignage suivant, donné par M. Alves, habitant de Moïta, lieu dit près d'Aljustrel, montre bien cette évolution. Cet homme, l'une des premières personnes à croire les petits bergers, rencontra un jour le curé de Fatima. Ce dernier lui affirma que les apparitions pourraient être une invention du démon. Le brave homme répliqua « Non, monsieur le curé, à la Cova d'Airia, on prie et le démon n'aime pas du tout les prières. » Le prêtre répartit brusquement « Le démon va bien jusqu'à la table de communion. » José Alves répondit humblement « Vous avez étudié, monsieur le curé, moi pas. » Ce qui ne l'empêchait pas de garder toute sa foi aux paroles des pastoureaux, se méfiant plutôt des raisonnements savants. Lui, il avait été un témoin de l'apparition du 13 juin, il savait par expérience de quoi il parlait. Il en est de même de Maria de Capellina, dont le surnom rappelle son action pour la construction de la première chapelle au lieu des apparitions. Elle aussi aimait se rendre régulièrement à la Cova d'Airia. Le dimanche 17 juin, elle y alla avec une de ses filles. Elle raconta plus tard comment se déroula ce petit pèlerinage. Nous étions en train de réciter le chapelet près du chêne vert quand nous vîmes passer deux hommes de Lombade et Aigua. Ils nous virent aussi et se dirent l'un à l'autre « Tiens, vois ces personnes là-bas, à l'endroit où est apparue Notre-Dame. » Nous nous dissimulâmes derrière les arbres pour voir ce qu'ils venaient faire. Ils portaient des œillets. Ils les placèrent sur les branches du chêne vert et ensuite ils se mirent à genoux pour réciter eux aussi le chapelet. Nous restâmes quelque temps en silence pour ne pas les déranger, et ensuite seulement nous nous approchâmes d'eux. Cette petite histoire est charmante en bien des points. Elle témoigne d'une grande réserve de la part des personnes humbles. Maria Capellina et sa fille s'effacèrent devant les arrivants pour leur permettre d'accomplir leur geste de dévotion qu'ils n'auraient pas fait en compagnie d'autres pèlerins. Il est vrai que de voir ces deux paysans décorer le chêne vert en l'honneur de la Sainte Vierge avait de quoi étonner. On peut admirer en cet acte insolite la puissance de la grâce qui peut transformer les travailleurs de la terre en poètes. Maria de Capellina, en les observant, prit la résolution d'aménager le lieu des apparitions. Elle y retourna avec une petite scie à main pour couper les buissons épineux qui entouraient le chêne vert. Elle retira des pierres pour rendre le sol plus régulier, dessinant ainsi une petite place bien nette. Pour finir, elle attacha un ruban de soie à une branche de l'arbre dans lequel Notre-Dame était apparue aux pastoureaux. Ainsi, les trois petits bergers, par leur témoignage courageux, avaient permis à quelques personnes de retrouver des gestes simples de dévotion, ravivant ainsi leur amour pour la Sainte Vierge. Maria Capellina témoigna qu'elle venait tous les jours à la Cova d'Airia, lieu tout proche de sa maison. De santé fragile, elle n'avait goût à rien chez elle. Mais à peine arrivée au lieu des apparitions, elle se sentait tout autre, comme d'ailleurs le montre son activité à nettoyer l'air autour du chêne vert. Les autres premiers pèlerins devaient aussi ressentir un bienfait. Comme eux, à la suite des pastoureaux, n'ayons pas honte de notre piété mariale, exprimons-la par des gestes, des intentions, des prières et un grand amour pour Dieu.
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Ne soyez jamais intrigant ni vaniteux, mais ayez assez d'humilité pour estimer les autres supérieurs à vous-même. Philippiens 2:3.

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1: Le curé de Fatima, après avoir interrogé les pastoureaux, avait déclaré que ses trois enfants avaient pu être victimes d'une supercherie démoniaque. Cette hypothèse effraya au plus haut point Lucie et Maria Rosa, sa mère. Toutes les deux avaient un grand respect envers les prêtres. Pour elles, toute parole venant d'eux était comme un oracle divin. Ainsi, le curé de Fatima ne pouvait se tromper. Pendant les jours qui précédèrent le 13 juillet, Lucie se mit à douter, non pas d'avoir vu et entendu la belle dame, mais sur la nature des apparitions. Ne serait-elle, comme l'affirmait son curé, qu'une tromperie du démon pour la conduire en enfer ? Elle fit part de ses craintes à ses deux cousins. Jacinthe balaya ses doutes par des arguments qui, pour son esprit enfantin, paraissaient décisifs. Elle dit à Lucie « Non, ce n'est pas le démon, non. On dit que le démon est très vilain et qu'il est dans l'enfer, sous la terre. Cette dame est si belle, et nous l'avons vue monter au ciel. » Cette parole calma pour un temps les angoisses de Lucie, sans les dissiper complètement. Une nuit, Lucie fit un cauchemar qui augmenta ses doutes. Elle le raconta plus tard dans son deuxième mémoire. « Je vis le démon qui, riant de m'avoir trompé, faisait des efforts pour m'entraîner en enfer. En me voyant entre ses griffes, je commençais à crier si fort en appelant Notre-Dame que je réveillais ma mère, laquelle m'appela affligée, me demandant ce que j'avais. Je ne me souviens pas de ce que je lui répondis. Tout ce dont je me souviens, c'est que cette nuit-là, je ne pus me rendormir, car j'étais transi de peur. Ce rêve laissa dans mon esprit un nuage de véritable peur et d'affliction. Mon unique soulagement était d'être seul dans un coin solitaire afin de pouvoir pleurer librement. » Ainsi, Lucie perdit son enthousiasme. Elle continuait à faire des sacrifices, à prier, mais sans y mettre tout son cœur. Le 12 juillet, elle décida qu'il serait plus sage pour elle de ne pas se rendre le lendemain à la Covada Ivea. Elle fit part de sa décision à ses deux cousins, qui furent consternés. Ils lui répondirent « Nous, nous y allons. Cette dame nous a demandé d'y aller. » Jacinthe se proposa de parler à l'apparition à la place de Lucie, tout en se demandant si elle aurait le courage de le faire, et même si c'était le cas, trouverait-elle les mots qui conviennent. Dans cette incertitude, elle se mit à pleurer, et elle demanda à Lucie de revenir sur sa décision. Sa cousine lui répondit « Non, je n'y vais pas. Écoute, si la dame me réclame, dis-lui que je ne viens pas, parce que j'ai peur que ce soit le démon. » Déjà des personnes venues des environs plus ou moins proches commençaient à arriver à Aljustrel. Elle voulait voir les trois bergers et interroger Lucie. Celle-ci, dans l'état d'esprit dans lequel elle se trouvait, voulut les éviter et se cacha derrière une ronceraie. Sa mère la chercha en vain, et ne la trouvant pas, elle pensait qu'elle était partie s'amuser avec d'autres enfants. Le soir, quand Lucie revint à la maison, Maria Rosa l'interpella violemment. « La voilà, la Sainte Nitouche !» Ou plus exactement, en reprenant mot à mot une expression portugaise, une petite sainte de bois vermoulu. Elle ajouta « Tout le temps qui lui reste, lorsqu'elle n'est pas avec les brebis, elle le passe à s'amuser, si bien que personne ne peut la trouver. » On imagine que cette réprimande ne fit qu'accentuer la peine de Lucie et la fortifier dans sa décision de ne pas se rendre à l'invitation de la belle dame. Ne dit-on pas, pensait-elle, que le démon apporte la division dans les familles ? La colère de la mère ne serait-elle pas un signe que les apparitions sont démoniaques ? Il est important de noter que les décisions prises par les petits bergers n'ont pas été influencées par l'afflux des pèlerins. Ils n'ont jamais essayé de plaire aux curieux. Ils sont restés indifférents à la foule venue les voir. Leur esprit n'était plus entièrement de ce monde, mais ouvert aux vérités éternelles et aux combats spirituels. Pour cela, ils peuvent être des guides pour nous conduire par Marie à notre seul bien, notre Seigneur Jésus-Christ.
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tu es pierre, et sur cette pierre je bâtirai mon église, et la puissance de la mort ne l'emportera pas sur elle. Matthieu 16, 18.

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Peut-être, vous vous souvenez, quand je vous ai fait passer un examen de théologie, quand je vous ai demandé de comparer les deux écrits d'Estelle Faguette, celui qu'elle a fait par toute seule, hein, sa lettre, et puis l'ex voto. J'ai employé l'expression « quelque chose qui n'était pas tout à fait chrétien ». Elle là. Alors un jour, je disais ça, un groupe de. C'était des jeunes pros. Il y en a un qui m'a dit, c'était quoi son hérésie? Ah non. Quand je disais pas tout à fait chrétien, c'est pas dire qu'il y a une hérésie. C'est en référence à cette parole de Jésus dans l'évangile de Jean, lors du dernier repas. Il aime ses disciples jusqu'au bout, hein, comme il nous dit l'apôtre bien-aimé, hein, celui qui écrit l'évangile. Il y a cette parole de Jésus, c'est au début du chapitre 14. Que votre cœur ne se trouble pas. Vous croyez en Dieu, croyez aussi en moi. Connaissez-vous cette parole, hein? Que votre cœur ne se trouble pas. Vous croyez en Dieu, croyez aussi en moi. Cela fait au moins 2 ans que Jésus est avec ses disciples, hein, qu'ils le suivent. Il semble leur dire qu'ils ne croient pas encore ils ne croient pas encore en lui. Croire en Dieu ou croire en Jésus. Qu'est-ce qu'il veut dire par là? Et cette question, il faut la recevoir nous-mêmes, profondeur, quoi. Nous sommes chrétiens, nous sommes baptisés. Tout à l'heure, donc à 11 h, nous allons célébrer la messe. Et notre foi en Jésus peut encore grandir. Notre foi dans le sens de cette écoute qui est disposition à apprendre à se mettre à son école, mais aussi à fonder notre vie sur lui. Croire en Jésus. Et Jésus dit à ses disciples, avant de les inviter à la foi, il leur dit que votre cœur ne se trouble pas. Et à la fin de ce chapitre 14, il reviendra là-dessus. Le trouble. Il se trouve que dans l'évangile de Jean, ce mot trouble est employé plusieurs fois, 4 fois au moins. En fait, oui. Et il y a le moment où Jésus dit à ses disciples, ne vous troublez pas.

avec leur poids de douleur, parfois de drame, de ce qui peut sembler inextricable. Le mal, oui, qui nous frappe et qui nous trouve toujours démunis parce qu'il est irrationnel, le mal. Ils m'ont haï sans raison. Et nous aimerions comprendre d'où ça vient. Vous vous souvenez, hein? C'est la parabole de l'ivraie et du bon grain, quoi. Hein? Vous vous souvenez la question des serviteurs quand l'ivraie est apparue. « Seigneur, c'est pas du bon grain que tu as semé, pourquoi y a-t-il de l'ivraie ?» C'est cette question qui jaillit de nous. Je crois dans le bon Dieu. Hein? Le bon Dieu. Et s'il est bon, pourquoi le mal? Et ça ne peut pas me laisser indifférent, quoi. Insensible. D'où ça vient? Que votre cœur ne se trouble pas. Parce que le mien a voulu être troublé, dit Jésus. Plutôt, ce qui nous est montré de ces trois moments où Jésus se trouble, nous révèle cette vérité si belle et qu'il nous faut accueillir, quoi. Lui a voulu connaître, affronter le mal. Lui seul peut l'affronter, vraiment. Pour nous, il a pris sur lui nos souffrances. Nous l'entendons, hein, cette parole, nous l'avons déjà reçue. Il faut aller jusqu'au bout de la vérité. Alors, quels sont ces trois moments où Jésus est troublé? Le premier, vous le savez, vous vous souvenez, cet épisode, très bien sûr, hein, c'est après la mort de son ami Lazare. Quand Jésus pleure, alors il pleure, si je suis attentif au texte de l'Évangile, il pleure pas la mort de Lazare. Il pleure parce qu'il voit pleurer les sœurs de Lazare et les amis. Il pleure de la détresse du cœur frappé par le deuil, quoi. Parce que c'est contre la nature, quoi. Quand des êtres spirituels s'aiment, que l'un disparaisse, quoi. La mort est un scandale. Et Jésus pleure de voir ses amis. Il aimait Lazare, il aimait ses sœurs. Il pleure de les voir démunis. Et il ressent dans son cœur, ah oui, qui plus que lui sait ce qu'il y a d'injuste dans la mort, quoi. Hein? Voilà. Je me souviens, il y a quelques années, une de mes tantes a perdu son mari brutalement dans un accident. Un accident, il a coupé des arbres. Et, bon. Et j'ai appris ça. Mes cousins m'ont demandé de célébrer les funérailles de mon oncle. Et il y avait eu l'évangile de la veuve qui va dire au juge « Rends-moi justice contre mon adversaire ». Ça m'avait éclairé, quoi. Oui, la mort est notre adversaire, quoi. C'est pas juste. Même si nous disons oui, la mort est le salaire, mais c'est pas juste. Il y a quelque chose qui répugne. Jésus est troublé à ce moment-là. Il est troublé un peu plus tard dans l'Évangile, alors qu'il vient d'entrer dans la ville de Jérusalem pour la dernière fois et que des Grecs demandent à le voir. Et Jésus emploie cette image, hein, très parlante, il dit « Si le grain tombé en terre ne meurt pas, il reste seul. Mais s'il meurt, il porte beaucoup de fruits. Maintenant, mon âme est troublée. » Jésus est troublé devant cette condition de l'homme aujourd'hui. Il ne peut pas donner la vie sans passer par la mort. Les morts. Hein. Hier, j'ai évoqué cette image de la femme qui enfante, la femme qui apparaît dans le livre de l'Apocalypse, hein, et le dragon est là. Et un jour, certains de nos frères venus d'Afrique, dans une réunion fraternelle de communauté, un chapitre comme on appelle, avaient présenté ce que c'était que l'initiation, les rites d'initiation si importants dans leur culture.

Et puis, on leur a posé la question, parce qu'ils ont raconté comment ça se faisait dans leurs différentes cultures. Puis, on leur a posé la question, mais pourquoi il n'y a que les garçons? Pourquoi que les rites d'initiation ne concernent que les hommes? Alors, il y en a un qui a dit, ben, chez nous, on dit que pour la femme, c'est Dieu qui s'en charge. Mais il est allé plus loin. Il a dit parce que il y a trois moments dans sa vie où la femme expérimente qu'on ne peut pas donner la vie sans souffrir. Les trois moments, c'est quand elle devient femme, c'est quand elle enfante, et c'est quand elle ne peut plus enfanter. Waouh! La sagesse des hommes, hein. Ça vient de Dieu. Fort, hein? Il nous a fait hommes et femmes. Mais il y a quelque chose. Hey, pourquoi mourir pour donner la vie, quoi? Pourquoi faut-il? Et l'expression de Jésus, s'il ne meurt pas, il reste seul. Il faut. Mais c'est troublant. C'est troublant, hein? Ça nous laisse démunis. Parce que nous sommes appelés à l'image de Dieu à donner la vie, à être fécond. Et puis il y a la fécondité qui se vit, quand on porte du fruit, quand le bien se répand, il y a des moments de joie. Hein. La fécondité, oui, quand son heure est passée et que l'homme est venu, dit Jésus, la femme ne se souvient plus de sa souffrance. Et le moment du trouble. Il est troublé lui aussi. Et là encore, cet homme-là, Jésus, il est plein du désir de répandre la vie. Je suis venu pour que les hommes aient la vie et la vie en abondance. Tout ce qu'il fait, qu'il dit, toute son attitude montre, hein, il est là pour donner la vie. Et il faut qu'il meure. Ah oui. Et le troisième moment où Jésus connaît le trouble, c'est quand il annonce la trahison de Judas. Cette expérience si terrible. Hein? Quand il annonce la trahison, que Judas va le trahir. Quand il annonce que Judas va le trahir. Et qu'un ami trahisse. Ça aussi, c'est une mort. Hein? Le lien dans lequel on s'est engagé librement. Le choix mutuel posé et qui se retourne. Celui qui mangeait mon pain a levé contre moi le talon. Hein. C'est une des citations de l'Écriture, hein, que Jésus emploie. C'est un scandale, ça aussi. Cette capacité de l'homme, hein, ouais, à quelque chose de l'ordre de l'abîme. Hein. Judas, c'est par un baiser que tu livres le Fils de l'homme. Le baiser qui est le signe de l'amour et devient le signe que tu donnes à ceux qui vont m'arrêter. Cette perversion, quoi. Et c'est parce que tu es mon ami que tu connais ce jardin. C'est parce que tu es mon ami que tu me connais et que tu vas pouvoir dire à ceux qui viennent de nuit, oui, c'est lui. Cette connaissance que tu as de moi parce que je vous ai appelé mes amis. Tu la retournes contre moi. Jésus est troublé. Mais Jésus nous dit que votre cœur ne se trouble pas. Vous croyez en Dieu, croyez aussi en moi. Acceptez que c'est moi qui suis troublé. Ce trouble qui est celui du cœur de l'homme. Vivez-le près de moi. Et laissez-moi le vivre pour vous, en un sens. Hein. Ce que Jean nous dit de cette façon, c'est ce qu'on voit dans les autres évangiles, hein, ce moment charnière dans les trois évangiles, Matthieu, Marc et Luc, hein, ce moment où Jésus interroge ses disciples, pour vous, qui suis-je? Et Pierre répond,
au nom de tous, tu es le Christ, et Jésus leur dit, alors taisez-vous. Parce que maintenant, il faut que je vous dise, je dois vous enseigner sur quelque chose de nouveau que je ne vous ai pas dit jusque-là. Il faut que le Fils de l'homme souffre beaucoup, qu'il soit tué, qu'il ressuscite. Eh oui. Et vous vous souvenez de la réaction de Pierre, hein ? Non, non, ça ne t'arrivera pas, Seigneur. Et il y a même l'évangile qui dit, Pierre, il engueule Jésus, quoi. Ça vous arrive, t'entends, d'engueuler Jésus ? T'entends, il y a des personnes qui font ça. Bon, mon père, je demande pardon parce que j'ai grondé Jésus. Je l'ai engueulé même. Oui, oui, dis ça. Ah ouais. Bon, ce qu'il y a de bien, c'est qu'en tout cas, on se tourne vers lui. Donc, et si on le fait en acceptant qu'il nous conduise plus loin. Plus loin, ça veut dire « passe derrière moi Satan hein. ». Jésus dit ça à Pierre. Satan ? Satan, c'est synonyme de démon, de serpent, mais Satan, ça veut dire l'adversaire. Mais l'adversaire, c'est-à-dire celui qui se met en face. Et l'image est très très parlante, quoi. Jésus dit « je me mets en route ». Il faut que j'aille hein, vers mon heure, et le lieu où je vis mon heure, Jérusalem. Donc je suis sur le chemin, et toi, tu t'opposes à moi. Ça veut dire que tu m'empêches d'avancer. Non, Pierre, passe derrière moi. Et c'est très littéral. Et si tu es derrière moi, là, tu vas marcher derrière moi. Et c'est ce que Jésus dit ensuite. Hein. Si quelqu'un veut venir à ma suite, qu'il renonce à lui-même. Qu'il porte sa croix et qu'il me suive. Suivre Jésus. Que votre cœur ne se trouble pas. Le petit enfant peut faire cela, hein, et devant le danger, ben il se blottit dans les bras de son père, de sa mère, quoi. C'est toi qui vas affronter, papa, maman. Moi, ce que j'ai à faire, c'est de me blottir dans tes bras. Moi, je suis trop petit pour affronter. Je suis incapable. Croyez en moi. Et cette parole de Jésus, hein, il dit un peu plus tard, et jusque-là, vous n'avez encore rien demandé en mon nom, quoi. Ces chapitres de l'évangile de Jean, hein, sont un si beau cadeau, c'est ce dernier enseignement de Jésus au moment de son départ, quoi. À ceux oui, qui l'aiment jusqu'au bout, ouais. Il commence par leur laver les pieds. Je me fais votre serviteur, et là encore, c'est l'inversion des rôles. Oui, accepte que je te lave les pieds. Accepte que oui, c'est moi qui me fais le serviteur. Et donc, le service que je suis venu pour, non pas pour être servi, mais pour servir, dit Jésus, ce service, il va jusqu'au fait de porter le trouble qui est, ouais, devant lequel se trouve tout cœur d'homme qui veut vivre, de le porter pour vous. Et pour, à travers ce chemin, vous conduire vers la vie nouvelle. Vous croyez en Dieu, croyez aussi en moi. Il y a dans les évangiles, hein, des enseignements de Jésus sur la prière, au terme d'une neuvaine, hein, on marque la fidélité à la prière. Hein, et quand Jésus dit, c'est dans quand il emploie la parabole, hein, ben justement, de cette veuve qui va voir son juge en disant « Rends-moi justice contre mon adversaire hein. ». Vous savez, c'est un juge qui ne craint pas Dieu et qui se moque des hommes hein, et qui va répondre à cette femme parce qu'il a la migraine. Hein, c'est ça, il dit « Elle me casse la tête, quoi, elle me rend. Hein, j'ai mal à la tête, je vais lui rendre justice. » Et Jésus dit « Écoutez ce que dit ce juge, quoi. » La femme qui est complètement démunie, elle a réussi à être plus forte que lui, tout simplement parce qu'elle est venue avec cette certitude qu'elle est dans son droit. Rends-moi justice. Et Dieu ne ferait-il pas justice à ses élus qui crient vers lui jour et nuit ? Mais le Fils de l'homme, quand il viendra, trouvera-t-il la foi sur la terre ? À ce moment-là vient cette question.
Est-ce qu'il la trouvera dans nos cœurs? Et dans ces moments-là, quoi? Dans ces moments où nous sommes démunis? Oui, il la trouve. Mais alors justement, justement, c'est une neuvaine à Marie. Et une neuvaine à Marie parce que c'est elle qui a... Elle est le modèle de la foi. Monseigneur Jérôme Beau, donc l'évêque de ce diocèse dont je vous disais qu'il est très... Tout ce qu'il a fait là pour que résonne l'invitation que Marie a adressée ici de venir se mettre à son école. Un jour, il, méditant sur le samedi saint, ce jour si dit, c'est-à-dire qui nous trouve très démunis, le jour où l'Église se prive des sacrements. On ne célèbre pas la messe. Aucun sacrement, sauf le sacrement de réconciliation, ou, oui, ou alors, comme disait mon professeur de droit ecclésiastique, en cas de mort, il faut simplifier la vie des gens. C'est vrai, pour le mourant, on peut tout faire. Ouais. Mais un jour où les églises sont nues, vides, et qui nous rappelle le temps où Jésus a été dans le tombeau, séparé. Et Mgr Beau dit... Ce jour-là, la foi et l'espérance de Marie sont la petite flamme qui demeure et qui permettra d'allumer le cierge pascal. La foi et l'espérance sont demeurées en elle. Et puis, on le sait, le cierge pascal, tous nous allumons notre cierge. Et puis, quand on entre dans l'église, c'est beau, la vigile pascale, ce symbolisme. Elle se... Quand on partage et le diacre ou le chant dans l'exultet, sa clarté ne diminue pas quand on la partage, au contraire. La foi de Marie. Alors, ce matin, je voulais vous parler d'un moyen qui nous est donné, que vous connaissez, que nous connaissons, pour justement croire en Jésus. Avec Marie. Et ce moyen, c'est le rosaire, c'est le chapelet. Il y a des apparitions, Lourdes, Fatima, où Marie a montré le chapelet. Ici, à Pelvoisin, elle ne l'a pas montré, mais dans le récit que Estelle nous a livré, on lit que plusieurs fois, c'est quand elle priait le chapelet ou quand elle l'a terminé, Marie attend qu'elle l'ait terminé, qu'il y a eu des apparitions. Et le chapelet, Saint Jean-Paul II avait dit très vite au début de son pontificat que c'était sa prière préférée. Et il lui a consacré, c'était alors, je crois bien en 2002, c'est vrai, il faut que j'aille à la fin pour voir. La date. Et le 16 octobre 2002, c'est bientôt l'anniversaire, il lui a consacré une exhortation apostolique sur le rosaire de la Vierge Marie. Et je voudrais d'abord m'appuyer sur des choses qu'il y dit et qui sont une belle chose. Je le cite. J'ai senti la nécessité de développer une réflexion sur le rosaire. Pourquoi il écrit ça ? J'ai senti cette nécessité pour exhorter à la contemplation du visage du Christ en compagnie de sa très sainte mère et à son école. En effet, réciter le rosaire n'est rien d'autre que contempler avec Marie le visage du Christ. Contempler. Réciter le rosaire, c'est contempler. Arriver à y revenir, avec Marie, le visage du Christ. S'il est redécouvert dans sa pleine signification, commentaire, ça veut dire que le rosaire est un trésor, mais peut-être, oui, même le pape nous dit, il faut redécouvrir sa pleine signification. Attention de ne pas passer à côté de sa richesse qui pourrait être un peu enfouie. Et donc, s'il est redécouvert, le rosaire conduit au cœur même de la vie chrétienne. Tiens, je vous dis, elle n'était pas vraiment chrétienne.
au cœur même de la vie chrétienne, et offre une occasion spirituelle et pédagogique ordinaire mais féconde pour la contemplation personnelle, la formation du peuple de Dieu et la nouvelle évangélisation. T'as tout compris. Quand j'ai tout compris, tout est là. Hein, la formation personnelle, plutôt la contemplation personnelle, la formation du peuple de Dieu et la nouvelle évangélisation. Et il y insiste encore en disant « La raison la plus importante de redécouvrir avec force la pratique du rosaire est le fait que le rosaire constitue un moyen très valable pour favoriser, s'il est fidèle, l'engagement de contemplation du mystère chrétien que j'ai proposé dans la lettre apostolique, ce qu'il avait écrit pour le nouveau millénaire, hein, comme une authentique pédagogie de la sainteté. L'engagement de contemplation du mystère chrétien. Avons-nous tous choisi cet engagement de contempler le mystère chrétien? Le mot contempler, il fait partie de votre vocabulaire, de votre pratique? Nous connaissons, je pense tous, l'épisode évangélique de Marthe et Marie. Hey. La semaine dernière, il était à la lecture de la messe, je crois, c'était la semaine dernière. Voilà, j'ai pris conscience. Il m'arrive quand même assez souvent, comme prêtre, quand j'accueille quelqu'un, d'entendre « Mon père, vous savez, moi je suis plus Marthe que Marie. » C'est très rare qu'on m'a dit « Moi je suis plus Marie que Marthe. » Très très rare. Tiens, pourquoi? Oui, est-ce que c'est de la modestie? C'est de la modestie. Peut-être, de temps en temps, je crois que c'est un oreiller de paresse. Et l'expression « l'oreiller de paresse », vous savez, le petit truc bien confortable qui t'offre une bonne excuse pour refuser l'obstacle ou pour pas aller plus loin. S'engager à contempler, à regarder. À contempler, c'est regarder dans l'amour. De façon un peu triviale, on pourrait dire, hein, c'est ce qu'on fera au ciel, donc autant s'y préparer, quoi, s'y entraîner. On fera ça pendant l'éternité, dont nous avons dit qu'elle durait longtemps. Dieu est contemplatif, mais... Vous voyez, là encore, hein, c'est vrai, des moments de contemplation naturelle, on peut en connaître, hein, les moments de plénitude, où il y a une illumination, hein, et qui remplit pas simplement l'intelligence, tout le cœur. Hein. Et là, parfois c'est contempler le visage d'un enfant, d'un petit. À Noël, on apprend à contempler les tout-petits. L'engagement de la contemplation. Une authentique pédagogie de la sainteté. Le pape dit un peu plus loin, de nombreux signes montrent ce que la Sainte Vierge veut encore réaliser aujourd'hui, précisément à travers cette prière. Cette mère attentive à laquelle, dans la personne du disciple bien-aimé, le Rédempteur confia au moment de sa mort tous les fils de l'Église, « Femme, voici ton fils ». Au cours du XIXe et du XXe siècle, les diverses circonstances au cours desquelles la mère du Christ a fait en quelque sorte sentir sa présence et entendre sa voix, pour exhorter le peuple de Dieu à cette forme d'oraison contemplative, sont connues. En raison de la nette influence qu'elles conservent dans la vie des chrétiens, et à cause de leur reconnaissance importante de la part de l'Église, je désire appeler en particulier les apparitions de Lourdes et de Fatima. Donc Marie elle-même nous le rappelle. La contemplation du Christ trouve en Marie son modèle indépassable. Le visage du Christ lui appartient à un titre spécial. C'est dans son sein qu'il s'est formé, prenant aussi d'elle une ressemblance humaine qui évoque une intimité spirituelle assurément encore plus grande. Personne ne s'est adonné à la contemplation du visage du Christ avec autant d'assiduité que Marie. Son regard ne se détache jamais de lui. Et alors, Jean-Paul II énumère, déploie, comment est ce regard?
un regard interrogatif, un regard pénétrant, un regard douloureux, un regard radieux, un regard ardent. Toutes les variations quoi, de ce regard et qui disent hein, ce chemin de contemplation. C'est précisément à partir de l'expérience de Marie que le rosaire est une prière nettement contemplative. Et là, alors, oui, écoutons là, privé de cette dimension, il en serait dénaturé, comme le soulignait Paul VI. Citation de saint Paul VI, un saint cite un autre, « Sans la contemplation, le rosaire est un corps sans âme. » Pouf ! Un corps sans âme, c'est un cadavre, hein disons-le clairement. Je reprends. Sans la contemplation, le rosaire est un corps sans âme, et sa récitation court le danger de devenir une répétition mécanique de formules. Et sa récitation court hein, le danger d'agir à l'encontre de l'avertissement de Jésus. Quand vous priez, ne rabâchez pas comme les païens. Ils s'imaginent qu'en parlant beaucoup, ils se feront mieux écouter. C'est d'un très concret, et le pape continue, alors Jean-Paul II reprend la parole. « Par nature, la récitation du rosaire exige que le rythme soit calme et que l'on prenne son temps, afin que la personne qui s'y livre puisse mieux méditer les mystères de la vie du Seigneur, vue à travers le cœur de celle qui fut la plus proche du Seigneur. » Alors il nous dit « Prier le rosaire, c'est se souvenir du Christ avec Marie. » Le souvenir. C'est par Marie apprendre le Christ. Je vous lis que les titres. Hein. Après, pourquoi pas aller lire. Il y a 30 pages, hein, ce n'est pas si long ce document. Par Marie apprendre le Christ. Donc se souvenir, apprendre le Christ, puis se conformer au Christ avec Marie. Tiens, là, oui, il y a quelque chose. Hein. Le vêtement, hein. Ici, que Marie a montré, se revêtir du Christ, hein, c'est se revêtir, dit le désir de se conformer. Quoi. On prend le vêtement pour que pour devenir semblable à lui. Quoi. Il me revête et que peu à peu, je sois tellement revêtu que ce soit moi. Supplier le Christ avec Marie aussi, bien sûr, et annoncer le Christ avec Marie. Ensuite, Jean-Paul II, dans un chapitre suivant, nous dit « Le rosaire est un résumé de l'Évangile. » Et c'est pour ça que, en 2002, il avait innové, il m'a dit, afin de lui donner une consistance plus christologique, il me semble qu'un ajout serait opportun de prendre en compte les mystères de la vie publique du Christ. Jésus a déclaré « Tant que je suis dans le monde, je suis la lumière du monde. » Et donc, on a appelé ces mystères les mystères de lumière. De fait, quand je réfléchis, je me dis « Mais comment on a fait pour attendre si longtemps ?» De passer de Jésus à 12 ans jusqu'à Jésus à l'agonie. Il y a quand même quelque chose qui ne va pas, quoi. Et les mystères de lumière. Ah, heureusement qu'il nous a été donné, hein. C'est un beau cadeau. Hein. Et il nous dit qu'il faut redécouvrir. Hein. De fait, j'ai eu la grâce d'aller sur l'île de Patmos, c'est à Éphèse, donc c'est ce qui est aujourd'hui la Turquie, hein. Et donc aussi de découvrir à cette occasion quoi, nos frères d'Orient, leur façon de prier. Et ça m'avait marqué, c'était peu de temps avant, quoi. Dans les icônes devant lesquelles il prie les images, il y avait les mystères de joie, les mystères douloureux, les mystères de gloire. Mais il y avait aussi, et il y a depuis si longtemps, hein, ce que nous on appelle les mystères lumineux. L'icône du baptême de Jésus, l'icône de Cana, l'icône de la transfiguration.
Bien sûr. Et puis de la scène. Oui. Et alors? Et le temps file. Mais je voudrais souligner, alors, je vais finir de lui donner la parole et dire encore deux autres choses. Donc Jean-Paul II dit, il y a les mystères de joie. Alors il a proposé, hein, nous le savons tous, hein, quand est-ce qu'il proposait qu'on célèbre les mystères de joie. Mais il le dit bien d'ailleurs, c'est une proposition, hein, soyez libres. Selon le temps liturgique, c'est juste, c'est sûr que si l'Annonciation tombe un vendredi, tu pourrais te dire, je vais dire quand même les mystères de joie aujourd'hui, quoi. Hein. Il dit, ces cycles de méditation proposés par le Saint-Rosaire ne sont certes pas exhaustifs. Parce qu'il y a 5 plus 5 plus 5 plus 5, ça fait que 20 épisodes. Il y en a d'autres dans la vie de Jésus. Mais il rappelle l'essentiel et donnant à l'esprit le goût d'une connaissance du Christ qui puise continuellement à la source pure du texte évangélique. Ça veut dire que c'est un bon entraînement, une bonne introduction. Méditer les mystères, ces 20 mystères, ça doit nous renvoyer à l'Évangile. Et d'accueillir, parce que ça ordonne aussi, hein, d'une façon très claire, et je vais y revenir un peu avec cette succession, succession ou ce cheminement plutôt, cette progression, joie, lumière, douleur et gloire. Mais, disent Jean-Paul II, ça doit nous donner goût de revenir à la source pure du texte de l'Évangile. Le premier soir, il en est parmi nous qui m'ont dit, hein, ils reçoivent chaque jour un petit commentaire de l'Évangile du jour, fait par d'ailleurs c'est une coïncidence, un des frères de notre communauté, quoi. Leur témoignage montrait, il y a une parole vivante, quoi. Le texte de l'Évangile, c'est une vraie sagesse. Y revenir continuellement. Jésus n'a rien écrit lui-même, mais des hommes ont écrit, portés par l'Esprit. Alors, Jean-Paul II dit, c'est à chaque baptisé que s'adresse le souhait ardent de la lettre de l'apôtre Paul aux Éphésiens, que le Christ habite en vos cœurs par la foi, restez enracinés dans l'amour, établis dans l'amour. Ainsi vous connaîtrez l'amour du Christ qui surpasse toute connaissance. Alors vous serez comblés jusqu'à entrer dans la plénitude de Dieu. Le rosaire se met au service de cet idéal. Mais là, idéal ne veut pas dire quelque chose qui est inaccessible. Mais qui dit, nous l'atteindrons vraiment, cette connaissance de l'amour du Christ, quand il nous accueillera auprès de lui. Mais le rosaire se met au service de cet idéal, livrant le secret qui permet de s'ouvrir plus facilement à une connaissance du Christ qui est profonde et qui engage. Connaissance profonde, ça veut dire aussi qu'il me rejoint dans ce que je suis, pas superficiel, pas de l'ordre de l'information. Il y a tellement de choses, ouais, des informations dans notre monde, hein. Ouais, des choses, je sais, ouais, mais si je ne les savais pas, ma vie, oui, ma vie ne serait pas changée, quoi. Mais qui, profonde. Et si nous y réfléchissons, c'était la philosophe Simone Veil qui mettait ça en lumière. Elle disait, chaque être a des vérités très profondes et quelques-unes. Hein. Alors, je ne vais pas dire combien il faut de doigts de la main pour les compter, mais des choses qui sont comme des axes auxquels on revienne, de ces vérités qu'on approfondit, hein, et qui construisent notre vie, qui donnent des fondements. Voilà, une connaissance profonde du Christ qui est profonde et qui engage. Nous pourrions appeler le rosaire le chemin de Marie. Chemin de Marie qui contemple le Christ. Et Jean-Paul II poursuit, et en même temps, le mystère du Christ, c'est le mystère de l'homme. Celui qui se met à contempler le Christ en faisant mémoire des étapes de sa vie ne peut pas ne pas découvrir aussi en Jésus, dans le Christ, la vérité sur l'homme. Apprendre qui il est,
nous fait apprendre qui nous sommes et qui est notre frère, qui est notre sœur, qui est l'homme. On peut dire que chaque mystère du rosaire bien médité éclaire le mystère de l'homme. Ah oui. Et puis, il parle bien sûr du fait de dire, ben, puisque je découvre l'homme, il devient naturel d'apporter à cette rencontre avec la sainte humanité du Rédempteur les nombreux problèmes, préoccupations, labeurs et projets qui marquent notre vie. Décharge ton fardeau sur le Seigneur, il prendra soin de toi. Méditer le rosaire consiste alors à confier nos fardeaux au cœur miséricordieux du Christ et de sa mère. Oui, vraiment, le rosaire donne le rythme de la vie humaine pour l'harmoniser avec le rythme de la vie divine dans la joyeuse communion de la Sainte Trinité qui est la destinée et l'aspiration ultime de notre existence. Cette phrase, hein, le début, le rosaire donne le rythme de la vie humaine. C'est tellement important le rythme, un rythme chrétien, un rythme au souffle de l'esprit. Voilà un moyen. Oh, ça reste un moyen, mais grandement recommandé, quoi. Et alors, il est très concret, le pape. Il continue en disant, mais alors le rosaire, il est contemplation du Christ, chemin avec Marie, hein? Chemin où on suit Jésus sur le chemin et on connaît le Christ et on connaît l'homme et on se connaît soi-même et on connaît tout homme dans le Christ. Il dit, mais le rosaire, techniquement, c'est en fait répété. Il dit, mais la répétition, elle a du bon, elle fait partie de la pédagogie. C'est une méthode valable. Oui, oui. Alors, c'est parce que certains la décrivent, mais ah, oui, si c'est une répétition qui est habitée, c'est une répétition qui donne, il y a quelque chose de commun, on dit la même prière et en même temps on chemine. Et la répétition nous aide à vivre, à nous entrer dans cette continuité, mais elle peut être améliorée. Et là, de façon très concrète, Jean-Paul II dit comment méditer les mystères? Comment ça se passe, quoi? J'ai le premier mystère lumineux, le baptême de Jésus. Je l'ai dit. Puis après, je vais dire, dis je vous salue Marie. De temps en temps, on dit fruit du mystère. Ça varie, les fruits du mystère. Comment on fait? Alors, là, il dit, énoncez le mystère. Le rosaire ne remplace pas la lectio divina, mais il dit, il faut l'énoncer. Il faut se dire, je mets devant ce moment-là, ce tableau, ce moment de la vie de Jésus. Et il dit, mais et si tu fais ça, ça ne remplace pas le fait de lire la Bible, mais ça présuppose la lecture de la Bible et ça la promeut. Et ça y engage. Et de fait, je vais vous dire, dans mon témoignage personnel, j'aime beaucoup la Bible, mais le rosaire m'y renvoyait souvent. Ah oui, parce que je médite un mystère, et puis qu'en le méditant, je me dis, mais ah ben, comment ça s'est vraiment passé? Et puis là, je me rends compte que, ah oui, t'as des images, t'as un imaginaire, mais ah oui, il faut que je revienne au texte. Pour que le regard que je pose sur cet événement, sur cet épisode, sur ce qui s'y joue, il soit comme Dieu nous l'a révélé. Et puis, le fait de le méditer ensuite en disant le rosaire fait que cette parole que j'ai lue, eh bien, elle s'enracine plus en moi. Puis comme le pape l'a dit, le rosaire, il accompagne ta vie. Et donc, je ne peux pas dire le rosaire sans y être avec ce que je suis. Mais bien, venez comme vous êtes. Et donc, aussi, cette parole qui est dans l'écriture, qui est dans le livre, cette parole, elle va rejoindre la situation où je suis, la situation où sont ceux pour qui je prie. Elle va éclairer, consoler, orienter. Ce va-et-vient
entre cette prière auprès de Marie, avec ce caractère répétitif, et puis le texte de l'Évangile. Et alors le pape dit, il serait utile que l'énoncé du mystère soit suivi de la proclamation d'un passage biblique correspondant. Bon ben, quand on est en voiture, ça marche. Les voyages en voiture tout seul sont l'occasion, ça m'aide souvent, donne l'occasion de dire le chapelet. Bon, c'est plus difficile de lire, d'ailleurs j'ai pas le droit. Non, je ne le ferai pas. Mais peut-être que je vais essayer de me souvenir. Et puis, eh ben, justement, tiens, je vais mémoriser un petit peu. Puis je vais faire effort et pourquoi pas prendre le temps de se dire, tiens, qu'est-ce que je me souviens de cet épisode? Qu'est-ce que je me souviens de l'Évangile, du texte de l'Évangile? Et puis à l'occasion, j'y reviendrai pour vérifier. Et Jean-Paul Denoulis, prends le temps, prends ce temps-là. Et ensuite, il nous dit, on répète, et on répète surtout le « Je vous salue Marie ». Et il dit, il y a dans la prière du « Je vous salue Marie » un centre de gravité. Alors, je vous cite. « Le centre de gravité de l'Ave Maria, qui est presque comme une charnière entre la première et la seconde partie, est le nom de Jésus. » Alors c'est encore plus vrai en latin et dans certaines langues qu'en français. Parce que nous, on dit « Et Jésus, le fruit de vos entrailles est béni ». Et dans le pas mal, on dit « Et le fruit de vos entrailles est béni, Jésus ». Puis après, Sainte Marie. Alors il dit « C'est justement par l'accent qu'on donne au nom de Jésus et à son mystère que l'on distingue une récitation du rosaire significative et fructueuse. » Jésus. Jésus qui va vers Jean pour recevoir le baptiste, pour recevoir le baptême. Jésus, dont le visage devient brillant comme le soleil. Jésus qui prend le pain, le donne à ses frères. Jésus, dont Marie découvre, dans la nuit de Noël, le visage pour la première fois. Voilà le visage de Dieu, qui le voit le Père. Jésus. Alors Jean-Paul II suggère, et je vais un peu moi, prolonger sa suggestion, il nous dit... Il y a une pratique qui est louable et cette pratique, c'est quand on dit le « Je vous salue Marie », d'ajouter à Jésus quelque chose, des mots qui nous permettent de mettre devant les yeux de notre esprit ce que nous contemplons. On appelle ça des clausules. Alors, tous les juristes disent, oui, on sait ce que c'est qu'une clausule dans un contrat, une petite clause. Et je vous partage que ça fait quelques années, que la plupart du temps, presque maintenant tout le temps, quand je lis le rosaire, je m'applique à ça. Et Jésus, le verbe qui prend notre chair. Et Jésus, alors, oui, qu'est-ce que je tutoie Marie. Et Jésus, dont tu ne comprends pas la réponse quand il vous dit « Pourquoi m'avez-vous cherché ?» Et Jésus qui redescend à Nazareth en vous étant soumis. Alors, il y a la continuité, je dis le même « Je vous salue Marie ». Et sur ce fond-là, il y a, elle, devant l'esprit, les yeux de notre esprit, cette scène. Ce qui s'y passe, ce qui s'y joue, les paroles qui sont énoncées. Et il y a une vraie formation, là, à travers. Et, oui. C'est enregistré, mais tant pis. Vous le répéterez une seule personne à la fois. J'avoue que le fait de faire ça m'a conduit à m'affranchir un peu de l'énoncé très strict des mystères. Je souligne tout particulièrement pour les mystères douloureux. Parce que l'agonie, la flagellation, le couronnement d'épines, le portement de la croix et Jésus sur la croix sont des moments importants. Mais dans le chemin de la croix,
Et dans le chemin de la passion, il y en a d'autres qui ne sont pas moins importants. Je veux dire, l'arrestation de Jésus, le baiser de Judas, Jésus face au grand prêtre, ce témoignage si beau qu'il rend au moment où il est complètement démuni. Et quand vient son heure, il dit oui. Oui, vous verrez le Fils de l'homme venir dans la gloire. Les outrages qu'il subit là, il n'a pas été que flagellé. Il a été frappé, on lui a craché dessus, on lui a voilé le visage, on lui a dit « fais le prophète ». Bref, tout ce qu'il y a dans le chemin de croix, quoi. Et quand nous vivons le chemin de croix, ça nous aide. Les évangiles, dans le texte des évangiles, la part qui est donnée à ce moment-là est si importante, quoi. On voit, même du point de vue, je veux dire, quantitatif, quoi. Et on nous donne des détails, et chaque évangéliste a sa façon. Et ces détails, ils comptent. Et si, je me dis, si c'est avec Marie, ce souvenir, ah oui, avoir la liberté de suivre tout cela. Les réponses de Jésus face à Pilate. Oui, pourquoi pas, le moment où il est même moqué par Hérode. Bref, voyez, suivre Jésus sur ce chemin. Alors, et je termine, vraiment, je promets, je termine. Peut-être que je redirai quelque chose, mais il y a aussi cette pédagogie qui est dans la succession. Le mystère du Dieu fait chair, croire en Jésus, c'est d'abord croire en la joie. Croire en Jésus, c'est d'abord croire dans ce don qui est fait gratuit. Il s'est penché sur son humble servante, dit Marie. Le puissant a fait pour moi des merveilles. Et c'est quoi? Il me donne, il se donne à moi et il me donne de mettre au monde Dieu lui-même. Quelle joie, la présence. Croire en Jésus, c'est croire en la joie. Croire en Jésus, c'est accueillir une lumière sur notre existence. Une lumière sur les choix à poser, sur la manière d'être en chacun, vis-à-vis de Dieu, vis-à-vis de soi, vis-à-vis des autres. Une telle sagesse, quoi, pour nous-mêmes, nos communautés, nos familles. Il nous apprend la vérité sur notre vie. Et l'histoire de ce monde le montre. Je pense tout particulièrement aux enseignements de Jésus par rapport à comment réagir face au mal, quoi. Quand on voit le déchaînement de la haine, de la violence, je pense à ce qui se passe au Moyen-Orient actuellement, quoi, l'engrenage de la violence, les paroles de Jésus qui, dans l'Évangile, peuvent paraître un peu scandaleuses quand on te gifle sur une joue tant l'autre, les paroles où il dit qu'il y a un moyen de sortir de la violence. On pourrait se dire c'est une utopie. Et quand on regarde la réalité, on se dit mais en fait, c'est ça la vraie sagesse. Car si on fait pas ça, on se détruit, quoi. Il y a une vraie lumière dans les paroles de Jésus. Quand il nous rend attentifs au tout petit. Et croire en Jésus, ah oui, c'est mettre nos pas dans les pas de celui qui a voulu porter sa croix. Parce que la croix est le lot de tout homme. Et en le suivant, sans comprendre, mais lui sait, en le suivant, laisser son esprit mettre en nous la confiance qu'il y a dans son cœur de fils bien-aimé et la douceur, la miséricorde, la compassion qu'il déverse même sur ceux qui lui font ce mal. Et bien sûr, croire en Jésus, c'est le laisser nous ouvrir à la promesse et même à la réalisation, c'est vrai. Notre vérité, c'est que nous sommes appelés à vivre auprès de lui, de sa vie, de la vie même de Dieu.

Beaucoup de premiers seront derniers. Beaucoup de derniers seront premiers. Matthieu 19, 30.

Celui qui observera les plus petits commandements et les enseignera, celui-là sera déclaré grand dans le royaume des cieux. Matthieu 5, 19.

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2: Bonjour, je suis Don Anne Guillaume, je suis un chaplain du sanctuaire Notre-Dame de Lourdes et j'ai la joie donc de vous rencontrer pour vous parler régulièrement de la Vierge Marie. Et donc c'est évidemment le sujet qui va nous préoccuper pendant quelques émissions. Ici, à partir de Lourdes, où nous avons cette grâce, cette chance de pouvoir vivre au quotidien à proximité de la Vierge Marie. Pour ces premiers moments, je vous propose de considérer évidemment la plus grande, la plus belle grâce de la Vierge Marie vis-à-vis de Dieu, vis-à-vis de son Fils, le Seigneur Jésus-Christ, et vis-à-vis de nous-mêmes, tous les fidèles, croyants qui nous attachons à Jésus et à Marie. Eh bien, c'est la grâce de Marie en tant qu'elle est mère de Dieu. Voilà, nous disons que Marie est mère de Dieu. Bien sûr que nous la prions comme cela très régulièrement dans notre « Je vous salue Marie », mais je voudrais avec vous approfondir toute la grâce qu'a ce titre de Marie, mère de Dieu, donc pour ce premier échange, ce premier enseignement sur la Vierge Marie. En effet, c'est un titre qui pourrait nous paraître étrange. On est très habitué à prier la Vierge Marie ainsi, dans le « Je vous salue Marie » lui-même, Sainte Marie, Mère de Dieu. Mais ce titre pourrait nous paraître étrange parce que comment est-ce que Marie peut-elle être Mère de Dieu alors qu'évidemment Dieu la précède? Marie n'a aucune préexistence en Dieu, Marie est une créature comme chacun d'entre nous. Donc avant qu'elle fût, elle n'existait pas. Contrairement à Jésus, le Christ, qui est fils de Dieu éternellement, et lui, il préexiste à son incarnation, à son existence humaine dans le sein de la Vierge Marie, mais pas Marie. Alors comment est-ce que Marie peut-elle être la mère de Dieu qui la précède finalement? Cette question s'est posée au début de l'Église, au début du 5e siècle de l'Église. C'est un évêque de Constantinople, Nestorius, qui a posé cette question, qui s'est dit « autant supprimer ce titre de mère de Dieu ». Il proposait à la place d'appeler simplement Marie mère du Christ, mère de Jésus ou mère de cet homme qui est donc Jésus, le fils de Dieu. Alors en proposant cela a ébranlé très rapidement toute l'Église, toute la communauté chrétienne, tous les croyants qui avaient évidemment pris cette habitude de prier ainsi Marie comme mère de Dieu. C'était s'attaquer finalement à la piété populaire. Toute l'Église s'était à ce point attachée à Marie comme mère de Dieu. Mais ce que n'avait pas bien compris cet homme, ce Nestorius, face aux chrétiens, c'est que c'était aussi s'attaquer à la foi dans le Christ lui-même, en tant qu'il est vrai homme et vrai Dieu. Alors cela, quelques théologiens l'ont tout de suite compris, Cyril d'Alexandrie en particulier. Et alors, ils se sont réunis, c'était le troisième concile œcuménique, donc à Éphèse, en 431. On réunit tout un concile avec l'empereur, avec tous ces théologiens, pour bien comprendre qu'il faut proclamer Marie, mère de Dieu. Alors je vous lis la méditation qu'en fait le pape Jean-Paul II, dans son encyclique sur la Vierge Marie, la mère du Rédempteur. Il écrit ceci. Le concile d'Éphèse, donc en 431, eut une importance décisive, car à la grande joie des chrétiens, la vérité sur la maternité divine de Marie y fut solennellement confirmée comme vérité de foi dans l'Église. Marie est la mère de Dieu, parce que par le Saint-Esprit, elle a conçu en son sein virginal et a mis au monde Jésus-Christ, le Fils de Dieu, consubstantiel au Père. Le Fils de Dieu, né de la Vierge Marie, est vraiment devenu l'un de nous. Il s'est fait homme. Voilà ce qu'écrit le pape Jean-Paul II donc, par rapport à ce concile d'Éphèse. Alors en effet, l'importance pour nous, croyants aujourd'hui, est toujours capitale. Affirmer que Marie est mère de Dieu, c'est affirmer en même temps que Jésus est vrai homme, vrai Dieu. Nous croyons en effet, c'est le mystère de l'incarnation que les deux précédents conciles, donc de Nicée et de Constantinople, avant ce concile d'Éphèse en 431, avaient défini, c'est que Dieu s'est fait homme. Le Christ est le Verbe de Dieu, donc la deuxième personne de la Trinité, Dieu éternellement, co-éternel au Père. Dieu, donc le Christ, le Verbe de Dieu, est devenu homme et il s'est incarné, et Marie est la mère du Verbe incarné. Bref, Dieu a une

Une mère, pourrions-nous dire, puisque c'est Dieu qui vient naître par Marie, donc sur terre. Jésus est vraiment né d'une femme, comme le médite saint Paul. Jésus est vraiment né d'une femme, donc il est vraiment homme, pleinement homme, mais cet homme est Dieu. Donc proclamer que Marie est mère de Dieu, c'est insister sur l'unité vraiment substantielle, l'unité de la personne du Christ, une personne divine, qui naît pourtant comme un homme, parce que Dieu se fait homme en Marie. Voilà pourquoi le titre de Marie, Mère de Dieu, n'est pas seulement un titre de piété vis-à-vis de la Vierge Marie, vis-à-vis de notre Mère, etc. Mais c'est vraiment une confirmation de tout ce que l'Église croit par rapport au Christ lui-même, en tant qu'il est le Sauveur, donc vrai homme, vrai Dieu. Dieu fait homme en Marie. Alors quand ce titre-là de Marie, Mère de Dieu, a été proclamé comme cela dans l'Église, donc à Éphèse, en 431, ça a été une joie, mais une très grande joie, une grande liesse pour tout le peuple de Dieu, à la proclamation de ce titre. On fait mémoire là dans les chroniques que quand les évêques sont sortis de l'Église d'Éphèse pour annoncer, donc confirmer que Marie était bien Mère de Dieu, il y a une grande joie dans tout le peuple de Dieu. Alors nous pouvons penser à cette joie, effectivement, à chaque fois que nous prions le « Je vous salue Marie ». On est habitué, bien souvent, on récite nos prières peut-être un peu rapidement, et songeons-y et prions doucement, surtout la deuxième partie du « Je vous salue Marie » qui a été rajoutée plus tard, quand on dit « Sainte Marie, Mère de Dieu ». On ne fait pas seulement nous dire des compliments à la Vierge Marie, on affirme quelque chose de fondamental pour la foi chrétienne. Finalement, on affirme la possibilité du salut. C'est la confirmation de la foi dans le Christ, vrai homme, vrai Dieu, donc sauveur. Voilà, mes chers auditeurs, chers amis, nous nous retrouvons demain pour une prochaine petite discussion sur la Vierge Marie.

Chers auditeurs, chers amis, bonjour, nous nous retrouvons comme hier donc pour méditer un petit peu sur la Vierge Marie. Donc depuis Lourdes, je suis Don Anne Guillaume, un des chapelains du sanctuaire Notre-Dame de Lourdes, et j'ai cette joie avec vous tous de pouvoir parler un peu de la Vierge Marie et de voir comment nous pouvons la prier, mieux l'aimer bien sûr, mieux la connaître aussi. Et hier donc nous avions parlé du concile d'Éphèse, le troisième concile œcuménique qui avait proclamé que Marie est mère de Dieu, et nous avions vu l'importance de cette définition, de ce titre de la Vierge Marie comme mère de Dieu par rapport à la compréhension du Christ, vrai homme, vrai Dieu, notre Sauveur. Donc oui, Marie est mère de Dieu. Alors, je voudrais revenir encore un petit peu sur ce concile d'Éphèse et puis sur toutes les implications qu'on peut découvrir dans le fait que Marie soit mère de Dieu. Et finalement, vis-à-vis de Jésus qui est Dieu, dont son Fils est Dieu, bien c'est cela, cette relation absolument unique entre Marie, cette femme, et puis cet homme qui est Dieu, Jésus. C'est une relation donc de maternité. Marie est la mère de ce Jésus. Évidemment que Marie exerce une maternité totale sur tout ce qu'est Jésus, y compris sa personne. Donc comme sa personne est divine, c'est pourquoi nous disons que Marie est mère de Dieu. Donc c'est cette relation maternelle que nous pouvons méditer aujourd'hui. Une relation maternelle, c'est une relation totale donc entre la mère et son fils. Et la maternité, évidemment, une relation qui concerne toute la personne, le corps, l'âme, l'esprit, bref, oui, toute la personne. Alors, c'est une implication toute simple que nous comprenons bien, parce que c'est l'expérience commune que nous avons de la maternité nous-mêmes, c'est qu'une maman est maman pour toujours. Une mère n'est pas seulement mère le jour de l'enfantement de son fils. Elle est toujours mère de son grand-fils, même quand il a 30 ans ou même quand il a 40 ans. Donc, toutes les mères qui nous écoutent peuvent se reconnaître, se retrouver là. Cette relation est toujours unique et à tout âge, on a toujours une maman. Et tout homme peut se considérer avec cette relation maternelle. C'est une des importances aussi théologiques quand saint Paul dit que le Christ Jésus lui-même, le Fils de Dieu, éternel, co-éternel au Père, il est né d'une femme. Donc le Fils de Dieu a une mère, c'est bien la Vierge Marie, c'est là que nous méditons justement. Marie donc, en tant que mère de cet homme, Jésus, c'est évidemment toute donnée dans cette maternité vis-à-vis de Jésus. On le comprend bien, on le voit, c'est révélé dans les évangiles, dans la petite enfance de Jésus, au moment de la présentation de Jésus au temple, on y peut très facilement imaginer Marie qui porte l'enfant Jésus dans ses langes. Accompagné de Joseph, nous savons qu'il apportait les deux petites colombes pour le sacrifice prescrit. Et Jésus grandit quand il est adolescent, on retrouve encore Jésus dans les évangiles, et avec sa mère toujours, et là on voit sa mère qui s'inquiète, avec son père aussi Joseph, qui s'inquiète, qui recherche Jésus, qui est resté lui dans le temple alors que ses parents avaient commencé le voyage retour jusqu'à Nazareth. On imagine très bien cette inquiétude de cette mère, de cette femme, Marie, donc vis-à-vis de son enfant, de jeune adolescent, 12 ou 13 ans, 12 ans dit l'évangile, au moment où elle retrouve au temple. On voit aussi dans la suite que l'évangile nous révèle combien à Nazareth, Jésus, donc dans son adolescence et quand il commence sa vie d'adulte, reste toujours soumis à ses parents. Et cette relation mère-fils, elle restera marquée comme cela pendant tout le temps de la vie cachée, secrète à Nazareth, dont l'évangile ne nous dit rien, puisqu'on voit seulement Jésus réapparaître ensuite 15 ans après. Donc pendant 15 ans, on sait que Jésus, jeune homme, reste auprès de sa mère. Et évidemment, il est fidèle et soumis à sa mère. Donc, enfin, on peut comprendre cette maternité-là que la Vierge Marie exerce vis-à-vis de Jésus. Et ensuite, en effet, quand Jésus va commencer sa mission, donc sa vie publique, qui va durer 2 ans et demi, 3 ans, quelque chose de très très court finalement, jusqu'à sa mort sur la croix, bien pendant tout ce temps-là, Marie est toujours là. Elle est discrète, mais on la voit de temps à autre dans les évangiles, toujours discrète, toujours un peu en retrait. Parfois, on la voit qui cherche à s'approcher de Jésus. On peut comprendre que Jésus veuille marquer une certaine distance, mais Marie est toujours là, et elle le sera absolument jusqu'à la fin, à la croix. Et là, c'est vraiment révélé dans les évangiles, dans l'évangile selon saint Jean en particulier. Elle est toujours là et elle assiste au drame de la croix avec cette espérance-là dans le cœur qu'elle peut avoir de la résurrection de son fils. Parce qu'elle sait, elle seule sait
que son fils, c'est le fils de Dieu. Voilà, c'était la promesse de l'ange Gabriel au tout commencement, à l'Annonciation. Il lui avait fait cette promesse que le règne, son fils naîtrait, qu'il aurait un règne, son règne ne connaîtrait point de fin. Ça, c'est cette espérance qui s'est ancrée comme cela dans le cœur de Marie. Quand elle voit son fils mourir sur la croix, elle garde cette espérance. On peut comprendre comme ça comment l'Évangile nous révèle que Marie se tient debout au pied de la croix. Alors, on peut considérer comme cela la Vierge Marie pendant toute la vie de Jésus, pendant toute l'existence terrestre de Jésus. Encore une fois, lisons le pape Jean-Paul II, toujours dans son encyclique sur la mère du Rédempteur. Le pape Jean-Paul II écrit ceci. Elle avançait dans son pèlerinage de foi, et dans son pèlerinage jusqu'au pied de la croix, s'est réalisée en même temps sa coopération maternelle à toute la mission du Sauveur, par ses actions et ses souffrances. Au long du chemin de cette collaboration à l'œuvre de son Fils Rédempteur, la maternité même de Marie connaissait une transformation singulière, s'imprégnant toujours davantage de charité ardente envers tous ceux auquel s'adressait la mission du Christ. C'est une phrase très importante pour le pape Jean-Paul II, là, que je viens de lire, qui nous fait comprendre que, on pourrait dire comme cela ainsi, de la crèche à la croix, Jésus est dans les bras de sa mère. On voit l'image, Jésus enfant, dans les langes, dans les bras de sa mère, et puis au pied de la croix, Jésus, dans le linceul, remis encore une fois, dans les bras de sa mère. Toujours, Marie est comme la mère de son fils, elle le porte dans ses bras, enveloppé de l'ange ou du linceul. Et finalement, la phrase du pape Jean-Paul II nous fait comprendre ceci, qu'elle est totalement mère de cet homme, de ce Jésus, totalement donnée dans une maternité vis-à-vis de Jésus. Mais en même temps, comme elle participe à toute l'œuvre de la rédemption et qu'accomplit le Seigneur quand il meurt sur la croix, eh bien, en portant Jésus ainsi dans ses bras, Marie se prépare à nous porter. Elle se prépare à porter tout le peuple de Dieu. Elle se prépare à porter l'Église entière qui naît ben justement à cet instant où Jésus meurt. Alors nous restons en contact, chers amis, chers auditeurs, et nous nous retrouvons demain pour continuer de méditer sur la Vierge Marie.

Bonjour, chers auditeurs, chers amis, nous nous retrouvons. C'est notre troisième rencontre déjà au sujet de la Vierge Marie. Donc je suis Don Annie Guillaume au sanctuaire Notre-Dame de Lourdes. J'ai cette joie, ce bonheur, cette grâce, cette joie de pouvoir demeurer auprès de la Vierge Marie. C'est tout cela que je voudrais vous partager avec ces rencontres-là autour de la Vierge Marie à la radio. Alors, les deux rencontres précédentes, nous avons regardé ce titre de Marie Mère de Dieu, et nous avions vu juste hier que Marie, parce qu'elle est elle est mère de son fils, est totalement donnée dans une maternité vis-à-vis de son fils lui-même la prépare tout doucement à devenir notre mère. Et c'est en portant Jésus que Marie se prépare à nous porter, chacun d'entre nous, qui nous tournons vers elle comme ses enfants, finalement. Alors, on pourrait méditer sur cette capacité qu'a Marie de porter l'Église entière, finalement, de porter toute l'Église, à travers une autre appellation qu'on peut donner à la Vierge Marie, que l'on trouve dans l'Ancien Testament, l'Ancienne Alliance. C'est Marie en tant qu'elle est fille de Sion. La fille de Sion, ça fait référence à tout le peuple de Dieu, tout le peuple d'Israël, qui se symbolise à travers le rassemblement du peuple à Jérusalem, donc c'est sur la colline de Sion. Et quand on parle de la fille de Sion dans l'Ancienne Alliance, par les prophètes par exemple, eh bien, il s'agit toujours de tout le peuple de Dieu, mais réuni en un seul point, en quelque sorte, à Sion, à Jérusalem. Alors on va voir quels échos peuvent avoir ce titre donc de fille de Sion, mais dans l'évangile justement. Alors on va lire ensemble l'évangile de l'Annonciation quand on découvre la Vierge Marie pour la première fois dans l'évangile. Je vous le lis, c'est au chapitre 1 de l'évangile selon saint Luc. « Le sixième mois, l'ange Gabriel fut envoyé par Dieu dans une ville de Galilée appelée Nazareth, à une jeune fille vierge, accordée en mariage à un homme de la maison de David appelé Joseph. » Et le nom de la jeune fille était Marie. L'ange entra chez elle et dit « Je te salue, comblée de grâce, le Seigneur est avec toi. » Nous pouvons arrêter là la lecture de l'Évangile, puisque tout est dit. Nous avons en particulier cette salutation donc, de l'ange vis-à-vis de Marie, qui témoigne, alors nous allons le voir, de toute l'espérance du peuple de Dieu. Alors d'abord quelques petites réflexions un peu par rapport au texte. Cette salutation là, je te salue, que prononce l'ange, on peut la traduire tout à fait par réjouis-toi. Le mot qui est utilisé dans l'évangile, dans le texte original de l'évangile, veut vraiment dire réjouis-toi. Alors il est utilisé quotidiennement pour dire bonjour ou salut, donc la traduction je te salue convient, ce qu'on dit dans la prière de je vous salue Marie. Mais on peut traduire aussi par réjouis-toi, réjouissez-vous. Réjouis-toi. Et l'ange ne prononce pas le nom de Marie, mais il dit comblé de grâce et il rajoute le Seigneur est avec toi. Alors, cette phrase-là, évidemment, c'est l'ange qui la prononce telle que c'est présentée dans l'évangile, mais on trouve une phrase qui ressemble beaucoup, tellement beaucoup, qu'on peut penser que l'ange s'est inspiré du prophète Sophonie dans l'Ancien Testament. Je vous lis le prophète Sophonie au chapitre 3. Pousse des cris de joie, fille de Sion. Éclate en ovation, Israël. Réjouis-toi de tout ton cœur. Bondis de joie, fille de Jérusalem. Le prophète continue en disant « Le Seigneur a levé les sentences qui pesaient sur toi, il a écarté tes ennemis, le roi d'Israël, le Seigneur est en toi, tu n'as plus à craindre le malheur. » Donc le prophète annonce quelque chose, une très grande joie, il utilise ces termes « Réjouis-toi, pousse des cris de joie, fille de Sion » qui vient prendre la place par rapport à la parole de l'ange au terme comblé de grâce par exemple ou au prénom de Marie, réjouis-toi fille de Sion, et il termine en disant le Seigneur est en toi. Donc quand l'ange salue la Vierge Marie en prononçant ces paroles là, je te salue comblé de grâce, le Seigneur est avec toi. Évidemment, celui qui connaît la parole de Dieu entend la prophétie de Sophonie qui dit pousse des cris de joie fille de Sion, le Seigneur est en toi. Et ça, c'est très beau, parce que ça nous montre, quand on regarde la juxtaposition des termes, que l'ange s'adresse à Marie en disant « comblé de grâce », mais il n'a plus qu'à changer « comblé de grâce » par « fille de Sion » et il désigne toujours la Vierge Marie. Je vous ai dit que tout le peuple d'Israël, tout le peuple de l'Ancienne Alliance se résumait en un seul point à Jérusalem. Et on comprend, au moment du Nouveau Testament, quand s'ouvre le Nouveau Testament, que finalement, non seulement il s'est réuni en un seul point à Jérusalem, mais il s'est réuni en une seule personne, Marie.
bien souvent les prophètes nous parlaient du petit reste, le petit reste du peuple d'Israël qui restait fidèle. Eh bien, ce petit reste est réduit à très très peu de choses, plus qu'à une seule personne, évidemment, éminemment importante, la seule qui garde vraiment la foi et l'espérance de tout le peuple, au nom de tout le peuple d'Israël, c'est la Vierge Marie, en tant qu'elle est fille de Sion. Et on peut comprendre, quand l'ange la salue, qu'il est à deux doigts de l'appeler ainsi, fille de Sion, la seule finalement qui reste à garder l'espérance, à garder la foi. Elle est toute donnée à Dieu depuis sa conception. Pendant toute sa vie, elle a voulu demeurer fidèle comme cela à la parole de Dieu qu'elle a longuement méditée. Je pense que nous connaissons tous l'iconographie qui nous montre la Vierge Marie, mais la toute jeune enfant, Marie, auprès de sa propre mère, Sainte Anne, qui est en train de lui faire apprendre à lire, évidemment, dans les pages de l'Écriture de l'Ancienne Alliance. Donc Marie est imprégnée de cette Écriture, imprégnée de tous ces documents, imprégnée de tout l'Ancien Testament. Et elle garde une grande fidélité, une grande espérance à la parole de Dieu. Dieu qui a promis à son peuple un sauveur. Alors elle se trouve dans cette disposition d'âme et d'esprit et de cœur vis-à-vis de Dieu, qui fait qu'en effet Dieu l'a choisie pour pouvoir être la mère de ce sauveur. C'est ce que l'ange lui annoncera dans la suite de l'évangile de l'Annonciation. Alors on peut comprendre aussi que c'est toute la joie du peuple de Dieu que le prophète propose, la pousse des cris de joie, fille de Sion, Israël éclate en ovation. Toute la joie du peuple de Dieu est si totalement concentrée en Marie. Marie est l'être qui soit le plus joyeux que nous puissions connaître. Marie est comblée de joie, l'ange l'appelle comblée de grâce, mais on sait aussi qu'elle est comblée de joie. Réjouis-toi, comblée de grâce. Ben, elle peut se réjouir en effet, parce qu'elle elle a gardé cette fidélité à la promesse, à la parole de Dieu, et elle garde cette fidélité donc, qui fait que Marie porte en elle toute l'espérance d'Israël. Et on va voir qu'elle porte aussi en elle toute l'espérance de toute l'Église. Voilà, je vous remercie et je vous dis à demain.

Chers amis, bonjour. Nous poursuivons notre réflexion autour de la Vierge Marie. Nous cherchons ainsi toujours à mieux la connaître, à mieux nous approcher d'elle aussi, pour mieux la prier, bien sûr, pour mieux nous confier à elle. Hier, nous avions médité sur la Vierge Marie en tant qu'elle est fille de Sion, c'est-à-dire qu'elle contient, qu'elle porte dans son cœur toute la joie du peuple d'Israël, la joie du peuple de Dieu qui attendait en particulier toute la venue du Messie. Et c'est aussi finalement la joie de l'Église aujourd'hui qui a reconnu en Jésus le Messie attendu. C'est dire que la joie de Marie est si importante. Une joie qui est vraiment à son comble. Et on peut dire aussi que la joie de Marie est la source de la joie de toute l'Église encore aujourd'hui. Si l'Église se réjouit de la présence du Seigneur au milieu de nous, eh bien, c'est cette joie-là qui jaillit du cœur même de la Vierge Marie, cette joie qu'elle a chantée aussi dans son Magnificat. Une joie si pleine, donc, elle est source de joie et de bonheur pour nous aujourd'hui, pour toute l'Église. Alors cette joie, elle vient de Dieu évidemment, puisque l'ange la salue ainsi en lui disant « Réjouis-toi », c'est la première parole que lui prononce l'ange, on l'a lu hier. Et Marie finalement ne vit plus que pour cette joie. Voilà, cette joie qui ne quittera jamais son cœur. Alors on peut considérer que, en quelque sorte, en reconnaissance vis-à-vis de Dieu qui a comblé son cœur de joie pour nous aussi, eh bien, elle offre tout son être à Dieu. C'est comme une sorte de consécration. Toute l'existence de la Vierge Marie, en quelque sorte, consacrée à Dieu, offerte à Dieu. Elle le dit, par exemple, dans l'évangile de l'Annonciation, on peut comprendre ces deux paroles qu'elle prononce là quand elle dit « Je ne connais pas d'homme » ou alors quand elle dit « Je suis la servante du Seigneur ». À chaque fois, finalement, qu'est-ce qu'elle signifie par ces paroles? Eh bien, qu'elle ne veut appartenir qu'à Dieu, à Dieu seul, se mettre au service de Dieu. Et c'est un très beau geste, un très beau mouvement de reconnaissance de la Vierge Marie vis-à-vis de ce don qui lui a été fait, ce don de la joie. Donc, la joie de toute l'Église. Alors, en particulier, l'Évangile précise bien que Marie est vierge. Ça, c'est une situation, quelque chose qui nous est vraiment révélé dans l'Évangile. Marie est vierge. Cette virginité de la Vierge Marie, on va la comprendre comme cette consécration de tout son être, de son corps, de son âme, de sa personne à Dieu. Mais tout d'abord, la virginité de la Vierge Marie nous révèle que c'est Dieu, et Dieu seul qui a vraiment l'initiative totale du salut, de l'œuvre, du salut, de la rédemption. C'est Dieu qui agit. En Marie, Dieu se fait homme. Voilà, et la virginité de Marie témoigne que le salut est totalement l'œuvre de Dieu. Voilà, Marie le pur réceptacle, très saint évidemment, cette volonté de Dieu, de ce dessein divin de sauver comme cela tous les hommes. Mais également nous disons, enfin la théologie considère que la Vierge Marie tient, en particulier par cette parole laquelle répond à l'ange « Je ne connais pas d'homme », que Marie tient comme un propos de virginité. C'est quelque chose d'assez mystérieux puisque la Vierge Marie était promise en mariage à Joseph, donc elle connaît bien un homme évidemment, mais c'est dans l'intervalle, vous savez, avant qu'elle commence la vie commune avec Joseph, qu'est intervenue l'Annonciation. Alors elle répond cela, je ne connais pas d'homme, comme si elle voulait manifester par là bien qu'elle voulait ne connaître que Dieu finalement, qu'elle voulait ainsi se consacrer à Dieu. Alors tout cela nous révèle que le mystère de l'Incarnation, qui sera donc le commencement de toute l'œuvre du salut, c'est bien l'œuvre de Dieu et de Dieu seul. Et à cette œuvre, en disant cela, je ne connais pas d'homme, à cette œuvre, Marie s'y conforme. C'est cela que nous pouvons comprendre quand nous disons que Marie a une sorte de propos de virginité. Ça veut dire qu'elle veut conformer toute son existence à cette volonté de Dieu de venir s'incarner en elle-même en vue du salut de tous les hommes. Alors c'est cela qui est grand. Et on comprend que le propos de virginité de Marie, finalement, c'est bien cette consécration de tout son être, de toute sa personne. Certes, elle va être mariée ensuite à Joseph, mais immanquablement, son être reste consacré à Dieu. On sait que Saint Joseph sera le gardien de la Vierge Marie, le gardien de la pureté, de la chasteté, le gardien de la virginité de la Vierge Marie, le gardien de la Sainte Famille. C'est un grand rôle que aura ici Joseph. Mais donc, nous avons cette révélation là dans l'Évangile que Marie est toute donnée à Dieu. Donc le propos de virginité de Marie exprime la volonté qu'elle a de n'appartenir qu'à Dieu. Elle veut ainsi entrer dans le projet de salut de Dieu et s'y conformer pour être, nous disons, c'est une très belle expression, pour être la digne mère du Rédempteur.
Voilà, Marie est la mère du Sauveur, du Rédempteur. Elle est la digne mère du Rédempteur. Cela signifie eh bien, qu'elle correspond parfaitement à la sainteté du projet de Dieu. Voilà, et elle va mettre ainsi toute sa vie au service de l'œuvre du salut. Mais alors l'Église reconnaît aussi que Marie est demeurée vierge, donc lors de l'enfantement de Jésus, il y a une part de merveilleux, de miraculeux dans la naissance de l'enfant. Et encore après, évidemment, nous savons qu'elle n'a jamais eu d'autres enfants, avec Joseph en particulier. Tout cela pour demeurer totalement disponible à Jésus et à toute sa mission. On le voit bien dans tout le long de l'évangile, Marie reste totalement au service de son fils pendant toute sa mission, même pendant le temps de sa vie publique. On va voir la Vierge Marie toujours très discrètement, mais toujours présente auprès de Jésus, évidemment, jusqu'à la fin, jusqu'à la croix. Alors, retenons cela, ce propos de virginité de la Vierge Marie, donc ça concerne évidemment tout son être. Mais nous pouvons le comprendre surtout comme une volonté de se consacrer, de se donner totalement, corps et âme, au salut. Et donc finalement, cela ne concerne pas seulement la Vierge Marie elle-même, mais ce propos de virginité sera source pour l'Église eh bien, de toute la sainteté que nous pouvons recevoir aujourd'hui. Le fait que Marie soit consacrée à Dieu, on connaît tant et tant de personnes consacrées dans le monde de la vie religieuse en particulier, qui ont enraciné leur vœu de chasteté eh bien, dans cette virginité de la Vierge Marie. Donc je pense que l'Église peut rendre grâce à Dieu pour ce propos de virginité de la Vierge Marie. Voilà, je vous dis à demain et j'espère que nous pourrons nous retrouver pour continuer d'approfondir notre connaissance sur la Vierge Marie.

Chers amis, bonjour. Nous poursuivons notre lecture, notre compréhension de la Vierge Marie. Je suis Don Anne Guillaume, un chapelain au sanctuaire Notre-Dame de Lourdes. J'ai cette joie de vous parler de la Vierge Marie depuis quelques jours et pour quelques jours encore. Et j'ai surtout la joie, étant à Lourdes, de pouvoir m'approcher aussi souvent que nécessaire de la Vierge Marie et de pouvoir la prier. Alors depuis le début de la semaine, nous avons médité sur la Vierge Marie, en particulier en tant qu'elle est mère de Dieu, et nous avons vu l'histoire de ce titre glorieux de Marie avec le Concile d'Éphèse au 5e siècle. Nous avons médité sur sa maternité comme une relation personnelle entre Marie et Jésus, bien sûr l'auteur de notre salut. Nous avons médité sur la joie de la Vierge Marie en tant qu'elle est source de joie pour tout le peuple de Dieu et pour toute l'Église aujourd'hui. Nous avons encore médité déjà sur son propos de virginité, sur la consécration que Marie a faite d'elle-même à Dieu. Aujourd'hui, je vous propose d'approfondir notre connaissance de la Vierge Marie à travers la prière du Je vous salue Marie. Cette prière, je pense que nous récitons quotidiennement, régulièrement. C'est évidemment une très belle prière qui contient précisément ce titre de Marie, Mère de Dieu. Alors, l'histoire du Je vous salue Marie, donc la première partie de cette prière, elle est tout à fait biblique. C'est la parole de l'ange à la Vierge Marie, réjouis-toi, comblée de grâce, le Seigneur est avec toi, ou Je vous salue, pleine de grâce, le Seigneur est avec vous, comme on peut la traduire. Auquel on a rajouté évidemment les paroles de Élisabeth, sa cousine, au moment de la visitation. C'est comme le compliment que fait Élisabeth à la Vierge Marie. Alors, dès l'Antiquité chrétienne, en fait, dès le début de l'Église, les chrétiens, les fidèles étaient heureux de se rappeler ces paroles de l'ange et les paroles d'Élisabeth à la Vierge Marie, car ils aimaient évidemment se tourner vers la Vierge Marie. On l'a vu dans l'histoire du Concile d'Éphèse. Et puis alors évidemment, on utilise tous ces documents pour composer progressivement de la liturgie de l'Église. Et au 5e siècle, on compose en particulier une pièce qui sera chantée au moment de l'offertoire à la messe. Et c'est en composant cette pièce qu'on insère le prénom de Marie. Car nous avons remarqué que le prénom de Marie ne figure pas dans la parole de l'ange. Je vous salue, dit-il, comblée de grâce. Alors nous rajoutons, je vous salue Marie. Comblée de grâce. C'est comme ça qu'on se construit progressivement la première partie de notre Je vous salue Marie. Et c'est seulement au XIIe siècle, donc c'est finalement assez tard, qu'on rajoute le prénom de Jésus pour l'associer à celui de Marie. À cette époque, vraiment, la prière du Je vous salue Marie se développe évidemment de plus en plus. Alors ça, c'est pour constituer la première partie de notre prière. Et la deuxième partie, donc il commence en disant « Sainte Marie, Mère de Dieu, priez pour nous pauvres pécheurs, maintenant et à l'heure de notre mort ». Cette deuxième partie, elle est inspirée d'une prière aussi très ancienne. Rien n'est nouveau vraiment. Le « Subtuum » que nous traduisons « Sous l'abri de ta miséricorde, nous nous réfugions, Sainte Mère de Dieu. Ne méprise pas nos prières quand nous sommes dans l'épreuve, mais de tous les dangers, délivre-nous toujours, Vierge glorieuse et bénie. » Amen. Cette prière est vraiment très ancienne, puisqu'elle remonte au 3e siècle. Elle est restée intacte comme cela, et beaucoup de chrétiens encore aujourd'hui la prient. Alors on s'est inspiré de cette prière, sans doute pour composer le Sainte Marie, Mère de Dieu, priez pour nous, pauvres pécheurs, maintenant et à l'heure de notre mort. Mais cela s'est vraiment inscrit, selon la tradition, avec le bienheureux Simon Stock. Alors il faut parler un peu de Simon Stock au 13e siècle. La légende rapporte que Simon Stock, tout enfant, déjà répétait la salutation angélique, donc juste la première partie, Je vous salue Marie, comblée de grâce. C'est un moine qui vivait un peu très jeune déjà, comme ermite en Angleterre, et c'est lui qui a accueilli les premiers moines de l'ordre de Notre-Dame du Mont Carmel, qui venaient de Terre Sainte. Alors il est allé lui-même en Terre Sainte, il a vécu avec ses moines, et quand il est revenu en Occident, eh bien il a ramené quelques-uns de ses moines, et c'est comme cela que l'ordre du Carmel, là, que nous connaissons bien, s'est installé en Occident. Simon Stock meurt à Bordeaux, il a atteint l'âge de 100 ans, il a dépassé les 100 ans, il meurt à Bordeaux et ses dernières paroles sont celles-ci: Sainte Marie, Mère de Dieu, priez pour nous pauvres pécheurs, maintenant et à l'heure de notre mort. Donc à partir de ce moment-là, on inscrit vraiment cette prière dans la deuxième partie du Je vous salue Marie, c'est comme ça que cette prière s'est composée de manière définitive.
Alors, on imagine bien qu'à cette époque, on développe énormément le « Je vous salue Marie » et on a beaucoup de témoignages de saints. Alors, je n'en cite qu'un seul, saint François d'Assise, qui disait que la récitation du « Je vous salue Marie » pouvait même faire sourire les cieux et réjouir les anges. Évidemment, c'est la joie du cœur de Marie qui déborde au ciel, hein, qui déborde dans les cieux et autour des anges. Voilà, Marie rayonne de joie tout autour d'elle. Alors évidemment, nous pouvons aimer, prier ce Je vous salue Marie qui est encouragé, recommandé par l'Église, par les papes depuis cette époque jusqu'à encore aujourd'hui, évidemment. En particulier, il est important de nous rendre compte que cette prière, certes, c'est la dévotion, beaucoup de piété vis-à-vis de la Vierge Marie, mais elle contient ces deux termes-là qui sont fondamentaux pour la foi de l'Église en la Vierge Marie. Le premier, c'est justement comblé de grâce. Et c'est à partir de ce mot, comblé de grâce, que l'Église a développé sa foi dans l'Immaculée Conception de la Vierge Marie. Donc quand nous disons que Marie est comblée de grâce, il y a un vrai contenu théologique et pleine de grâce, il y a un vrai contenu théologique qui nous révèle l'Immaculée Conception de la Vierge Marie, donc le fait qu'elle soit préservée de toute faute, de toute tâche. Et puis évidemment, ce deuxième titre, Mère de Dieu, c'est ce qui nous intéresse là pendant cette semaine où nous méditons sur la maternité divine de Marie. Alors voilà, nous encourageons tout le monde à prier abondamment cette prière, nous allons le faire ensemble pour terminer, en faisant attention donc à ces deux termes-là, pleine de grâce et mère de Dieu. Je vous salue Marie, pleine de grâce, le Seigneur est avec vous. Vous êtes bénie entre toutes les femmes, et Jésus, le fruit de vos entrailles, est béni. Sainte Marie, Mère de Dieu, priez pour nous pauvres pécheurs, maintenant et à l'heure de notre mort. Amen.

Bonjour, nous poursuivons notre méditation sur la Vierge Marie. Nous sommes le dernier jour de notre première semaine. Donc, je suis Don Anne Guillaume, un chaplain au sanctuaire Notre-Dame de Lourdes. J'ai la joie de partager ces petits moments avec vous pour parler de la Vierge Marie. Hier en particulier, nous avons appris tout ce qui concernait la prière du Je vous salue Marie, son origine et comment la prière s'est construite. Je voudrais parler aujourd'hui de la prière du rosaire, c'est-à-dire la répétition de ces Je vous salue Marie, tel que nous le faisons régulièrement évidemment à Lourdes, tous les jours à 15h30. Depuis la grotte de Massabielle où la Vierge Marie est apparue à Sainte Bernadette. Alors le rosaire, la prière du rosaire évidemment, donc ça je l'ai dit hier, dès les premiers temps du christianisme, les fidèles répétaient à l'envi la salutation angélique, c'est-à-dire la première partie du « Je vous salue Marie », ils répétaient les mots qu'avait utilisé l'ange Gabriel pour s'adresser à la Vierge Marie. Et je vous ai dit hier comment on avait rajouté ensuite la deuxième partie de cette prière. Alors, à l'époque où en Occident les moines se répandent un peu partout, vous savez que les moines prient quotidiennement sur une semaine le psautier, c'est-à-dire dans la parole de Dieu, dans la Bible, les 150 psaumes qui sont des prières dans la Bible que Jésus a prié évidemment, médité. Dans ces prières, on trouve d'ailleurs toute la vie du Christ lui-même. C'est assez impressionnant de méditer ces psaumes parce que nous découvrons toute la vie de Jésus, du Messie, du Sauveur, de son peuple, tous ces sentiments qu'il a pu qui l'ont animé pendant sa passion en particulier. Alors les moines prient encore aujourd'hui les 150 psaumes à longueur de journée. Et alors autour de ces monastères au Moyen-Âge, les moines convers, alors tous les fidèles qui vivaient dans les villages voulaient s'associer à cette prière, mais ils ne pouvaient pas réciter les 150 psaumes, d'abord parce que c'est long, et puis qu'ils ne les connaissaient pas tout simplement. Alors c'est comme ça qu'on a choisi de réciter à la place 150 « Je vous salue Marie » pour vraiment pouvoir s'associer par la prière avec tous ces moines. Alors c'est comme ça que le rosaire s'est constitué progressivement. En fait, on peut remonter encore plus tôt, dès les pères de l'Église, donc dans les premiers siècles de l'Église, je crois que c'est saint Ambroise qui disait, mais au lieu d'offrir à Marie des couronnes de fleurs, on ferait mieux d'offrir des couronnes de prières. D'où l'intuition, telle que nous le faisons aujourd'hui, de monter sur une chaîne des grains en forme de fleurs, la plupart du temps, certains sont souvent sculptés, pour faire une couronne de roses, ce qui fait que le rosaire, ça signifie une couronne de roses, mais en fait, c'est pas une couronne de roses que nous offrons à Marie, c'est une couronne de prière. Et donc, on monte 150 grains pour pouvoir les compter plus facilement. En particulier, à une époque où on voyage beaucoup, c'est l'époque aussi des croisades plus tard, où on part comme cela, le rosaire à la main, donc pour prier tous ces « Je vous salue Marie » en cours de chemin. L'usage, quand on est revenu de croisade, c'était d'offrir ces couronnes de roses à la Vierge Marie, ces couronnes de prière à la Vierge Marie. Alors on en faisait des petites boucles qu'on mettait sur la tête des statues de la Vierge Marie, et c'est comme ça que c'est devenu des petits chapeaux, donc des chapelets. Vous voyez, il y a une confusion souvent entre le rosaire et le chapelet. Le terme chapelet est assez étrange, mais ça désigne tout simplement cette manière qu'avait, quand on rentrait de croisade, on déposait sur les statues de la Vierge Marie nos rosaires, et c'est devenu des chapelets comme cela. Alors ça, c'est pour la petite histoire. Ce qui est plus important, c'est qu'au XVe siècle, un moine chartreux rédige ce qu'on appelle des closules, c'est-à-dire des petites phrases à intercaler dans la prière pour méditer les passages de l'Évangile. Et de là vient donc la méditation des mystères de l'Évangile, qu'on appelle les mystères du rosaire, en même temps qu'on récite les « Je vous salue Marie ». Et à la même époque, à peu près, un moine dominicain, c'est Alain de la Roche, prêche donc le rosaire dans les Flandres, dans le nord de la France. Et évidemment, cela se répand un peu partout, d'où la tradition d'attribuer à Saint-Dominique la réception du rosaire par la Vierge Marie elle-même. Voilà, on a un très beau bas-relief sur la basilique Notre-Dame du Rosaire, ici à Lourdes. On voit la Vierge Marie qui donne un rosaire avec l'enfant Jésus à Saint-Dominique. Donc c'est lié en fait à ce moine quelques siècles après, Alain de la Roche, qui prêchait le rosaire, et de fait, les papes ont rapidement confié à l'ordre dominicain la prédication du rosaire. Alors, cette prière plaît beaucoup, et au XVIe siècle, donc le 7 octobre 1571, avec la bataille de Lépante, on attribue la victoire de cette bataille à la prière du rosaire. C'est le pape Saint-Pie V qui fait prier toute la chrétienté pour la victoire, et donc on a instauré comme cela une fête spéciale, Notre-Dame du Rosaire, le 7 octobre, que nous célébrons toujours aujourd'hui, évidemment.
Toujours aussi, et nous prions le rosaire en méditant tous les mystères de l'évangile, comme on le faisait depuis le XVe siècle. Alors pour nous aujourd'hui, cette prière du rosaire, nous pouvons la vivre comme une véritable prière d'évangélisation, puisque justement nous méditons l'évangile, nous regardons l'évangile avec la Vierge Marie, nous apprenons comme cela à lire mieux, à vivre l'évangile comme Marie elle-même l'a vécu, elle qui est évidemment le premier, l'unique témoin, puisqu'elle a vécu avec Jésus pendant tout le temps de l'évangile, évidemment. Donc une vraie prière d'évangélisation et aussi une très belle prière d'adoration. L'usage est à la fin des 10 « Je vous salue Marie », après chaque mystère, donc de dire un gloire au Père. Et donc pour rendre gloire à Dieu et d'adorer le Père, le Fils et le Saint-Esprit. Alors c'est comme cela que Bernadette Soubirous, en particulier ici à Lourdes, priait son chapelet avec la Vierge Marie. On sait que la Vierge Marie accompagnait la prière de Bernadette en suivant sur les grains de son chapelet. Je crois que c'est la première fois que Marie, en apparaissant à Lourdes, apparaît avec un chapelet. Donc évidemment, elle encourage Bernadette à prier son chapelet. Et c'est ce que nous faisons à chaque fois que nous prions le chapelet ici à Lourdes. Nous obéissons à l'invitation de la Vierge Marie. Donc Marie qui se présente avec ce chapelet, fait du chapelet finalement une vraie prière d'évangélisation, puisque Bernadette pendant tout le temps des apparitions va faire une sorte de catéchisme pour se préparer à sa première communion en particulier. Et puis à la fin, toutes les deux, Marie et Bernadette, s'inclineront pour adorer le Père, le Fils et le Saint-Esprit dans la récitation de gloire au Père et au Fils et au Saint-Esprit. Moi, j'encourage tous les fidèles, tous les pèlerins à Lourdes, mais tous les fidèles qui nous écoutent, à prier ce « Je vous salue Marie » dans cet esprit d'évangélisation et d'adoration. Alors, je voudrais vous lire un petit passage du pape Jean-Paul II, donc sa lettre, qu'il a écrit une lettre sur le rosaire en 2002, là où il a donné les 5 mystères lumineux supplémentaires. Il écrit ceci, pour bien nous faire comprendre la place de Marie dans la prière du rosaire. « Marie vit en gardant les yeux fixés sur le Christ, et chacune de ses paroles devient pour elle un trésor. Elle retenait tous ces événements et les méditait dans son cœur. Les souvenirs de Jésus, imprimés dans son esprit, l'ont accompagnée en toutes circonstances, l'amenant à parcourir à nouveau, en pensée, les différents moments de sa vie aux côtés de son Fils. Ce sont ces souvenirs qui, en un sens, ont constitué le rosaire qu'elle a constamment récité au long des jours de sa vie terrestre. Chers amis, je vous dis à la semaine prochaine. Merci beaucoup.

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2: Chers auditeurs, bonjour. Bienvenue à notre émission spéciale Notre-Dame de la Salette. Nous sommes dans la montagne et nous allons parler de ce message de la Vierge Marie qui attire des pèlerins à 1800 mètres, au-dessus des nuages souvent. Et pour nous en parler avec nous, le Père Anthony Scalba. Père Scalba, bonjour.
3: Bonjour.
2: Vous êtes missionnaire de la Salette et vous êtes polonais. Comment Marie vous a-t-elle attiré ?
3: Alors, c'est une longue histoire, mais c'était quelque chose qui s'est commencé dans ma jeunesse, pendant l'état de l'école élémentaire. Et cette idée qui m'est venue, et c'est quelque chose lié aussi avec la première communion, dans l'âge de 8 ans. Mais après, j'ai oublié. Après, j'ai eu les autres idées de faire quelque chose de l'école technique, quelque chose comme ça.

0: Mais voilà, il y avait cet événement dans ma paroisse natale, dans un petit village de montagne, sud de Bologne. Cet événement, c'était le pèlerinage des copies de Notre-Dame de Yasnagoura. Dans ce temps-là, c'était un pèlerinage dans lequel on participait toutes les paroisses des pays.
1: C'était la grande neuvaine de Wyszyński.
0: Ouais, c'est ça. C'était après la grande neuvaine, et parce que c'était la continuation de cette neuvaine. Et voilà, pendant ces événements dans ma paroisse, j'avais 14 ans. Et l'évêque qui était présent, moi j'étais quelqu'un qui a donné les fleurs de bienvenue aux l'évêque. Et il m'a fait poser cette question: est-ce que tu n'as pas pensé de devenir prêtre? Et dans ce moment, je savais quoi faire. C'est une question, cette demande qui a débouché sur quelque chose que je portais sans savoir. Ce désir de devenir prêtre. Et après ça, ce désir, s'est développé dans ce sens que j'étais touché justement pour la vie missionnaire. Et j'étais intéressé de trouver une congrégation mariale. Alors, le premier choix que j'ai pensé faire, ce n'était pas possible. Et mon curé m'a aidé parce qu'il a dit: ah, moi, je connais une congrégation mariale de missionnaires de la Salette qui sont pas loin d'ici. Voilà, et ça a donné une direction pour ma vie de ce moment. Après, j'ai fait le lycée et les études, toujours sous la guide de notre congrégation. Alors, voilà, c'est ce désir que j'ai reçu, et de devenir missionnaire, de venir vivre dans la congrégation de Marie. Dans ce temps-là, je n'ai pas connu la Salette. Après pendant les années de formation, peu à peu, j'ai découvert qu'est-ce que ça veut dire, cette apparition, et le message. C'est confronter aussi ma vie personnelle avec ce message de Marie. Et voilà. Et ça continue jusqu'à aujourd'hui.
1: Père Scalba, vous êtes recteur ici au sanctuaire. Quels sont les pèlerins que vous accueillez? D'où viennent-ils? Que cherchent-ils?
0: Alors, les pèlerins, les statistiques, les numéros, le groupe le plus grand, plus numéreux, sont français. Et deuxième, ce sont les Polonais. Il y a beaucoup des Italiens aussi. Et l'autre pays, comme vous avez vu aujourd'hui, de tout coin du monde, nous trouvons les pèlerins des Philippines, d'Asie, d'Amérique du Sud, Amérique centrale, des États-Unis, d'Europe, d'Afrique aussi. Et qu'est-ce qu'ils cherchent? Il y a le groupe qui sont organisés. Alors ils savent où ils viennent, c'est-à-dire ils arrivent pour les sanctuaires, pour vivre ici une rencontre avec Marie, avec son message. Et il y a certains nombres de personnes qui viennent à cause de la beauté de lieu. Comme vous voyez, c'est quelque chose d'extraordinaire. Et ça devient souvent un premier pas. La beauté de la montagne, le silence, et ça aide beaucoup à réfléchir. Et comme quelqu'un a dit parmi nous, qu'il y a plusieurs personnes qui arrivent comme les touristes et descendent comme les pèlerins. Alors il y avait quelque chose, quelques passages qui s'est fait pour rentrer un peu dans sa vie, dans son histoire, grâce à cette charisme de ce lieu.
1: Qu'est-ce que vous proposez aux pèlerins ou aux touristes, justement pour leur faire passer, comme a dit la Vierge Marie lors de l'apparition à Mélanie et à Maximin, faire passer à mon peuple, disait-elle, comment faire passer ce message?
0: Alors, nous avons reçu de la belle dame un moyen extraordinaire, c'est le récit de l'apparition. C'est la première chose qu'on peut faire, on fait ici, de raconter cette apparition au lieu, là où il a eu, au vallon de l'apparition. Et ça touche beaucoup, parce que le lieu a certaines il parle aussi. Et écouter ces messages ici sur place et sur lieu d'apparition, ça donne un peu encore plus de force. Alors, il y a des rencontres de cette apparition. Il y a des films audio que nous avons qui nous permettent un peu d'élargir l'horizon, de faire comprendre, d'actualiser le message pour nos vies aujourd'hui. Il y a des liturgies, il y a des chemins de croix que les pèlerins très volontiers désirent de vivre. Toujours avec la référence aux paroles de Marie. Et il y a de l'Eucharistie, il y a aussi toute la journée. Et nous sommes à la disposition pour l'entretien, pour la confession, pour le sacrement de la réconciliation. Et voilà, ce sont les choses essentielles qu'on propose. S'il y a des groupes qui désirent de quelques conférences plus, disons, approfondies, alors oui, nous sommes aussi au service de pèlerins.
1: La chose que l'on connaît en général du message de Marie, c'est cet appel à respecter le jour du Seigneur. C'est aussi une des catéchèses du pape François en ce moment. Il montre comment un jour dans la semaine où l'on peut se recueillir et faire la paix avec sa semaine, c'est très utile et c'est très nécessaire. Exactement, qu'est-ce que Marie a dit et comment justement vous parliez de l'actualiser, comment l'actualiser aujourd'hui ?
0: Alors, si comme c'est une apparition privée, alors le fait que l'Église a reconnu, ça nous permet de le approfondir toujours avec l'aide de la parole de Dieu et aussi de la tradition de l'Église, comment l'Église voit les apparitions privées, non ? Que c'est un don de plus, on peut dire, et dans laquelle et grâce auquel nous pouvons voir et faire l'expérience de ce souci maternel de Marie vis-à-vis à son peuple. Et la salette, vraiment, ça nous aide beaucoup à vivre, à faire expérience et à se souvenir aussi de la mission que Marie a reçue de son fils auprès de la croix. Et comment actualiser ? Alors, en référence avec la parole de Dieu, l'enseignement de l'Église, et nous essayons de chaque année donner certains accents. Pour cette année, nous avons choisi le thème appelé à la rencontre pour une mission. Et c'était en liaison avec les synodes pour les jeunes, et qui va se dérouler, terminer au mois d'octobre. Alors, voilà, on peut voir dans ce sens aussi le message. Et si comme le message, l'apparition est très dynamique, alors il y a beaucoup de choses qu'il faut prendre en considération de premier moment jusqu'à la dernière de l'apparition. Cet appel de Marie quand elle dit « Avancez mes enfants ». Voilà, nous avons situé ça comme un appel. Appel que d'abord il faut reconnaître qu'il y a quelqu'un d'autre dehors de moi qui m'appelle, de l'accepter, cet appel, de prendre la décision et se diriger vers celui qui m'appelle. Et ça, on voit aussi dans l'attitude des enfants. Parce que quand ils ont vu le globe de feu, c'était la première impression, la sensation était la peur vis-à-vis inconnu. Mais une fois Marie a commencé à parler, la douceur de sa voix, ça a changé complètement.
1: Comme de la musique.
0: Voilà, c'est ça. Ils ont décrit comme ça, c'est Maximin qui l'a décrit comme ça. Et alors, voilà, ils ont pris cette décision d'accepter cet appel et de descendre. Et dans ces faits, on peut voir symboliquement beaucoup des réalités de notre vie. Qu'est-ce que ça veut dire, hein? Reconnaître, être attentif à un prévu de la part de Dieu, accepter cet appel que Dieu nous a donné, dirige toujours à travers la parole, à travers son Fils, et aussi ici à travers les paroles de Marie, et reconnaître qu'il s'agit de moi, Que ce n'est pas une parole mise dans l'air, mais Dieu, quand il parle au peuple, à son peuple, il parle à la personne concrète, dans leur concrète situation. Et voilà, et la décision d'avancer, que ça pourrait aussi être transmis après dans la façon très pratique, dans les contextes de la vie de chacun de nous. Et la deuxième étape, c'est la rencontre. Si vous êtes là sur le pèlerin, et si vous êtes à la Salette, vous allez voir trois phases de l'apparition. Alors la première, c'est voilà cet appel à Marie qui est en pleurs et les enfants qui la regardent de loin. Et après, il y a cette descente des enfants, Marie fait quelques pas vers les enfants, il y a la deuxième phase. Étape d'apparition, c'est la rencontre. Voilà, c'est aussi une réalité spirituelle dans laquelle on peut vivre beaucoup, beaucoup de choses très, très utiles, très fructueuses aussi au point de vue de nos relations humaines. Qu'est-ce que ça veut dire rencontrer une autre personne? Ça, c'est valable pour les couples, c'est valable pour les parents et les enfants, pour les frères et sœurs entre eux, pour nous dans la communauté de l'Église, vivre une rencontre. L'Eucharistie, en effet, c'est une rencontre. Alors, on peut apprendre beaucoup de choses. Attention, l'écoute, le dialogue, acceptation d'autres, de ce qui est à côté, de ce qui est plus important pendant une rencontre. Il y a une personne toujours qui autour de quel nous nous rencontrons. Dans ce sens, c'est le Jésus-Christ, ou Marie ici. Se laisser instruire, questionner par sa présence, par la façon de faire, par ses paroles, par ses attitudes. Et à la fin, il y a toujours cette rencontre, il va vers certains buts. Parce qu'il n'y a pas de rencontre comme ça. Parce que de cette rencontre, il y a des missions. Alors, cette troisième étape de l'apparition, quand Marie a terminé le message, il dit « Bien, mes enfants, fais-le passer à tout mon peuple. » Et voilà, il gravit un radion et monte sur cette colline. Et les enfants la suivent. Et après, elle répète la deuxième fois, « Allons, mes enfants, faites le bien passer à tout mon peuple. » Voilà, c'est la mission, comme le fruit de tout ce chemin d'avancer, d'écouter, d'accepter et entrer. Pour accomplir la mission, c'est vrai qu'il faut entrer dans l'obéissance, à l'obéissance à la parole reçue. Voilà, c'est ça.
1: Un des points que la Vierge Marie pointe pour les paysans, pour la montagne ici, mais je pense que pour les réseaux sociaux, c'est encore valable aujourd'hui, elle dit de ne pas blasphémer. Et le pape François, lui, souvent dit « si on pouvait passer une journée sans s'insulter ». Or, souvent, sur les réseaux sociaux, ça vient facilement une insulte.
0: Oui, c'est toujours... le message est toujours actuel. Et dans ce blasphème, il y a certains mépris envers les autres, c'est sûr. Hein. C'est les paroles qui portent la violence, certains types de violence contre l'autre. Et le contexte de cette blasphème de laquelle Marie nous parle ici à la Salette, ce sont les blasphèmes où on accuse Dieu parce qu'on pense que le mal et les souffrances, c'est sa faute. Et Marie a dit, c'est pas ça. Mon fils, Jésus, c'est quelqu'un qui est venu pour nous sauver, pas pour condamner ou pour faire mal. Et c'est aussi à propos d'avancer. Comment aider les gens, comment aider à nous-mêmes, mais d'avancer plus proche de Dieu pour vraiment... Et se laisser convaincre que Dieu est l'amour. Parce que si on est loin, on ne comprend pas. On voit mal. On va dans la façon fausse. La vie est aussi... Souvent, on pense mal de Dieu. C'est ça notre problème. Parce que nous sommes très liés avec les choses concrètes et les situations, surtout la souffrance, l'injustice qu'il y a toujours, il y avait toujours, il est là, il y aura dans le monde. Alors ça nous un peu pousse, si on peut dire comme ça. Et c'est un piège, en effet, d'accuser Dieu de tout ça. Alors Marie, quand elle est venue pour dire que faire attention. Et si je me souviens bien, dans cette époque du 19e siècle, c'était du mode blasphémer. C'était quelque chose quand je pourrais dire dans cette façon, avec mes blasphèmes aux autres, pour moi, c'est moi qui compte, pas Dieu, pas l'Église, pas les choses saintes. Non, ça n'est plus valable. C'est moi qui compte. Alors voilà, il y avait cet orgueil terrible de quel est sortie cette façon de vivre, de se comporter.
1: Et justement, pour cette rencontre, pour cette découverte que Dieu est bon, qu'il nous aime, la Vierge Marie, je crois, dit quelque chose comme « Mon fils ne vous abandonne pas, pour qu'il ne vous abandonne pas, je prie. » Mais elle demande aux enfants de prier. « Mes enfants, faites-vous vos prières. » Et là, Maximin, 11 ans, et Mélanie, 15 ans, eh ben non, ils ne faisaient pas leurs prières.
0: Oui. Voilà, ici, Marie indique les moyens de cette vie de conversion. Parce que après avoir décrit la situation comme difficile, elle ouvre une porte d'espérance, s'ils se convertissent. Alors, il y a cette condition. Et si nous rentrons dans cette condition, si nous prenons au sérieux ces paroles, elle nous dit que la conversion est possible. Et elle utilise cette image qui est ici à la salette, quand vous voyez les pierres, les rochers, et elle dit « Les pierres et les rochers deviendront des monceaux de blé, et les pommes de terre seront ensemencées par les terres. » C'est quelque chose de choquant. Mais Marie dit « S'ils se convertissent, tout est possible. » C'est le langage de prophètes. De prophètes, par exemple, Isaïe, quand il essaye d'écrire la vision de cette paix messianique, voilà, c'est quelque chose c'est pas l'œuvre d'homme, c'est Dieu qui veut faire. Et ici, Marie, dans ce sens, elle dit voilà, c'est tout est possible. Aussi que ces rochers qui sont vraiment durs, ils peuvent donner aussi des vies. C'est ici à la Salette, quand on écoute ces paroles, c'est encore plus fort, hein, parle plus fort en voyant ces rochers autour de nous. Alors, et Marie indique ces moyens de conversion. Parmi ces moyens, c'est voilà, la prière quotidienne. Ce que j'aime, c'est la pédagogie de Marie, parce qu'elle ne moralise pas les enfants. Vous devez faire dans ce sens, seulement avec ses forces propres. Et elle accepte ce niveau hein, pour commencer. Et ça demande pour ça, et les enfants sont comment dire, ils sont vrais. Il dit comme les choses sont. Non, pas guère, madame, pas beaucoup. Hein. Et Marie, voilà, elle commence avec ce peu. Elle a dit, écoutez, minimum est nécessaire. Mais c'est que c'est bien et vous pouvez faire davantage. Regardez la pédagogie de Marie. Hein. Encourage les enfants d'aller encore plus loin. Je pense que c'est très valable pour nous, hein, pour nos conversions. C'est pas facile la conversion comme l'œuvre de notre vie. Mais si on commence, peu à peu, avec la grâce de Dieu, on peut aller plus loin, plus loin. Et voilà, c'est ça qui donne beaucoup d'espérance. Et aussi dans ce message de la Salette. Et les autres choses de quelles Marie nous parle, voilà, c'est le jour saint, le dimanche, repos. Et elle parle aussi de la messe du dimanche et la façon de vivre cette messe. Parce que dans ce moment où l'apparition a lieu, ici, dans ces paroisses, dans ces villages, la façon de participer à à la messe était épouvantable, était difficile. C'est-à-dire, les gens ne comprenaient pas, c'était plutôt se réunir pour la raison de se rencontrer. Et Marie parle de ça. Pendant l'été, ils ne viennent pas à la messe parce qu'il y a du travail dans les champs. L'hiver, quoi faire? Alors, on va à l'église, mais sans foi. Alors, ça devient quelque chose insupportable pour les curés. Ils souffrent beaucoup parce que la résistance de la part de dureté des cœurs était vraiment remarquable et difficile.
1: Il y a, vous parliez des roches ici, des pierres, dans la basilique sur la chapelle de la nef droite, au fond, il y a une petite chapelle où il y a une pierre de la Salette.
0: Alors, c'est un souvenir de l'apparition. On peut dire, oui, la pierre qui vient de ce groupe de rochers, des pierres, sur lesquelles Marie s'est assise pendant l'apparition. Au commencement, c'était quelque chose que les enfants ont fait pour eux-mêmes. C'était une façon de jouer. C'était simple jeu d'enfants de campagne. Et voilà, c'est protégé, c'est devenu une certaine, on ne peut pas dire relique dans le sens propre, mais quelque chose un souvenir de cette apparition.
1: Et puis s'il y a le message public, Marie a donné aussi un message privé à chacun des enfants. Le curé de l'époque dit, mais ce sont des aides pour que les enfants progressent. La Sainte Vierge a donné, sans que l'autre l'entende, à chacun quelque chose. Le Père Stern insiste beaucoup sur le fait qu'il y a eu beaucoup d'élucubrations sur ces secrets, mais c'était, comme le curé le disait, quelque chose de beaucoup plus simple et qui tenait à l'avenir des enfants.
0: Oui, et voilà, c'était pour eux. Et nous savons bien que ce secret les enfants étaient forcés pour l'écrire. Et je pense que la Salette, pour le comprendre bien, ça, il faut suivre la voie, le chemin que l'Église nous a indiqué. Parce que quand l'apparition était reconnue comme authentique par l'évêque de Grenoble, parce que c'est le diocèse de Grenoble, et voilà, on ne parlait pas, et on parle qu'ils ont reçu les secrets pour eux. Et c'est la curiosité un peu humaine qui est en jeu, parce qu'on essaye on voudrait savoir de plus. Mais de l'autre côté, il faut respecter ce qu'ils ont reçu pour eux. Nous, ici à la Salette, voilà, il y a toujours quelqu'un parmi les pèlerins qui demande qu'est-ce qui s'est passé avec les secrets. Et on n'est pas, nous ne fermons pas, notre intention n'est pas de développer ce chemin vers connaître ce secret, parce que c'est vraiment, ça touchait la vie des enfants, et nous avons ce message à faire passer, celle qui était reconnue comme authentique, et que l'Église a la responsabilité de le promouvoir, de le proclamer aux pèlerins. Le message qui est assez clair, le message qui a sa validité, sa valeur, qui touche voilà, le lieu, premier lieu que nous devons donner, et nous sommes appelés à donner à Dieu en notre vie. Le nom de Jésus, le respect, et aussi le jour de saint jour de dimanche, l'Eucharistie. Et après, elle a parlé aussi de façon de vivre le carême. C'est sûr que les conditions, la loi de l'Église du 19e siècle, c'était plus sévère quand il s'agit de vivre le carême, mais il y a toujours les commandements de l'Église et auxquels nous devons aussi tenir, parce que c'est l'obéissance à l'Église que c'est à nous, comme les chrétiens. Alors voilà, ce sont les indications qui sont assez suffisantes pour nous aider à reprendre le chemin de la vie chrétienne, reprendre notre conversion quotidienne avec la prière, avec utiliser aussi notre, appliquer, je dirais, notre intelligence dans notre foi. Parce que Marie a dit que l'année dernière, je vous fais voir, et vous, rien, pas de réaction. Il y avait des signes que la mauvaise récolte. Et les gens n'ont pas considéré ça sérieusement. Alors voilà, et Marie nous invite à réfléchir. Et après, nous pouvons dire que le Conseil Vatican II nous a parlé des signes de temps. Voilà, les signes de temps sont aussi une façon, la parole de Dieu, qui nous parle à travers les événements. Est-ce que nous les lisons assez, comme il faut? Voilà, c'est ça. Je pense que c'est aussi très, très important de voir l'ensemble de cet appel que Marie nous a laissé ici à la Salette.
1: Merci infiniment, Père Anthony Scalva. Donc, vous êtes recteur du sanctuaire de Notre-Dame de la Salette et vous nous avez promenés dans le vallon et dans cette montagne pour écouter les paroles de Marie. Merci infiniment.
0: Merci à vous, à Radio Espérance, pour votre fidélité aussi chaque année ici pour la fête de la Salette. Nous sommes très contents de pouvoir faire partager les événements à travers la radio aux écouteurs, aux auditeurs. Et j'invite fortement à visiter la Salette. Nous ferons tout pour vous accueillir. Merci.
1: Merci beaucoup. Chers auditeurs, merci de votre fidélité à Radio Espérance. Eh bien, avec la Vierge de la Salette, nous avons beaucoup de choses à méditer dans notre cœur.

Vous serez détestés de tous à cause de mon nom. Mais celui qui aura persévéré jusqu'à la fin, celui-là sera sauvé. Matthieu 10, 22.

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1: Lucie, perturbée par les mises en garde de son curé, se demandant si elle n'avait pas été trompée par le démon, avait décidé de ne pas se rendre à la Cova d'Ailea pour le rendez-vous du 13 juillet fixé par la belle dame. Le matin de ce jour, sa décision pourtant ferme de la veille fut oubliée. Dans son second mémoire sur Lucie témoigne « Le 13 juillet, quand s'approcha l'heure du rendez-vous, je me sentis soudain poussé par une force étrange à laquelle il m'était très difficile de résister. Je me mis alors en chemin et je passai par la maison de mes oncles pour voir si Jacinthe était encore là. Je la trouvai dans sa chambre avec son frère François, à genoux au pied du lit. Elle pleurait. Je demandai « Alors, vous n'y allez pas ?» Ils me répondirent « Sans toi, nous n'osons pas y aller. Allons, viens. » Je leur dis « Eh bien, j'y vais. » Alors, le visage joyeux, ils partirent avec moi. Les gens nous attendaient nombreux le long du chemin, et c'est avec difficulté que nous réussîmes à arriver là-bas. On a estimé à environ 4000 le nombre de personnes présentes à la troisième apparition de Notre-Dame. Certains étaient venus en curieux, d'autres en pèlerins convaincus. Quand les enfants se rendirent à la Cova d'Ailea, ils durent frayer leur chemin parmi un grand nombre de gens venus les voir de près. Certains les interpellaient en leur demandant d'intercéder pour eux quand ils verraient la Sainte Vierge. Arrivés au lieu des apparitions, les petits bergers ne purent avancer. De nombreux pèlerins entouraient le petit chêne vert. Il fallait organiser un minimum de services d'ordre. Des hommes passèrent alors devant les enfants pour les aider à fendre la foule. Madame Olympia Marteau, la mère de Jacinthe et François, voyant ses enfants quitter la maison avec un si grand nombre de personnes, prit peur. Elle se rendit chez les deux Santos et fit part de ses craintes à Maria Rosa. Plus que la foule, elle redoutait les attaques du démon qui, suivant le curé, serait l'organisateur de ce simulacre. Au début, Maria Rosa voulut rester chez elle en disant « Si c'est sûr que c'est Notre-Dame qui leur apparaît, elle se chargera bien de les défendre. Si ce n'est pas vrai, je ne sais pas alors ce qui arrivera. » C'est-à-dire que, présente ou non, elle ne pourrait rien faire devant un ennemi diabolique. Mais leur amour maternel fut le plus fort. Non, elles ne pouvaient laisser leurs enfants devant un tel danger sans être avec eux. Elles revêtirent une longue mante qui leur recouvrait une grande partie du visage afin de ne pas être reconnues. Elles prirent des petits chemins dans la campagne pour rejoindre la Cova d'Ailea et elles se cachèrent derrière un buisson. Elles avaient pris chacune un cierge béni avec des allumettes. Olympia Marteau avait déclaré « Si quelque chose de mauvais se produit, nous allumerons les cierges. » Cette précaution fut bien sûr inutile. Quant à Manuel Marteau, le père de Jacinthe et François, il avait été convaincu dès le début de la sincérité des voyants. Il suivit donc les trois petits bergers, essayant de ne pas les quitter de vue parmi cette foule nombreuse. Indifférente à tout ce remue-ménage, Lucie marchait avec ses deux cousins. Elle sentait en elle un calme profond, une grande joie à l'approche de l'apparition, sans que ses doutes fussent complètement éteints. Ils disparurent entièrement dès que Notre-Dame lui adressa la parole. Revivant dans sa mémoire les événements de ce jour, sœur Lucie fut convaincue que la Sainte Vierge voulut ranimer sa ferveur. Pour cela, elle lui enseigna une courte prière à dire après chaque sacrifice. « Ô Jésus, c'est par amour pour vous et pour la conversion des pécheurs et en réparation pour les péchés contre le cœur immaculé de Marie. Ne restons pas en ce centenaire des apparitions à l'écart, comme les mères des voyants. Ne soyons pas seulement des spectateurs, même bienveillants, comme le plus grand nombre de personnes présentes à la Cova d'Ailea en ce jour, mais à l'exemple de Lucie, demandons à Notre-Dame de raviver notre foi et soyons prêts à offrir des sacrifices. »
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1: Ô Marie, aujourd'hui un terrible glaive a transpercé ton âme sainte. Excepté Dieu, nul n'a connu ta douleur. Ton âme ne s'est pas brisée, elle est restée forte, parce qu'elle était avec Jésus. Ô douce mère, unis mon âme à Jésus, puisque c'est seulement comme cela que je pourrai surmonter toutes les épreuves et les expériences. Et c'est seulement si je suis en union avec lui que mes petits sacrifices seront agréables à Dieu. Mère très douce, enseigne-moi la vie intérieure. Le glaive de la souffrance ne me brise jamais. Ô Vierge pure, mets la force dans mon cœur et garde-le. Cette prière à Marie de sœur Faustine Kowalska nous fait penser combien il est important d'être fort dans la souffrance. Les épreuves peuvent nous éloigner d'une vie de foi. Néanmoins, c'est là aussi, dans la peine que nous avons à être de vrais chrétiens, que des personnes ont connu l'amour de Dieu. Marie a elle aussi souffert, mais elle est restée forte sous cette croix. Qu'elle nous permette, à nous aussi, de rester avec elle sous la croix, à contempler la souffrance de son Fils. Qu'elle nous fasse comprendre aussi les souffrances et les besoins de ceux qui vivent auprès de nous. Nous sommes trop distraits. Les soucis nous poussent à nous mettre à la première place. Et les autres ?
0: À présent, nous nous unissons en prière avec le monde entier en renouvelant notre consécration à Marie.
2: Vierge Immaculée, Mère de Dieu et de l'humanité, je t'accueille comme don de Jésus sous la croix et je me confie entièrement à toi. Je t'offre toute ma vie, ce que je suis, ce que j'aime et ce que j'ai, afin que resplendisse en moi la beauté du Christ. Aide-moi à être docile à l'Esprit et à vivre avec joie ma vocation dans l'Église, afin de collaborer à ta mission maternelle et d'orienter vers Dieu le cœur de tout homme. Toi qui as guidé Saint Maximilien Kolb pour aimer sans mesure, enseigne-moi à être témoin de l'Évangile et à faire de ma vie un don. Je te confie les personnes que je rencontrerai et je t'offre le travail, les joies et les souffrances de cette journée. Ô Marie, conçue sans péché, prie pour nous qui avons recours à toi et pour ceux qui n'ont pas recours à toi.
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1: Jean-Paul II considère que Marie de Nazareth est le seul être humain à réaliser de manière éminente le projet d'amour de Dieu pour l'humanité.

0: l'histoire de l'humanité. Le « oui » de l'Annonciation n'a pas seulement constitué l'acceptation de la maternité qui lui était proposée, il a surtout signifié l'engagement de Marie au service du mystère de la rédemption. La rédemption fut l'œuvre du Fils. Marie s'y est associée à un niveau subordonné. Néanmoins, sa participation fut réelle et l'a impliquée. Par son accord, Marie a accepté de collaborer à toute l'œuvre de réconciliation de l'humanité avec Dieu, comme son Fils allait effectivement l'accomplir.
1: À présent, nous nous unissons en prière avec le monde entier en renouvelant notre consécration à Marie.
2: Vierge Immaculée, Mère de Dieu et de l'humanité, je t'accueille comme don de Jésus sur la croix et je me confie entièrement à toi. Je t'offre toute ma vie, ce que je suis, ce que j'aime et ce que j'ai, afin que resplendisse en moi la beauté du Christ. Aide-moi à être docile à l'Esprit et à vivre avec joie ma vocation dans l'Église, afin de collaborer à ta mission maternelle et d'orienter vers Dieu le cœur de tout homme. Toi qui as guidé Saint Maximilien Kolb pour aimer sans mesure, enseigne-moi à être témoin de l'Évangile et à faire de ma vie un don. Je te confie les personnes que je rencontrerai et je t'offre le travail, les joies et les souffrances de cette journée. Ô Marie, conçue sans péché, prie pour nous qui avons recours à toi et pour ceux qui n'ont pas recours à toi. Amen.
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Passe derrière moi, Satan. Tu es pour moi une occasion de chute. Tes pensées ne sont pas celles de Dieu, mais celles des hommes. Matthieu 16, 23.

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1: Un épisode de la vie de Saint Dominique Savio, disciple du grand saint éducateur Don Bosco, est très significatif. Après sa mort, Saint Dominique, tout resplendissant, apparut à son maître, qui lui demanda « Qu'est-ce qui a été le plus consolant pour toi au moment de mourir ?»« À vous de deviner, Don Bosco, » répondit Saint Dominique. « Peut-être la pensée d'avoir bien gardé le lys de la pureté ?»« Non. » »« Peut-être la pensée des pénitences que tu as faites durant ta vie ?»« Pas davantage. » Alors, ça aura été ta conscience tranquille, pure de tout péché. Cette pensée m'a beaucoup aidée. Mais ce qui fut le plus consolant pour moi à l'heure de ma mort, c'est de penser que j'avais toujours aimé la Sainte Vierge. Dites-le à vos jeunes et recommandez-leur d'aimer Marie. C'est un épisode très consolant. Mais nous, comment pouvons-nous imiter Marie à l'heure de la mort ? En nous conformant parfaitement à la volonté de Dieu, quel que soit le moment et la manière que Dieu a établi pour nous. Marie est toujours restée unie au Seigneur et disponible à sa volonté. C'est donc en cela, surtout, qu'il faut l'imiter, mais aussi dans les autres vertus, et en particulier, comme le conseillent les auteurs spirituels, par la charité et le détachement des choses et des créatures de ce monde.
0: À présent, nous nous unissons en prière avec le monde entier en renouvelant notre consécration à Marie.
2: Vierge Immaculée, Mère de Dieu et de l'humanité, je t'accueille comme don de Jésus sous la croix et je me confie entièrement à toi. Je t'offre toute ma vie, ce que je suis, ce que j'aime et ce que j'ai, afin que resplendisse en moi la beauté du Christ. Aide-moi à être docile à l'Esprit et à vivre avec joie ma vocation dans l'Église, afin de collaborer à ta mission maternelle et d'orienter vers Dieu le cœur de tout homme. Toi qui as guidé Saint Maximilien Kolb pour aimer sans mesure, enseigne-moi à être témoin de l'Évangile et à faire de ma vie un don. Je te confie les personnes que je rencontrerai et je t'offre le travail, les joies et les souffrances de cette journée. Ô Marie, conçue sans péché, prie pour nous qui avons recours à toi et pour ceux qui n'ont pas recours à toi.
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0: Ô Marie, ma mère, je te confie mon âme et mon corps, ma vie et ma mort, et ce qui viendra après. Je remets tout entre tes mains. Ô ma mère, recouvre de ton manteau virginal mon âme et accorde-moi la pureté du cœur, de l'âme et du corps. Défends-moi de toute ta puissance contre mes ennemis et surtout contre ceux qui dissimulent leur méchanceté sous le masque de la vertu. Ô splendide Lys, tu es mon miroir, ô ma mère. C'est ainsi que sœur Faustine Kowalska priait. Marie nous rappelle l'éclat, la pureté et la beauté du cœur, mais il nous est trop souvent difficile de l'imiter. Peut-être nous faut-il prendre toujours mieux conscience de notre petitesse et de notre fragilité et nous confier à son aide maternelle. La mère de miséricorde, que Faustine aimait profondément, fut pour elle un guide et un réconfort sûr au milieu de nombreuses souffrances physiques et spirituelles de sa courte vie. Plus j'imite la mère de Dieu, plus profondément je connais Dieu, écrivait la sainte dans son journal. La Vierge Marie l'a éduquée sur ce chemin de sainteté et elle lui rappela constamment son importante mission de parler au monde de la grande miséricorde de Dieu et de le préparer à la seconde venue de Jésus Sauveur.
1: À présent, nous nous unissons en prière avec le monde entier en renouvelant notre consécration à Marie.
2: Vierge Immaculée, Mère de Dieu et de l'humanité, je t'accueille comme don de Jésus sous la croix et je me confie entièrement à toi. Je t'offre toute ma vie, ce que je suis, ce que j'aime et ce que j'ai, afin que resplendisse en moi la beauté du Christ. Aide-moi à être docile à l'Esprit et à vivre avec joie ma vocation dans l'Église, afin de collaborer à ta mission maternelle et d'orienter vers Dieu le cœur de tout homme. Toi qui as guidé Saint Maximilien Kolbe pour aimer sans mesure, enseigne-moi à être témoin de l'Évangile et à faire de ma vie un don. Je te confie les personnes que je rencontrerai et je t'offre le travail, les joies et les souffrances de cette journée. Ô Marie, conçue sans péché, prie pour nous qui avons recours à toi et pour ceux qui n'ont pas recours à toi.
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1: Le commandement de l'amour est le plus grand et le plus beau. Mais nous voyons bien dans nos relations combien il est difficile à mettre en pratique. Bien sûr, nous faisons preuve d'une attention particulière pour notre famille et pour nos amis, pour les personnes qui comptent à nos yeux. Mais est-ce que cela suffit? Le renard disait au petit prince, « C'est le temps que tu as perdu pour ta rose, qui fait ta rose si importante. » À qui sommes-nous prêts à accorder quelques heures, quelques minutes de notre si précieux temps? C'est une bonne surprise que de voir les statistiques sur le volontariat. C'est un monde souterrain qui ne fait pas de bruit. Ce fut le mode d'action de Mère Teresa, qui approchait, nettoyait et soignait les mourants, victimes de la misère et de l'injustice humaine. Elle disait « Pour beaucoup de ceux qui arrivent ici, il n'y a plus rien à faire. Mais s'ils reprennent connaissance après nos soins, au moins ils meurent aimés. » Du temps perdu? Selon la logique du profit, certainement. Selon la logique de l'amour, c'est seulement le droit de tout homme à être considéré dans sa dignité, à être une personne à aimer, même si elle est malade ou vêtue de haillons. Confions-nous à Marie, afin qu'elle nous aide à avoir un cœur sensible et généreux, un cœur maternel comme le sien, envers tous les petits de notre monde.
0: À présent, nous nous unissons en prière avec le monde entier en renouvelant notre consécration à Marie.
2: Vierge Immaculée, Mère de Dieu et de l'humanité, je t'accueille comme don de Jésus sous la croix et je me confie entièrement à toi. Je t'offre toute ma vie, ce que je suis, ce que j'aime et ce que j'ai, afin que resplendisse en moi la beauté du Christ. Aide-moi à être docile à l'Esprit et à vivre avec joie ma vocation dans l'Église, afin de collaborer à ta mission maternelle et d'orienter vers Dieu le cœur de tout homme. Toi qui as guidé Saint Maximilien Kolb pour aimer sans mesure, enseigne-moi à être témoin de l'Évangile et à faire de ma vie un don. Je te confie les personnes que je rencontrerai et je t'offre le travail, les joies et les souffrances de cette journée. Ô Marie, conçue sans péché, prie pour nous qui avons recours à toi et pour ceux qui n'ont pas recours à toi.
0: Les missionnaires de l'Immaculée Père Kolb ont présenté 5 minutes avec Marie, une réflexion sur notre consécration totale à l'Immaculée, cheminement sûr qui nous mène à Jésus.

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1: L'apparition du 13 juillet 1917 concentre tout le message de Fatima. On peut dire que les manifestations célestes préparaient ce moment et que les suivantes ne feront que développer les révélations données en ce jour. Néanmoins, la foule de 4000 personnes réunies autour des trois petits bergers ne sut presque rien de ce que Notre-Dame avait dit. Les enfants se contentèrent de rapporter qu'il fallait réciter chaque jour le chapelet et prier pour la paix. Les spectateurs s'étaient bien rendus compte que le long entretien entre les bergers et Notre-Dame devait porter sur d'autres sujets, et ils essayèrent de questionner les enfants. Un moment, Lucie avait poussé un cri d'effroi. Certains voulurent en savoir la raison. Comme la petite fille ne voulait pas dévoiler la vision qu'elle avait eue de l'enfer, elle répondit que c'était un secret. On lui demanda si c'était une chose bonne ou mauvaise, tout en sachant bien par le cri poussé et par la tristesse décelée sur le visage de Lucie que la réponse à cette question allait de soi. Mais c'était une façon de faire parler la petite, en espérant que malgré elle, elle dévoilerait une partie du secret. Mais Lucie sentit bien le piège et répondit « Pour les uns, elle est bonne, pour les autres, elle est mauvaise. » C'était une façon d'éluder la question. Des personnes insistèrent « Tu ne peux pas le dire ?» Lucie répondit simplement « Non, je ne peux pas le dire. » La foule, se faisant de plus en plus pressante, les petits bergers manquèrent de se faire écraser. Manuel Marteau, jouant des coudes, s'approcha d'eux et prit sa fille Jacinthe dans ses bras. Il la porta hors de la foule, en la protégeant du soleil brûlant avec son chapeau. Deux autres hommes prirent pitié des deux enfants restants. L'un prit sur ses épaules François et un autre, Lucie. Les voyant en lieu sûr, le calme revint à la Cova d'Airia et les nombreux pèlerins rentrèrent chez eux, à la fois réconfortés dans leur certitude de la réalité des apparitions par les signes qu'ils avaient vus, et à la fois un peu déçus de ne pas avoir obtenu plus de renseignements sur les révélations faites aux petits bergers. Lucie avait répondu qu'elle ne pouvait pas dire ce qu'elle avait entendu lors de l'apparition. Or, en aucun moment, Notre-Dame avait demandé aux enfants de garder le silence sur la moindre partie de son message, hormis ce qu'on a appelé plus tard le troisième secret. Tout au contraire, il semblerait que toutes les paroles prononcées en ce jour étaient destinées au monde entier. La réaction de Lucie, partagée plus ou moins par ses deux cousins, est donc surprenante. Il est vrai que ses enfants recherchaient le calme, et ils étaient persuadés que moins ils parleraient, moins ils seraient importunés. En fait, ils se trompaient, et ils eurent beaucoup à souffrir de leur mutisme. Pour ne pas répondre aux questions, ils eurent même l'audace de commettre un mensonge, comme le raconte sœur Lucie dans son quatrième mémoire. « Si on nous demandait si Notre-Dame ne nous avait rien dit de plus, nous répondions « Si, elle a dit autre chose, mais c'est un secret. » Si on nous demandait pourquoi c'est un secret, nous haussions les épaules et baissant la tête, nous nous taisions. Mais après le 13 juillet, nous disions « Notre-Dame nous a dit de ne le dire à personne », nous référant alors au secret imposé par Notre-Dame. Mais était-ce vraiment un mensonge ? Dans les trois apparitions suivantes, Notre-Dame n'a pas reproché aux enfants d'avoir gardé le silence, comme si c'était pour le moment le meilleur comportement à tenir. Chaque vérité attendait le moment favorable pour être révélée. Notre-Dame confiait à Lucie un trésor, lui laissant la liberté de le faire connaître au bon moment. Lucie n'était pas seule à décider. L'Esprit-Saint la guidait, son confesseur, les autorités religieuses la conseillaient. Ainsi, il fallut attendre l'année 1941 pour que Lucie commençât à révéler une grande partie des révélations du 13 juillet 1917. Les trois enfants montrèrent une détermination exemplaire. Ils surent, malgré de multiples pressions, garder le silence. Apprenons d'eux l'humble mutisme.
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Seigneur, tu ouvres ta main, tu rassasies avec bonté tout ce qui vit. Psaume 144, 16.

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1: La foule réunie à la Cova d'Airia, le 13 juillet 1917, ne reçut des trois petits bergers que peu d'informations sur ce que Notre-Dame leur avait dit. Toutefois, ils entendirent cette promesse que la guerre allait bientôt se terminer, mais sans obtenir une date précise. Les pèlerins ne pouvaient imaginer qu'ils devraient attendre encore plusieurs mois avant la fin des combats. La Sainte Vierge aurait-elle été trop optimiste ? Lucie n'aurait-elle pas bien compris les propos de Notre-Dame ? Ni l'un ni l'autre. Il faut bien comprendre que toutes les annonces d'événements futurs faites à Fatima sont conditionnelles. En effet, dans la pensée chrétienne, il n'y a pas de fatalité, il n'existe pas de destin aveugle qui pèserait sur l'humanité comme pouvaient l'imaginer les Grecs anciens. Le futur ne s'impose pas, il se construit. Il est laissé à la liberté des hommes. Ainsi, cette promesse de la fin de la guerre doit être comprise de la façon suivante. Les conditions d'une paix juste et durable sont réunies. Priez pour que les dirigeants des peuples en guerre les acceptent. En effet, en ce milieu de l'année 1917, la fin immédiate des hostilités était possible. L'engagement des États-Unis avait changé le rapport de force et la perspective d'une victoire rapide de l'Allemagne libérée du front russe s'éloignait. De nombreuses tentatives de paix s'élaborèrent, l'une d'elles eut pour origine l'activité diplomatique du Saint-Siège. Le 1er août 1917, le pape Benoît XV envoya une lettre aux responsables politiques des pays en guerre. Elle commençait ainsi « Dès le début de notre pontificat, au milieu des horreurs de la terrible guerre déchaînée sur l'Europe, nous nous sommes proposés trois choses entre toutes. » Et le pape dénumérait ses trois priorités. L'impartialité du Saint-Siège, l'aide aux victimes des deux camps et enfin la recherche de la paix. Il justifia ce troisième point en ces termes. Comme le requiert également notre mission pacificatrice, ne rien omettre, autant qu'il était en notre pouvoir, de ce qui pourrait contribuer à hâter la fin de cette calamité, en essayant d'amener les peuples et leurs chefs à des résolutions plus modérées, à des délibérations sereines de la paix, d'une paix juste et durable. Le pape suggérait alors une voie à suivre pour non seulement finir les combats, mais pour accéder à une situation stable et harmonieuse entre États et en évitant qu'une nation soit humiliée et dépouillée par ses anciens ennemis. Cette lettre, qui devait être confidentielle, fut rapidement publiée. Charles Ier, empereur d'Autriche, qui de son côté recherchait la paix pour son pays, ne pouvait que bien accueillir cette tentative. L'Allemagne, dans un premier temps, répondit assez favorablement. Le président Wilson, peu convaincu, ne rejeta pas cette initiative. La Grande-Bretagne réserva sa réponse. Elle exigeait l'indépendance de la Belgique, sans rien demander pour l'Alsace et la Lorraine. Clémenceau rejeta le projet du Saint-Siège, qu'il considérait trop favorable à l'Allemagne, en traitant Benoît XV de pape Bosch. Mais ce fut en définitive le général en chef des armées allemandes, Ludendorff, qui mit fin à cette tentative en refusant de céder les terres belges conquises. On peut rêver et imaginer quel aurait été le cours de l'histoire si le projet du Saint-Siège avait abouti. On aurait évité une année de guerre, plus d'un million de morts. L'Allemagne n'aurait pas été vaincue et le sentiment de la revanche n'aurait pas existé, ce qui aurait évité la Seconde Guerre mondiale. Oui, en ce milieu de 1917, il s'en fallut de peu pour que l'entente des peuples se réalise. Il suffisait d'un peu plus d'humanité, la force de pardonner, la volonté de construire ensemble et non les uns contre les autres. On comprend mieux alors l'invitation des trois pastoureaux. Priez, faites des sacrifices, la paix est possible, elle est à portée de main, ne pas la saisir serait catastrophique. La paix est toujours à construire dans les nations et entre les peuples. Prions bien régulièrement pour cette intention et que notre charité soit vraiment universelle.
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Ce que je vous dis dans les ténèbres, dites-le en pleine lumière. Ce que vous entendez au creux de l'oreille, proclamez-le sur les toits. Matthieu 10, 27.

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1: Le 13 juillet 1917, les premiers mots de Notre-Dame à la Covada Iria furent « Je veux qu'on revienne ici le 13 du mois prochain, que l'on continue de réciter le chapelet tous les jours, en l'honneur de Notre-Dame du Rosaire, pour obtenir la paix dans le monde et la fin de la guerre, car elle seule peut vous secourir. » Au début, la Sainte Vierge ne fit que répéter ce qu'elle avait déjà dit lors des deux apparitions précédentes, la date du prochain rendez-vous et la demande de la récitation quotidienne du chapelet. L'intention de la paix pour le monde était déjà présente dans le message du 13 mai, mais ici, elle est plus développée. La Sainte Vierge, parlant d'elle-même à la troisième personne, par humilité, assure qu'elle peut intercéder pour obtenir la fin des hostilités. Comment ? Prier directement Dieu le Père, par notre Seigneur Jésus-Christ, ne suffit-il pas ? Oui, mais toute demande passant par Marie a plus de poids et accédera plus facilement à son divin destinataire. D'une certaine façon, on peut dire que le pape Benoît XV en fit l'expérience. Au début de l'année 1915, il demanda au peuple chrétien de consacrer tout un dimanche pour élever à Dieu une supplique ardente demandant la paix. Il rédigea lui-même une prière, dont voici le début. Attristé par les horreurs d'une guerre qui entraîne dans son tourbillon les nations et les peuples, nous nous réfugions, ô Jésus, dans votre cœur très aimant, comme dans un suprême asile. 2 ans plus tard, il fit ce douloureux constat que le conflit n'avait en rien diminué. Tout au contraire, il semblerait, en reprenant les mots du pape, que la sombre marée de haine s'étendait encore davantage sur les nations belligérantes. Les prières pour la paix seraient-elles inutiles ? Certes non. Et Benoît XV demanda que le peuple chrétien persévérât à supplier Dieu pour que la guerre finisse. Comme il l'avait suggéré en 1915, il voulait que ses demandes soient encore plus intenses pendant le mois de juin dédié au Sacré-Cœur. Mais en cette année 1917, il désira que les fidèles fissent monter leurs suppliques par l'intercession de Marie. Pour cela, il rédigea le 5 mai 1917 une lettre au cardinal Gaspari, secrétaire d'État, lui demandant en ces termes de faire connaître à l'épiscopat du monde entier notre ardent désir que l'on recourt au cœur de Jésus, trône de grâce, et ceci par l'intermédiaire de Marie. Dans ce but, nous ordonnons que, à partir du premier jour du mois de juin, soit définitivement ajoutée aux litanies de Lorette l'invocation « Regina Pacis, ora pro nobis ». Que s'élève donc vers Marie, qui est mère de miséricorde et toute puissante par grâce de tous les points de la terre, dans les temples majestueux et dans les plus petites chapelles, que s'élève cette pieuse invocation, reine de la paix, priez pour nous. Que cette prière incite à la tendre et très bienveillante sollicitude de Marie à obtenir au monde la paix ardemment désirée et qu'elle rappelle aux siècles à venir l'efficacité de son intercession et la grandeur des bienfaits qu'elle nous aura accordés. Le pape, en écrivant cette lettre, ne pouvait imaginer que le 13 juillet 1917, au milieu du Portugal, dans un endroit désert, où ne s'élevait même pas une petite chapelle, 3 enfants entourés de 4000 pèlerins priaient Notre-Dame pour la fin de la guerre. Avait-il eu connaissance de la demande du Saint-Père ? Il se peut que le curé de Fatima eût demandé à ses paroissiens de bien prier le chapelet pour obtenir la fin des combats. Avait-il lui-même donné à la Sainte Vierge le beau nom de Reine de la Paix ? On ne le sait pas, puisque les trois bergers ne l'ont pas utilisé dans leurs prières. Mais comme le pape, ils avaient compris que seule Marie, par sa miséricordieuse intercession, pouvait obtenir la paix. Il est émouvant de se rendre compte que, sans le savoir vraiment, les pastoureaux suivaient les conseils du pape. Comme les trois petits bergers, soyons convaincus que notre prière aura plus de poids si nous la faisons passer par les mains de Marie. N'hésitons pas à recourir à elle, et plus particulièrement quand nous traversons de lourdes épreuves.
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1: L'apparition du 13 juillet 1917 commença par une invitation à réciter régulièrement le chapelet pour obtenir la fin des combats et la paix. Lucie, sentant en ces mots fondre ses derniers doutes, s'adressa à Notre-Dame en lui disant, avec une audace que seuls les enfants peuvent se permettre, « Je voudrais vous demander de nous dire qui vous êtes et de faire un miracle pour que tout le monde croie que vous nous apparaissez. » La Sainte Vierge répondit, « Que l'on continue à venir ici tous les mois. En octobre, je dirai qui je suis et je ferai un miracle que tout le monde verra pour croire. » Affirmation étonnante que cette annonce d'un miracle futur. Il ne semble pas que l'on connaisse d'autres exemples de prodiges divins dont la date précise fut donnée 3 mois à l'avance. Les bergers ne manquèrent pas de faire connaître cette parole à la foule, augmentant ainsi la crainte de leur famille. On imagine à peine la surprise effrayée des mères des petits voyants qui se tenaient à l'écart. Elles pensaient que leurs enfants prenaient le terrible risque de décevoir les premiers pèlerins de Fatima et qu'ils pourraient finir par être lynchés par des personnes qui viendraient assister à un prodige qui pourrait ne pas se produire. Lucie, toute heureuse de cette promesse, rapporta à la Sainte Vierge toutes les intentions qu'on lui avait confiées. Elles étaient nombreuses, et ce qui est extraordinaire, c'est que Marie prit le temps de toutes les écouter et de répondre à chacune. Pour quelques-uns, elle promettait les grâces demandées. Pour d'autres, elle les refusait. À tous, elle demandait de bien prier, en particulier de réciter quotidiennement le chapelet. Comme pour tous les miracles, on peut être surpris par cette inégalité de traitement. Pourquoi, peut-on se demander, certains sont exaucés et non pas tous? Il en fut de même au temps du Christ. Pourquoi Jésus a-t-il guéri certains malades, laissant les autres dans leur état de souffrance? Il y a là le mystère de la liberté de la grâce. Il faut affirmer nettement que ceux qui obtinrent satisfaction n'étaient pas meilleurs que les autres. On a à Fatima une bonne confirmation de cela. Madame Maria Carrera, plus connue sous le nom de Capellina, avait proposé à Lucie de demander à la Sainte Vierge la guérison de son fils infirme. S'il y avait dans l'assistance une personne méritante, c'était bien cette pauvre mère. Elle avait cru aux apparitions dès le début. Elle venait prier régulièrement à la Cova d'Airia. Elle avait, malgré sa mauvaise santé, aménagé le terrain autour du chêne vert et elle avait planté un arceau pour décorer le lieu des apparitions. La Sainte Vierge, au moins par reconnaissance des services rendus, aurait dû exaucer sa demande. Apparemment, il n'en fut rien. Elle se contenta de dire qu'elle ne guérirait pas son fils, que celui-ci devait réciter tous les jours le chapelet avec sa famille et qu'il pourrait gagner sa vie. On a l'habitude de prendre à la lettre la dernière affirmation de Notre-Dame. En effet, tout en restant infirme, le jeune homme fut employé au service du premier sanctuaire. Plus tard, il devint servite et gagna ainsi de quoi survivre jusqu'à sa mort, à un âge avancé. On peut aussi comprendre la promesse de Notre-Dame d'une façon toute spirituelle. Ce sera par la récitation quotidienne du chapelet qu'il pourra gagner le ciel. Cette seconde lecture est en partie confirmée par la réponse de Notre-Dame au souhait d'un malade de mourir rapidement. « Qu'il ne soit pas trop pressé, je sais bien quand je dois le chercher », affirmation suivie de nouveau de l'invitation de prier quotidiennement. Ces quelques réponses de la Sainte Vierge ne sont pas anecdotiques. Elles montrent que la récitation du chapelet est un service à rendre fidèlement. Dans notre époque de consommation, certains pensent qu'il ne faut pas prier si l'envie ne se fait pas sentir, sinon la démarche serait hypocrite. Il n'y a rien de plus faux. Les petits bergers, après les premières apparitions, connurent des difficultés à rester en silence devant Dieu. Ils avaient tant de choses apparemment plus agréables à faire. Ils ont tenu avec persévérance dans la prière pour obéir à la promesse qu'ils avaient faite à la belle dame « Soyons nous aussi fidèles à la prière ».
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tout homme qui renvoie sa femme, sauf en cas d'union illégitime, la pousse à l'adultère. Et si quelqu'un épouse une femme renvoyée, il est adultère. Matthieu 5, 32.